0: que d'abandonner Jésus. L'heure de vérité approche. Aucun ne prie pour y faire face. L'esprit, encore plein d'eux-mêmes, de leurs projets, de leur avenir, ils ferment les yeux, ils s'endorment, rêvant de gloire, et se réveillent entourés de soldats. Ils s'imaginent qu'avec un chef comme le leur, rien ne peut arriver. Les soldats s'arrêtent, ils arrêtent Jésus, et tout s'écroule. Ils voulaient mourir pour lui, mais ils s'enfuirent comme des lâches, ne cherchant qu'à sauver leur vie. Bien sûr, Pierre ne peut se résoudre à capituler sans résister. Il taille l'oreille d'un serviteur du temple avec son épée. Jésus intervient. On ne versera pas le sang pour défendre sa cause. Pas de violence, même pour protéger sa vie. Le bouillant apôtre ne comprend plus. Il s'enfuit. Pas tout à fait. Pris de remords, il s'aventure dans la cour du palais de Caïphe. Jésus est interrogé. Bravo. Mais son courage fond lorsqu'une servante le reconnaît. Alors il nie, jure et trahit. Je ne connais pas cet homme. Candidat à l'héroïsme, il s'enfonce dans le déshonneur. Nous sommes naturellement enclins à l'orgueil. Inconsciemment, nous aspirons à être servis plutôt qu'à servir. Et pour beaucoup, la réussite se mesure au nombre de serviteurs. Le serviteur, lui, représente l'échec. Jésus dit juste le contraire. Le premier, c'est le dernier. Le plus grand, c'est celui qui sert. La leçon de l'humilité est très dure à apprendre. Pourtant, il n'y a pas d'avenir pour nous sans humilité. Cette leçon, il nous faut l'apprendre pour réussir. Votre prochaine chronique aura pour titre « L'orgueil est un moteur puissant ».
1: Cette chronique de John Graz est extraite de son livre « Réussir en 2 minutes chrono » aux éditions Vie et Santé.
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0: Anna Borge, bienvenue au micro de Un air de famille.
1: Merci.
0: J'espère que vous allez bien.
1: Très bien.
0: Bienvenue donc à ce micro. Je rappelle aux auditeurs que vous êtes formatrice à la transmission auprès des enfants et que vous animez donc régulièrement des séminaires et des ateliers sur ces sujets-là. Est-ce que quelquefois la transmission, c'est pas quelque chose de l'ordre « fais ce que je dis, mais pas ce que je fais »
1: Oui, souvent. Souvent. Personne n'est parfait dans ce petit monde, alors on fait chacun de notre mieux. Du moins, on essaye. Donc, c'est de toute façon un petit peu ça. Mais ce que j'aimerais surtout apporter d'abord comme dimension, c'est une dimension positive. C'est-à-dire que la transmission n'est pas que dans les paroles, et heureusement. Si c'était que dans les paroles, que dans les conseils, que dans les leçons, ça deviendrait pompant. Et malheureusement, c'est souvent pour ça que des fois, les enfants et les jeunes, ils nous regardent et ils nous disent « tu nous saoules, quoi, parce qu'on en a marre de t'entendre causer, sortir ces grandes théories, etc. » L'idée, c'est que la transmission, elle se fait aussi par le vivre, le vécu. Vivre ensemble avec les enfants, avec les jeunes. Et c'est trois fois plus important.
0: Donc la part non-verbale est beaucoup plus importante oui. que la part verbale.
1: Oui, je ne dis pas que le verbal n'a pas de sens. Des fois, les mots ont justement vocation à asseoir certaines choses. À quelque part, pas les statifier, mais voilà, leur donner une place importante et structurante. Pour autant, il me semble que le vivre ensemble, l'ambiance que l'on crée, est beaucoup plus importante pour l'enfant. Vous savez, l'enfant et le jeune, enfin, surtout l'enfant, le jeune enfant est une éponge. Maria Montessori a écrit un livre sur l'esprit absorbant de l'enfant. Donc, vous voyez, c'est pas nouveau. Et c'est à nous, de créer, justement, par nos attitudes, par ce bain dans lequel est l'enfant et le jeune, quelque chose qu'ils transmettent. Voilà.
0: Quand on transmet et qu'on souhaite le faire de la bonne façon, est-ce qu'il faut être prêt à se remettre en question à chaque instant ?
1: Oui, sans pour autant dire... La remise en question n'est pas une perte de pouvoir, contrairement à ce qu'on peut imaginer. Des fois, on a l'impression qu'en tant que parent ou en tant qu'adulte, si on dit « j'ai tort, je me suis trompée », qu'on va perdre notre valeur, notre autorité auprès de l'enfant et du jeune. Je ne crois pas.
0: Notre crédibilité.
1: Notre crédibilité, merci, c'était un mot que je cherchais. Je ne crois pas vraiment. Les expériences que j'ai vécues ou que j'ai vues vivre autour de moi, les adultes que j'ai croisés dans mon enfance ou dans ma jeunesse qui ont eu ces comportements-là m'ont beaucoup appris. Ils m'ont appris que dans la vie, on changeait, qu'on pouvait se tromper, mais que l'erreur n'était pas un drame. Le drame était de justement faire preuve de mauvaise foi, faire preuve de violence vis-à-vis de l'autre en ne reconnaissant pas la blessure qu'on a pu lui induire. Voilà, ça c'est une erreur. Alors un parent qui dit on va en parler pour telle et telle raison, c'était pas volontaire, je t'aime tellement.
0: Anna Borge, finalement, est-ce que le transmetteur ne détiendrait pas toute la vérité ?
1: Qui peut prétendre détenir la vérité ? On essaie de s'en approcher.
0: Pourtant, c'est souvent comme ça qu'on peut considérer à l'égard des enfants.
1: C'est vrai. C'est vrai que souvent on dit « moi je sais, alors tu obéis ». Et parfois je l'ai dit et je le maintiens. Y a des fois, quand on est garant de la sécurité de nos enfants, on se doit de dire « oui, tu ne touches pas, tu n'approches pas ta main du feu parce que tu vas te brûler, c'est évident ». Voilà des vérités qui sont, personne n'oserait les discuter. Et puis il y a des vérités qui sont des vérités philosophiques, qui sont des vérités parfois éducatives aussi. Je ne sais pas, mais ceux qui ont plusieurs enfants se rendent bien compte qu'il y a des fois des chemins éducatifs qui sont différents parce que nos enfants sont différents. Alors l'objectif ne va pas bouger. Mais la manière que je vais avoir de l'inculquer, de le transmettre, va être différente. Parce que je suis à l'écoute de l'autre, j'essaye de respecter sa personnalité, son fonctionnement, son chemin de vie. Et à partir de là, je me mets dans ma vérité, je me mets en chemin avec sa vérité.
0: Donc c'est deux personnes qui se rencontrent.
1: Exactement, la transmission c'est une rencontre.
0: Anna Borge, merci beaucoup pour votre participation à ce micro dans Un air de famille. On se retrouve bientôt pour une prochaine chronique. Merci.
1: Avec un grand plaisir, merci à vous.
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2: Alors Marilyn, on a parlé ensemble de cette chronique surprise que tu nous as préparée, sur laquelle tu étais en train de cogiter. Et cette fois, cher auditeur, tu seras surpris parce qu'il ne s'agit pas, de la part de Marilyn, d'un film.
3: Et oui, et c'est pas un film, mais vous pourrez quand même retrouver plusieurs clips sous cette chanson. J'ai l'impression qu'elle a été reprise sous plein de formes. Pourtant, elle est assez récente, c'est un chant que j'ai trouvé très intéressant parce que beau et en même temps très pratique et concret. Et toi, Marina, tu l'avais vu même en short, dans plein de situations, l'auteur qui la chante en plein de situations. Il s'agit d'un morceau qui s'appelle « Still Waters », psaume 23, de Lena Crawford. C'est « Eau paisible », on pourrait le traduire comme ça, basé du coup sur le psaume 23. Et dans ce chant, l'auteur nous amène dans un parcours entre le psaume 23 et la vie de tous les jours. En fait, c'est ça qui m'a vraiment marqué dans ce chant, parce que c'est surprenant. Alors, je vous raconte. Enfin, je vous le lis. Elle commence en nous parlant de sa grande tante Maureen, âgée de 103 ans. Elle dit « La grande tante Maureen dit à 103 ans, écris la parole sur ton cœur pour les moments où tu en auras besoin. Parce que l'anxiété est le psaume 23. »
2: Alors, est du verbe haïr.
3: Haïr, oui. Elle haït le psaume 23. Alors, répète-le jusqu'à ce que tu le crois. Et je sens que j'en ai besoin juste maintenant. Le refrain nous amène justement vers ce psaume, mais version personnalisée. L'Éternel est mon berger, je ne manquerai de rien. Il me conduit vers les eaux paisibles jusqu'à ce que mes peurs soient passées. Bien que je marche dans la vallée de l'ombre de la mort, oh, je sais que tu es avec moi, mon père et mon ami. Ta bonté et ta grâce me suivront chacun de mes jours. Je sais que près de tes eaux paisibles, je suis en sécurité. Et elle repart dans une appropriation pratique, comme une prière chantée en fait du texte. Seigneur, je sais que tu peux me mettre à l'aise. Tourne cette pièce brisée en moi vers le calme et la paix. Je sais qu'il y a de la puissance dans ta parole, alors je vais la répéter jusqu'à ce que mon âme se rappelle. L'Éternel est mon berger, je ne manquerai de rien. Il me conduit vers des eaux paisibles jusqu'à ce que mes peurs soient passées. Bien que je marche dans la vallée de l'ombre de la mort, oh, je sais que tu es avec moi, mon père et mon ami. Ta bonté et ta grâce me suivront chacun de mes jours. Je sais que tu es prêt, que près de tes eaux paisibles, je suis en sécurité. Et le point, il continue. Les eaux calmes coulent à travers toute la vallée que je pourrais traverser. Je mets la peur à terre, ici, au bord de la rivière du ciel. Ta parole a été vraie dans chaque saison de ma vie. Je crois que les eaux calmes coulent à travers toute la vallée que je pourrais trouver. Je mets la peur à terre. Ici, au bord de la rivière du ciel, ta parole a été vraie dans chaque saison de ma vie. Et je trouve qu'à part proposer cette reprise originale d'un texte bien connu, je retiens ce partage de cette grande tante qui fait écho à ce qu'on a partagé tout à l'heure, en fait. Écris la parole sur ton cœur pour le moment où tu en auras besoin. Apprendre par cœur, c'est plus trop à la mode. Peut-être, je sais pas. Mais cette mamie avait sûrement eu pas mal d'expériences à 103 ans, dans lesquelles elle avait vu, comme d'ailleurs sa petite fille, qui écrit cette chanson, que Dieu a été fidèle dans chaque saison de sa vie. Et elle avait aussi vu le bénéfice de se rappeler la parole dans ses moments les plus sombres. Et par rapport à la façon dont nous avons pu aborder ce texte, partager cette recette de la grande tante et son combat présent dans lequel elle dit, voilà, en fait, dans la chanson, ça m'a surpris, elle dit, moi, j'en ai besoin. Et de pouvoir, on peut aussi nous se retrouver dans ce chant, et le partager, c'est aussi peut-être une marque d'affection et d'amour autour de nous.
2: Trop bien, moi, j'apprécie particulièrement aussi cette idée de pouvoir s'approprier ces textes bibliques. En l'adaptant aussi à à ce qu'on est en train de vivre, à ce défi qu'on est en train de traverser, je trouve que ça le rend encore plus fort pour notre vie. Super.
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2: Bienvenue à notre post-it. Tout au long de ces petits messages, on aborde souvent les moments que nous, on ne va pas bien en tant que chrétien. Mais c'est vrai que des fois, il y a aussi des personnes qui sont à côté et qui sont dans le besoin. Comment parvenir à les aider? C'est la thématique qu'on va essayer de voir aujourd'hui. Et pour cela, je te propose, comme d'habitude, de lire un texte, la Bible, ensemble. Il se trouve dans le livre de Galates, au chapitre 6 et le verset 2. Il nous dit comme ça. Portez les fardeaux les uns des autres et vous accomplirez ainsi la loi du Christ. On a tous des fardeaux, on a tous nos difficultés, nos défis, nos challenges, les choses qui sont là et qui sont difficiles. Mais c'est vrai qu'il y a aussi des personnes autour de nous qui ont exactement la même chose. Et des fois, c'est vrai que ce n'est pas toujours facile d'écouter. Il n'y a personne au monde qui aime écouter quelqu'un se plaindre. Parce que voilà, c'est pas facile déjà parce qu'on entend une souffrance, mais des fois aussi parce qu'on se dit, mais c'est rien ce qu'il a, s'il aurait ma vie, comment il pourrait vivre? Il y a des personnes qui ont beaucoup plus de problèmes. Et des fois, c'est difficile à rester empathique lorsque quelqu'un nous parle de ses problèmes. Et c'est peut-être par le fait que l'apôtre Paul sait que l'être humain est comme ça, peut-être lui il était aussi comme ça, qui va nous encourager à vivre quelque chose dans nos vies et aussi dans nos communautés. Vivre la loi du Christ, cette règle d'or que le Christ avait toujours à cœur. Mine de rien, lui, il n'avait rien à faire ici en bas, il avait sa vie dans le ciel, il pouvait rester là, mais il a vu nos fardeaux ici, nos petits fardeaux par rapport à lui. Il s'est intéressé de façon à s'incarner et venir dans ce monde, pas simplement pour écouter nos misères, mais pour porter véritablement nos fardeaux. Il a choisi de faire ça pour chacun de nous. L'invitation que j'aimerais te faire aujourd'hui, c'est « Serais-tu dans la disposition de devenir un abri pour les personnes qui sont autour de toi ?» Peu importe le souci qu'ils ont, il est petit, grand, moyen, ça c'est un jugement de valeur, c'est pas à nous de faire ça. Mais est-ce qu'on aimerait être là et de représenter le Christ en vivant cette règle d'or, la loi du Christ, porter les fardeaux des autres ? Serais-tu dans la disposition d'être un refuge pour ceux qui sont dans la souffrance ? C'est la pensée que j'aimerais te laisser pour réfléchir aujourd'hui.
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0: 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Il est 4h. 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
2: Chaque être humain, dans les difficultés, dans les souffrances, dans les moments terribles, on crie. Et c'est vrai, comme dans la Bible, dans le psaume 34, dans les moments difficiles, on crie à Dieu et Dieu libère. Il faut une révélation. La voix, j'ai entendu tout ça, les miracles, la protection pendant grand jour, grande nuit, dans la forêt, tout ça. C'est Jésus vivant. Ce n'est pas des génies, ce n'est pas l'esprit des génies, c'est Jésus. Et c'était clair pour moi. Et c'était comme ça, cette rencontre.
1: Bonjour, aujourd'hui C'est vous l'histoire vous plonge au cœur de celle du Cambodge. Khun Pat, notre invité, est un miraculé du génocide cambodgien. Les faits se déroulent en 1975, l'entrée des Khmers rouges dans la capitale de Phnom Penh. C'était il y a 40 ans. Mais Khun Pat s'en souvient parfaitement. Il avait 24 ans à l'époque. Les Khmers rouges imposent leur régime de terreur dirigé par Pol Pot pour 4 ans, instaurant une dictature communiste et massacrant 20% de la population du pays, soit près de 2 millions de personnes. À l'époque, le jeune Khun est fonctionnaire, instituteur, insouciant. Il découvre avec sa famille les affres de la guerre et de l'exil. Il se retrouve au final à fuir seul, à pied, vers la Thaïlande, à 450 km de son village, comme l'un de ces migrants dont on parle tant dans l'actualité. Aujourd'hui, à 66 ans, Khun Pat est devenu le pasteur de l'église Khmer à Boulogne-Billancourt et à Mulhouse, où l'a retrouvé notre journaliste François Sergi. Retour sur les moments sombres de son histoire, au cœur desquels il a découvert l'existence du Christ.
2: Jusqu'à 1970, la vie était vraiment paisible au Cambodge. Oui, là. Et en 70, il y a un coup d'état du général Lon Nol qui a sacré le roi Norom Sihanouk qui était notre roi. Oui, là. Et c'était le 18 mars 1970. J'étais dans le nord du Cambodge, dans mon poste de travail comme instit. Et pour nous, qu'est-ce qu'on va arriver sans roi? Oui, là. On n'a jamais pensé qu'est-ce qu'un jour on va sacrer le roi. Oui. Et c'est vrai que la guerre a commencé partout dans le pays, oui.
3: Ça s'est tendu.
2: Mais moi, j'étais encore jeune, oui, là. Oui. Et insouciant avec mes amis. J'étais insouciant. J'ai pas pensé à souffrir de mon peuple, des réfugiés, d'autres réfugiés. Moi, je suis réfugié aussi, mais j'ai mon travail, oui, là. Oui. J'ai un bon salaire.
3: J'ai une certaine sécurité.
2: Oui, c'est comme ça.
3: Évidemment, les choses vont se gâter à un moment donné.
2: Oui, pendant les 5 ans de guerre, bon, nous pouvions être assez épargnés, oui, là. Seulement vers la fin que la guerre de. Depuis un rétréci jusqu'à la chute de Phnom Penh, voilà. Et le 17 avril...
3: C'est la capitulation.
2: Oui, oui, on a dit que maintenant, comme les Khmers Rouges sont des Khmers comme nous, et surtout, les chefs des Khmers Rouges, avant, sont des gens de bonne réputation, voilà. Bon, si eux, là, ils veulent venir au pouvoir, il n'y a pas de problème.
3: On leur fait un peu confiance, oui.
2: On a pensé que la guerre est finie, on aura liberté, et maintenant, on devient libre.
3: 17 avril de quelle année, donc,
2: le 17
3: là
2: avril 1975.
3: 75. 75, oui. Et les choses vont en fait ne pas se passer
2: c'était,
3: du
2: c'est
3: tout.
2: C'est terrible. Quand les Khmer Rouges sont arrivés, si vous regardez le film La Déchirure, l'accueil, c'était triomphal. Mm-hmm. Avec des drapeaux blancs partout et on a acclamé. Mais eux, non, ils ne considéraient pas des amis. Ils ont été comme des ennemis. Et juste quelques heures, ils ont dit il faut quitter la capitale. Parce qu'ils ont dit les Américains vont attaquer, ils vont bombarder la capitale. Et vous sortez que 3 jours. Vous prenez rien avec vous, vous prenez juste quelque peu, laissez la maison ouverte, ne fermez pas la clé, tout ça. Dans 3 jours, vous allez revenir. Le jour qu'on a quitté, le 17, 18 avril, tout ça, c'était terrible. Parce qu'ils ont vidé les hôpitaux le premier. Mm-hmm. Et on voit des gens qui poussent, des malades. Et après, ils ont vu des gens qui sont morts sur au bord des routes. Ils laissent là, ils ne laissent pas enterrer, ils laissent exposer au soleil pour nous faire vraiment effrayer.
3: Et alors, on circule comment?
2: Mais en ce temps-là, il n'y a qu'à pied. Ils poussaient faire des petits chars, mettre des affaires et ils poussaient. Avant, on a des voitures, tout ça. Oui. Mais à un moment donné, on ne peut plus traverser les fleurs du voyage avec les voitures. On laisse tomber quelque part et on trouve des roues de vélo et après, on monte des chars, un petit char comme ça, et mettre des affaires.
3: Oui, système
2: on
3: D pour...
2: Oui, ou porter sur l'épaule ou tout ça, comme ça. Mais le but, c'est de retourner dans mon village natal pour retrouver mes parents, tout ça.
3: Et vous y êtes arrivé ?
2: Non, moi j'ai resté dans un village à peu près 40 km de mon village natal.
3: Et combien de temps vous êtes resté ?
2: J'ai resté jusqu'à Maput, vers la Thaïlande. Mais
3: oui. En Caire, donc c'est le.
2: C'était comme ça, pour moi c'était une providence. Voilà. Si je retourne dans mon village, c'est peut-être que je ne veux pas vivre en deux autrement.
3: Vous seriez mort.
2: Oui, j'ai perdu mon beau-frère, j'ai perdu des amis proches.
3: Quand vous parlez de providence, en fait, à l'époque, vous ne croyiez pas en Dieu. Donc, vous nous expliquez que votre père vous avait enseigné de garder un peu de distance critique par rapport à la religion, au bouddhisme, c'est ça, par rapport à la sorcellerie.
2: Oui, mon père, bon, il est... Nous, on a une partie de descendants de Chinois, là. Mes arrière-grands-parents sont venus de la Chine. Mm-hmm. Et après, c'est vrai, en Chine, il y a le Confucius et le Taoïste, tout ça, les cultes des ancêtres. Mais mon père, il veut couper. Il ne veut pas continuer. Et comme ça, il pratique le bouddhisme pur. Et le bouddhisme, c'est une philosophie, voilà.
3: C'est pas une religion, oui.
2: Mais c'est vrai, c'est difficile, parce que le Cambodge était animiste, hindouiste, brahmaniste, et bouddhisme, voilà. Toujours mélangé. Et dans le brahmanisme, il y a beaucoup de la sorcellerie. Et au Cambodge, très peu qui pratiquent le pur bouddhisme, comme mon père, il y en a très peu.
3: Alors, dans la situation difficile dans laquelle vous étiez, comment réagit normalement quelqu'un qui, comme vous, avait été bouddhiste?
2: C'est vrai que... Il y a plusieurs doctrines du Bouddha, mais j'essaie de réfléchir, de trouver la solution. Il y a beaucoup qui ne jouent pas, comme la réincarnation. Je ne veux pas croire qu'on peut devenir homme, peut devenir animal. Oui. Et vice versa, je dis, c'est pas possible. Les animaux et nous, ne sont pas pareils. Le karma, les effets sont terribles. Oui. Et c'est comme ça, j'étais découragé dans le bouddhisme. Et surtout, pour le Bouddha, tout est mal. Même la joie, même tout ça, ça finit par le mal. On a pas, en Bali, on dit Anicca Dukkha Anatta. Tout est mal. Et comme ça, le Bouddha, il veut fuir le mal. Il veut trouver un chemin pour sortir.
3: Oui, donc vous n'étiez pas très convaincu par...
2: Non, j'étais pas. Oui, parce que j'observais mon père, il est en bouddhisme pratiquant, parce que j'ai des parents formidables, j'ai que de bons souvenirs avec, ils aiment beaucoup mes parents. Mm-hmm. Et je vois, c'est un homme de paix, voilà. Et un homme droit, un homme tout ça. Mm-hmm. Mais il n'y a pas de salut dans l'homme, voilà. Il faut faire du bien, il faut faire du bien. Et un jour, j'ai discuté avec mon père, papa, il faut quelqu'un qui te donne du bien. Il ne veut pas me répondre, voilà. Et surtout dans le bouddhisme, il n'y a pas la conversion. Et moi, quand je suis arrivé en Thaïlande, quand les Thaïlandais m'ont posé la question, quelle religion ? Je dis, oula, rien du tout, voilà.
3: Le bouddhisme n'est même pas une religion, donc.
2: Oui, mais normalement, bon, pour eux, ils croient que le Bouddha est Dieu, voilà. Oui. C'est une fausse conception. Oui. Mais comme dit dans la Bible, Dieu a mis dans le cœur de l'homme la pensée de l'éternité. Observer, et je ne trouve pas le salut. Et surtout, le fameux phrase du Bouddha, le salut en vous. Et moi, essayer de mettre en pratique. J'ai dit, je veux compter sur moi-même. Mais quand la guerre est arrivée, et quand les bombes, moi j'étais plusieurs fois dans les champs de bataille, et j'ai dit, peut-être la prochaine Ukraine va tomber sur ma tête. J'ai dit, je suis limité. Oui. Je ne peux pas secouer moi-même.
3: Vous ne pouvez pas vous sauver.
2: Oh, oui, je ne peux pas. Et...

0: chaque être humain, dans les difficultés, dans les souffrances, dans les moments terribles, on crie. Et c'est vrai, comme dans la Bible, David, il a dit dans le psaume 34 que dans les moments difficiles, on crie à Dieu et Dieu libère. Oui. Mais après, on oublie, oui, là, il faut une révélation. Il m'a protégé.
1: Alors vous avez crié à Dieu, enfin, vous appelez l'objet tout-puissant, et, oui. Et puis vous allez avoir une réponse, en fait.
0: Bien. Oui, bon, cela, c'est toujours épargné des dangers, voilà.
1: Vous étiez épargné, miraculeusement parfois.
0: Oui. Oui, et comme ça, bon, on continue, après, bon, on oublie, c'est normal.
1: C'est beaucoup plus tard, en fait, que vous allez comprendre que cette voix, c'était le
0: oui,
1: Dieu.
0: Oui, parce que j'ai entendu quatre fois. La troisième fois, c'était quand j'ai perdu Nyung. C'était une nuit terrible pour moi, et les Khmer ont tiré 3 balles sur moi. Et en matin, je ne sais plus où je dois aller. Le nord, tout s'est perdu parce que les chaînes de montagnes sont tournées et j'ai perdu. Et là, j'ai entendu la troisième fois la voix libre de la direction. Et j'ai continué jusqu'au soir, je crois 39e jour. Et je suis fatigué à chaque fois. Je me suis endormi dans l'endroit où là, j'ai mis la main, j'ai mis mon chapeau et je m'ai endormi. Et vers 9h10 du soir, j'ai entendu la quatrième fois la voix libre, lève-toi et grimpe la montagne.
1: Et donc, vous espériez quand même atteindre la Thaïlande.
0: Le 35e jour, on était au bout. On tremble, on fait 1 km, il faut arrêter. Oui. On n'a plus de force, oui, là. Et avec 3 balles, et ça me fait réveiller la force.
1: Ça fait un...
0: Oui, c'est tout d'un coup, les forces sont brûlées, je peux marcher encore 5 jours jusqu'à la Thaïlande.
1: Alors, l'histoire continue, bien sûr. En Thaïlande, c'était un peu votre pays de salut, mais en réalité, vous allez être arrêté, considéré comme un...
0: Parce que moi, je n'avais pas de papier.
1: Eh oui, clandestin illégal.
0: Et pendant toute la journée, ils m'ont interrogé. Et vers la fin, vers 5 heures, c'était un lieutenant, chef du district, et il m'a dit, on va vous renvoyer au Khmer Rouge. Et pour moi, mon espoir, cette lumière s'est éteinte.
1: Oui.
2: Vous êtes à l'écoute de C'est vous l'histoire, avec nous Khun Pat Sauvé du génocide cambodgien. On le retrouve en Thaïlande, en prison, où une missionnaire américaine, Paula Doty, répond à ses nombreuses questions. Elle lui explique qu'être chrétien, c'est une affaire de cœur. Khun Pat, au micro de François Sergi.
0: Et pour moi, quand elle a dit ça, il y a quelque chose qui bouge en moi.
1: Ça fait un déclic.
0: Oui, oui, j'ai dit, mais... Ah oui, j'ai jamais entendu ça. Ah, si, un Dieu qui habite à ça, ça me plaît, voilà. Jamais chercher ça, mais j'aime bien ça. Et après, ma deuxième question, j'ai dit, est-ce que tu veux avoir une croix? Et elle m'a dit, Jésus est vivant, habite dans le cœur. Et là, c'était vraiment, boum. Mais elle ne savait pas, mais moi, après, c'est l'Esprit Saint qui a touché mon esprit. Ah, c'était ce Dieu-là. Et après, ça continue à travailler chez moi. La voix, j'ai entendu tout ça, les miracles, la protection pendant 40 jours, 40 nuits dans la forêt, tout ça. C'est Jésus vivant. Ce n'est pas des génies, ce n'est pas l'esprit des génies, c'est Jésus. Et c'était clair pour moi. Et c'était comme ça, cette rencontre pour moi.
1: Le salut, puisque vous étiez préoccupé du salut, le Bouddha dit, le salut est en vous. Là, comment est-ce que vous avez compris que
0: je vois déjà que je suis limité, voilà. Oui. Et quand Jésus parle, Jésus est sauveur, Jésus, c'est lui qui peut nous sauver.
1: Oui.
0: Et c'est ça que j'ai compris. C'est vrai, je n'ai pas tout compris. Hein. La chose que j'ai compris, c'est que Jésus est vivant. Surtout les 40 derniers jours dans la forêt, c'était lui qui m'a gardé, qui m'a protégé. J'ai senti une présence de quelqu'un de très tangible, très proche. Et quand elle a dit que Jésus est vivant, c'est Jésus. C'était clair pour moi.
2: L'histoire de Khun Pat appartient à un passé encore proche. Pour découvrir tout ce qu'il n'a pas pu raconter dans cette émission, je vous renvoie à l'excellent Rescapé malgré lui, le récit qu'ont aménagé les éditions BLF avec la complicité de la belle-fille de Khun Pat, Fidji Pat Laplagne. Il est temps pour moi de vous dire à bientôt. Toutes nos émissions signées Radio Réveil, bien sûr, sont sur parole.fm. Et si vous souhaitez réagir, nous sommes également présents sur les réseaux sociaux. Bye bye!
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1: Bienvenue pour notre nouvelle émission de Petits Sujets Psychologiques et nous sommes en compagnie d'Éléonore Tarlet. Bonjour.
2: Bonjour Oscar.
1: Alors vous êtes psychologue, psychothérapeute et depuis quelques émissions, vous avez décidé de nous parler de phobie d'impulsion, Éléonore Tarlet. Alors la phobie d'impulsion, on pourrait résumer en disant que c'est une peur panique de se faire du mal et d'en faire aux autres. Mais alors, est-ce que vous pouvez nous dire comment ça se traduit exactement cette peur panique?
2: Alors la peur panique, elle vient suite à des pensées obsédantes, des pensées irrationnelles qui s'imposent à nous, comme tout le monde peut avoir. Par exemple, si je donne un coup de volant, je pourrais renverser la personne ou je pourrais me mettre en danger. Mais ces pensées-là, chez nous, elles sont assez labiles, c'est-à-dire ça vient, ça va, on se dit « qu'est-ce que ça fait dans ma tête, c'est idiot », et puis un peu on balaye ça d'un verre de main et la pensée ne reste pas. Sauf que dans la phobie d'impulsion, c'est vraiment des pensées qui s'imposent à nous, qui sont très très présentes et qu'on va essayer de combattre à tout prix.
1: Quand vous dites très très présente, ça veut dire jusqu'à quel point?
2: Alors des pensées, je peux vous donner des exemples de pensées. Alors c'est pas très marrant parce que c'est quand même des choses assez morbides, assez difficiles. Par exemple, après qu'il y a eu le Bataclan, il y a des personnes qui ont eu de phobies d'impulsion du style, moi aussi je pourrais devenir un terroriste, et moi aussi je pourrais crier à l'Ouakbar, et moi aussi je pourrais mettre une bombe, et qu'est-ce qui me dit que je pourrais pas le faire si ces gens-là ont pu le faire? Et ça peut être aussi, il y a une personne qui expliquait d'ailleurs après les attentats de Charlie, ça lui a fait la même chose, mais ça peut être, j'attends mon métro, cette personne-là qui attend près du quai, je pourrais la pousser, et puis du coup on se voit le faire, et puis on se voit après, on voit le corps déchiqueté sous les rames du métro, et puis on voit les secours qui arrivent, ou ça pourrait être, je pourrais me suicider, et puis on imagine ses enfants, ses parents, après le décès, ou ses enfants. Et ça pourrait être aussi des pensées de « je fais du mal à autrui ». J'avais notamment une personne qui me disait, moi, quand je vois un enfant, j'ai l'image de me voir prendre une grosse pierre et puis lui écraser le crâne contre le sol. Alors c'est un monsieur qui était absolument adorable, qui était dans l'enseignement, et c'était vraiment à l'opposé de ce qu'il aurait eu envie de faire.
1: C'est pas un désir sous-jacent qui serait projeté par ces idées-là?
2: Oui, c'est important ce que vous dites, c'est pas du tout une envie personnelle ou un désir, c'est même tout l'inverse. C'est-à-dire ces pensées-là, c'est comme si on avait un peu une radio allumée qui nous vient en tête et qui nous met des pensées, on sait pas ce qu'elles font là, c'est vraiment pas à nous, et c'est tellement à l'opposé de ce que l'on est, de nos valeurs, de notre sensibilité, de ce que l'on pratique dans la vie, qu'on va se mettre à les combattre pour être sûr qu'on ne le ferait pas. C'est un peu comme un firewall, un antivirus, vous voyez, qui s'est installé dans notre cerveau pour être sûr que moi, je ne veux surtout pas aller là-dedans.
1: Et quand vous dites on se met à les combattre, ça veut dire que ça prend quelle proportion? Quand on rentre dans ce combat-là, ça peut devenir complètement obsédant?
2: Oui, tout à fait. Ça peut vraiment prendre beaucoup de temps pour lutter contre ces pensées. Donc ça peut être des personnes qui ont des stratégies d'évitement, qui se mettent par exemple de la musique dans les oreilles toute la journée, qui se bourrent d'anxiolytiques, qui vont faire en sorte de faire taire ces pensées ou d'essayer de ne pas les écouter. Mais ça
1: qui reviennent presque sans cesse?
2: Qui reviennent, plus on va chercher à les éviter, c'est le principe du TOC. Tout ce contre quoi on résiste persiste. Le TOC, plus je vais essayer de combattre ces pensées-là, plus elles vont revenir. En fait, c'est comme si elles avaient besoin d'être accueillies, parce qu'il y a une logique certainement. Le cerveau est toujours très logique. Il y a une logique à ce symptôme. Et le souci, c'est que souvent, ça n'est pas à moi. Après, on le verra dans d'autres émissions avec la contamination par l'agresseur, ou je referai un lien avec l'épigénétique qu'on a déjà abordé. Souvent, ce ne sont pas mes pensées. Ça n'a rien à voir avec moi. Sauf qu'en fait, ça habite mon cerveau, Ça s'est installé dans mon ordinateur. Et à ne pas confondre avec une envie ou un désir qui serait là sous-jacent.
1: C'est là, vraiment ça s'impose des choses. Vraiment à la...
2: Ça s'impose à nous. C'est une pensée qui est vraiment pas à nous, mais du tout. C'est comme si on avait, un voisin, quelqu'un à côté de nous qui nous balançait des trucs dans la tête. Oui, regarde ta fille, c'est une salope, abuse-la. Et en fait, c'est horrible parce que moi, je suis tellement pas comme ça que je ne peux faire que combattre cette pensée pour ne plus qu'elle revienne. Sauf que plus je la combats, malheureusement, principe du TOC, plus elle revient.
1: Et Éléonore Tarlé, avant de se quitter dans cette émission, rassurez-nous, quand on est atteint de ce genre de TOC, de phobie d'impulsion,
2: raison.
1: On peut s'en sortir.
2: On peut s'en sortir, tout à fait, on peut s'en sortir. J'ai moi-même accompagné plusieurs personnes, pas plus tard qu'hier soir, une patiente qui me disait « Oh Éléonore, j'ai encore quelques angoisses ». Et je lui disais « Mais souvenez-vous, quand on a démarré, elle me dit « Ah oui, c'est vrai, j'ai mes phobies d'impulsion. J'en ai plus du tout. Ah non, ça c'est vrai, j'en ai plus du tout. » Donc voilà, il reste encore quelques petites angoisses qui sont, on va dire, pour elle, complètement gérables. Mais vous savez bien comment est l'être humain, il focalise toujours sur ce qui reste à améliorer ou ce qui reste qui ne va pas. Donc oui, on peut s'en sortir complètement. Ensuite, c'est vrai que c'est quand même des choses qui sont assez résistantes. Donc vraiment, ne vous découragez pas, allez consulter. Je citerai des vignettes cliniques, des cas cliniques pour vous illustrer comment on s'en sort et d'où ça vient pour comprendre et résoudre. Donc oui, on peut tout à fait se sortir de phobie d'impulsion, il n'y a aucun problème.
1: Donc voilà, le rendez-vous est pris pour d'autres émissions avec d'autres cas cliniques dont vous parliez, qui viendront se rattacher à ces phobies d'impulsion pour qu'on comprenne bien de quoi il s'agit. C'était Petit Sujet Psychologique, nous étions en compagnie d'Éléonore Tarlé, merci beaucoup.
2: Merci beaucoup à vous.
1: À très vite, au revoir.
2: Au revoir.
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0: 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Il est 5h.
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2: À Gignac-la-Nerthe, près de Vitrolles, samedi 5 septembre, conduit par le chef de chœur gospel Latonius, l'occasion de faire une rentrée au rythme du gospel avec la chorale TGGG qui donnera un concert à 20h30 au lycée Saint-Louis-Sainte-Marie à Gignac-la-Nerthe. À Paris, samedi 12 septembre, la formation Gospel River sera en concert à 20h au Temple de la Trinité dans le 13e arrondissement. Vous pourrez les y retrouver également le samedi 26 septembre. À Paris, vendredi 18 septembre, emmené par la directrice artistique Dominique Magloire, Gospel Helios sera en concert à 20h45, église Saint-Philippe-du-Roule dans le 8e arrondissement. En Suisse, samedi 19 septembre, pour la toute première fois, Déborah Loukalou sera en concert à la Geneva Arena à 19h30, l'occasion de fêter ses 10 ans de carrière dans le gospel. À Paris, dimanche 20 septembre, la formation Gospel in Life Harmony, emmenée par Mireille Ourmia, en concert à 16h à l'église Saint-Ambroise dans le 11e arrondissement de Paris, un concert à ne pas manquer. À Moulins-sur-Yèvre, près de Bourges, dimanche 20 septembre, ne manquez pas le voyage musical au bord du Mississippi, proposé par Florence Aubrin avec son spectacle Mahalia et moi. Concert gratuit, participation au chapeau, c'est à 17h dans l'église de Moulins-sur-Yèvre. À Lyon, les 25, 26 et 27 septembre, envie de vibrer au son du gospel? Le Lyon Gospel Festival revient pour sa 6e édition, du 25 au 27 septembre, au programme 2 soirées de concerts avec Lyon Gospel Academy, Lilo Gospel de Feeling Good Choir et de Feeling Neuf et Emmanuel Pidjob, ainsi qu'une scène tremplin pour mettre les voix amateurs à l'honneur. Et pour clôturer le festival en beauté, rendez-vous le dimanche 27 septembre de 10h à 12h pour une gospel session participative avec Emmanuel Pidjob. Les concerts sont à la salle Molière, Lyon 5e, et la gospel session à l'Escale Lyonnaise, Lyon 6e. 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
1: La Bible aux mille visages. Éric Denimal, bonjour.
2: Bonjour.
1: Vous êtes pasteur, journaliste, auteur également des livres La Bible pour les nuls. Je dis bien des livres puisque aujourd'hui a paru une version qui a été amplifiée. Elle est plus importante, on vous l'a demandé. Puis également, elle s'est enrichie de textes, de photos, d'images. Donc on parlait de la constitution du Nouveau Testament et puis je vous ai demandé plus spécialement de consacrer une émission à l'Évangile à quatre mains. C'est le titre en tout cas que vous avez donné dans votre livre La Bible pour les nuls à ces quatre évangiles. Pourquoi quatre? Pourquoi est-ce qu'on va retrouver dans ce Nouveau Testament quatre mêmes histoires, celle de Jésus?
2: Oui, c'est vrai que ça semble à la fois étonnant et puis finalement ça c'est très compréhensible. Pourquoi est-ce qu'on n'a pas une seule et même biographie complète de Jésus-Christ? En fait, il y a quatre auteurs qui se sont lancés à raconter l'histoire de Jésus. Quatre auteurs dont deux étaient des proches de Jésus et deux ensuite ont fait un travail de recherche, un travail un peu journalistique, un petit peu historique. Je pense que d'abord, il y a quatre regards comme ça qui sont portés sur Jésus. Les quatre évangiles ne racontent pas tout à fait les choses de la même façon, ils ne racontent pas nécessairement la même chose. Et les quatre évangiles ne s'adressent pas au même public. Et donc, il fallait peut-être ces quatre présentations de la même façon que parfois on a besoin de deux témoins, voire trois, pour avoir une caution. D'ailleurs, c'est
1: une même idée assez approchante, simplement,
2: oui,
1: puisqu'on
2: dit
1: très subjectif.
2: Mais même dans l'Ancien Testament, dans les différentes lois qui sont proposées par Moïse, un témoin ne suffit pas. Quand on est dans une situation difficile ou dramatique ou critique, un témoin ne suffit pas, il en faut plusieurs. Alors trois auraient été bien, on en a quatre, parce que quatre c'est aussi un chiffre biblique, c'est un chiffre qui parle de la totalité, comme les quatre coins, les quatre points cardinaux. Le quatre dans la perception hébraïque, c'est ce qui encadre bien. Ce qui cadre bien, parce que on est cerné.
1: On a une globalité.
2: Voilà, on est cerné avec le 4. Hein. Le 3, c'est un triangle plutôt. Hein. Là, le 4, c'est un carré. Et le 4, comme les quatre points cardinaux, le quatrième jour de la création est essentiel parce que tout est en place. Après, on peut accueillir la vie. Tous les éléments sont en place au quatrième jour. Après, c'est la vie. Donc voilà, on a quatre auteurs. Matthieu, Marc, Luc et Jean, qui ont aussi leur point de vue. Quand j'ai point de vue, c'est vraiment leur point de vue, leur angle d'attaque, en quelque sorte. De quelle façon ils vont écrire. Alors, ce qui est assez intéressant, c'est que quand même, malgré tout, les quatre auteurs se recoupent, même s'ils ne disent pas tout à fait de la même façon les mêmes choses. Mais... Moi, j'ai une affection particulière pour celui qui, sans doute, a écrit le premier, l'évangile, à savoir Marc. Très certainement, c'est Marc qui a écrit le premier évangile, même si dans le Nouveau Testament, on commence avec Matthieu. Mais Marc est certainement celui qui a écrit le premier. C'est le plus court. C'est celui qui semble avoir été pressé d'écrire, en quelque sorte. Je le disais dans une émission précédente, manifestement, Marc a été un compagnon de Pierre. Et donc, on sent que c'est Pierre qui raconte un peu l'histoire, sa vie un peu. C'est l'évangile de Jésus-Christ au travers du témoignage de Marc, et sous le regard de Pierre. Et c'est un peu compliqué. Mais ce qui est intéressant, c'est ça, c'est cette façon qu'a Marc de raconter l'évangile et comment Pierre a perçu Jésus-Christ. Et c'est intéressant parce qu'en fait, on voit que c'est dans l'évangile de Marc où la personne de Pierre est la plus fragile.
1: La personne de Jésus
2: Non, de Pierre.
1: De Pierre.
2: Pierre.
1: Oui, de Pierre.
2: On sent bien que Pierre, quand il raconte l'histoire à Marc, il lui dit, tu sais, là, je crois que j'étais pas malin. Et c'est là où il y a le plus les petites faiblesses de Pierre. C'est très intéressant de voir que toutes les questions importantes ou graves, elles sont dans l'évangile de Marc. Toutes les questions de Pierre. Pierre ne comprend pas ce qui lui arrive. Il ne comprend pas le Messie. Il perçoit bien que Jésus est le Messie, mais il a du mal à comprendre le rôle du Messie, parce que c'est un rôle qu'il avait dessiné un petit peu dans sa tête par avance. Voilà, le Messie devrait être comme ça. Et finalement, Jésus vient à chaque fois lui casser l'image en disant « Oui, tu as raison, je suis le Messie, mais c'est un Messie qui doit souffrir. » Et Pierre dit « Non, mais je ne comprends pas ça, ce n'est pas possible, ne dis pas un truc pareil. C'est un message qui ne va pas passer. » On a vraiment l'impression que Pierre est dépassé et il en a parlé à Marc et Marc le transcrit le mieux. On sent bien que Pierre a accepté qu'il s'était gouré pendant pas mal de temps. Et c'est très intéressant de voir que l'évangile de Marc se termine, en tout cas pour Pierre, avec le reniement de Pierre. Un Pierre qui s'effondre et qui pleure. Et c'est la dernière image que l'on a de Pierre dans l'évangile de Marc. On n'a pas le Pierre qui est consolé, rattrapé, comme dans l'évangile de Luc. Ça, c'est dans un autre évangile. Pour Pierre, qui doit sûrement raconter l'histoire de Jésus à Marc, la chose la plus dramatique, c'est ça. C'est le fait que je suis allé jusqu'à le renier. Et la dernière image que l'on a, c'est l'image d'un Pierre effondré en pleurs. Moi, j'aime beaucoup cette image que laisse Marc d'un air de dire, voilà, réfléchissez, regardez ça et voyez ce qu'on est capable de faire. Quand on lit les évangiles, on lit un épisode, et pour comprendre cet épisode, bien souvent, parce qu'on a les quatre évangiles, on va voir les passages parallèles. On va voir, tiens, comment Marc a écrit ça, comment il raconte cette histoire. Bon, ok, d'accord. Comment est-ce que Luc la raconte, et comment Matthieu la raconte, et comment Jean la raconte, s'il la raconte. Et on va compléter l'information, et on va reconstituer la scène. Et comme ça, on peut dire, eh ben voilà, dans Marc, il dit ça, mais on a un détail supplémentaire dans Matthieu, et puis on a une couleur un peu particulière parce que Jean ajoute ceci. Mais quand Marc a écrit son évangile, il n'a pas dit, il ne s'est pas dit, bon, là, je ne complète pas parce que c'est le copain qui va finir. Non, il a écrit l'évangile en disant, je fais une œuvre qui, normalement, elle est complète en elle-même. C'est-à-dire que en étant extrêmement pragmatique, je pourrais dire, à la limite, si on n'a qu'un évangile, ça devrait suffire, le premier. Parce que Marc a dû se dire, j'écris l'évangile, je ne compte pas sur Luc, parce que je ne sais pas, Luc, je ne le connais même pas, hein, donc je ne sais pas s'il va l'écrire. Jean, dans 15 ans, Jean va s'y mettre aussi. Non, Marc raconte dans l'urgence, parce qu'on se rend bien compte
1: qu'il faut faire vite.
2: Il faut faire vite. Les gens disparaissent, les témoins disparaissent. On commence à raconter n'importe quoi, tout et n'importe quoi sur Jésus. Il commence très certainement à circuler une espèce de petit recueil avec les meilleures citations de Jésus. Hein. En laissant partir comme ça, on n'a pas d'histoire cohérente. Il y a bien les disciples qui sont partis un petit peu pour raconter en itinérance ce qu'ils ont vécu. Mais on n'a pas de rédaction. Alors, il faut figer la chose. Et il y a une certaine urgence. L'évangile de Marc est le plus court. On sent bien que...
1: On retrouve la personnalité de Pierre. Venons-en, au fait.
2: Voilà, venons-en, en fait. Voilà. Et donc, il faut aller faire... On fait vite. C'est très étonnant parce que l'évangile de Marc ne se termine pas avec la résurrection, mais avec le tombeau vide. Et il y a une partie de la fin de Marc qui pose problème parce qu'on pense qu'elle n'est pas nécessairement de Marc. C'est peut-être un rajout après coup avec des choses un peu surprenantes d'ailleurs. Mais on a l'impression que l'évangile n'est pas fini. Quand l'évangile de Marc se termine, on a l'impression que l'histoire n'est pas finie. Sauf si l'intention de l'auteur c'était de dire voilà, tout est possible maintenant. Le tombeau est vide. Tout est possible. Et relisez tout à partir du tombeau vide. C'est-à-dire, souvenez-vous, le nombre de fois qu'il vous a dit qu'il ressusciterait au bout de 3 jours. Et c'est là où on relance en quelque sorte la machine et où on oblige à relire ce qui précède. Voilà, ça c'est l'écriture de Marc. Jean, qui manifestement va écrire bien plus tard, aura une réflexion beaucoup plus mature, presque philosophique. D'abord, Jean aura été un témoin oculaire. Le plus jeune, il a attendu, il a réfléchi, il a déjà vécu le début de l'histoire de l'Église. Et il va réécrire l'ensemble de l'histoire de Jésus-Christ, mais pas comme le récit journalistique de Marc. Il va le maturer, il va l'analyser, il va le construire, il va prendre des concepts plus profonds, parce qu'il y aura déjà eu toute une information qui aura été donnée. Et puis entre les deux, vous avez Matthieu et Luc. Et quand on regarde Matthieu et Luc, y a des études qui ont été faites très précises. On se rend compte que Matthieu et Luc ont énormément pompé Marc. Il y a un nombre considérable de versets qu'on retrouve quasi intégralement, qui sont des textes de Marc, que l'on retrouve chez Matthieu et chez Luc. Il est clair que les autres ont lu Marc et l'ont utilisé. Luc explique bien qu'il a fait des recherches. Il est clair que Luc a rencontré Marie et qu'il lui a posé des questions, parce que c'est dans l'évangile de Luc que l'on a le plus de détails sur l'enfance de Jésus, alors que Luc n'était pas un proche de Jésus. Donc ça veut dire qu'il a au moins approché quelqu'un qui pouvait raconter, et sans doute Luc a rencontré Marie et lui a posé des questions. Comme il a dû rencontrer d'autres personnes, il y a des détails que seule Marie pouvait raconter. Et on ne les trouve que dans l'évangile de Luc. Ça, c'est un détail que j'aime beaucoup. Luc était médecin et c'est celui qui raconte le plus les miracles de guérison. C'est là où je trouve ça assez intéressant, parce qu'on voit bien que les auteurs écrivent ce qu'ils ont reçu, ce qu'ils ont perçu, ce qu'ils ont compris, ce qu'ils ont entendu, ce qu'ils ont vu. Et puis, ils écrivent à leur façon. Ils le racontent d'une façon très précise.
1: Ils sont inspirés par Dieu, mais gardent leur personnalité.
2: Absolument.
1: Et leur façon d'être.
2: Absolument. Et c'est ça que je trouve très riche, finalement, dans ces évangiles à quatre mains. C'est que chacun va apporter une couleur, et chacun va peut-être insister d'une façon ou d'une autre sur un élément, parce que ça les touche. Ça les touche vraiment, ça les touche personnellement. Ils ne sont pas désincarnés en face du texte. Ils ne sont pas simplement chroniqueurs d'une vie. Ils sont véritablement transportés par le message qu'ils véhiculent. Et du coup, ils y mettent toute leur personnalité et ils construisent. Parce qu'ils disent, ce serait dommage quand même que ce message-là ne soit pas entendu.
1: Éric Denimal, merci. Je rappelle à nos auditeurs que nous venons d'avoir un entretien sur l'Évangile à quatre mains. C'est un des passages de votre livre, La Bible pour les nuls, pour ceux qui s'y intéressent. À bientôt. C'était La Bible aux mille visages.
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1: 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Benoît Rouchalot.
2: Le profil du tireur présumé d'Arreau s'affine peu à peu, mais des zones d'ombre persistent, notamment quant au mobile de la fusillade qui a fait un mort et 6 blessés. On sait que l'homme de 43 ans résidait depuis environ un an dans le village jurassien de Montsevelier, à l'est de Delémont. Il aurait agi seul et tiré au hasard avant de se rendre lui-même à la police. Il a ouvert le feu sur la foule à une quarantaine de reprises. 3 armes ont été retrouvées dans son véhicule. Il les détenait toutefois légalement depuis une 20aine d'années. Pour la police, il s'agirait d'un acte de folie meurtrière. Le tireur présumé souffrirait de troubles psychiques. Une expertise psychiatrique doit désormais être menée pour tenter de mieux comprendre son état et la raison de son acte. Le Centre Vaud dessiné hier soir son avenir post-Valérie Dietli. Nouveau chapitre donc après que la conseillère d'État a décidé de quitter la formation politique la semaine dernière pour lancer un nouveau parti. Le Centre Vaud était réuni en assemblée des délégués à Épalinges. À retenir, le choix d'une stratégie d'alliance avec les partis centristes en vue des prochaines élections cantonales de 2027, donc sans le PLR et l'UDC. La démission surprise hier du conseiller d'État neuchâtelois, PLR Laurent Favre. Le magistrat en charge du département du développement territorial et de l'environnement remettra son mandat en mars 2027 pour rejoindre le conseil d'administration de la SSR. Il dit être arrivé au bout d'un cycle de 12 ans avec le sentiment du devoir accompli. Une élection complémentaire sera organisée en début d'année prochaine pour le remplacer. Un nouveau coup dur pour la presse lémanique. Les 2 hebdomadaires gratuits à GHI et Lausanne Cité pourraient disparaître en décembre si aucun repreneur ne se manifeste d'ici là. Notre modèle économique basé sur un marché de la publicité qui s'écroule est mort, expliquait le directeur des 2 titres historiques, Pascal Fleury. Un choix difficile, mais il dit préférer anticiper plutôt que de devoir déposer le bilan l'an prochain. Une 30aine de postes est menacée. La France ne participera pas au coup de la manifestation anti-G7 à Genève. Le Conseil fédéral a expliqué qu'aucun accord n'avait été trouvé avec Paris. Après des mois de négociations à la fois diplomatiques et politiques, les coûts liés à la manifestation s'élèvent à un peu plus de 30 millions de francs. Environ 1/3 sera à la charge du canton et le reste pour la Confédération. 2 personnes ont été tuées et plusieurs blessés, dont 3 policiers dans une fusillade qui a eu lieu cette nuit dans le centre de Minneapolis, au nord des États-Unis. Le suspect est également mort. Le porte-parole de la police n'a donné aucun élément sur un possible mobile. Les policiers touchés ont été hospitalisés. Ils sont pour l'heure dans un état stable. Du football avec Servette Chénois qui a décroché son ticket pour la Ligue des Championnes. Les Genevoises ont renversé le Sparta Prague en s'imposant 3-0 hier soir à domicile, après leur défaite 3-2 au match aller en Tchéquie. Et à la clé de cette qualification, la coquette somme de 500 000 euros. Un soleil généreux ce jeudi matin, hormis quelques voiles de cirrus et de rares bandes de stratus en pleine, et un mercure qui va grimper au meilleur de la journée jusqu'à un sympathique 28 degrés.
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0: Bienvenue docteur Jean Lindsay pour cette nouvelle émission de Sentez-vous bien, donc une émission de santé bien évidemment. Et aujourd'hui, eh bien, il s'agira de la pollution atmosphérique et peut-être d'ailleurs l'occasion de tordre le cou à certaines idées reçues concernant la pollution atmosphérique. Alors bonjour docteur Jean Lindsay.
1: Bonjour Oscar.
0: Merci d'être avec nous. Est-ce qu'on peut déjà commencer par faire un petit état des lieux de ce qu'est la pollution atmosphérique aujourd'hui ?
1: Oui. Bah écoutez, nous allons nous appuyer aujourd'hui sur le travail du docteur Olivier Brun, pneumologue à Perpignan, qui, lors du 29e congrès de pneumologie de langue française, a fait un exposé sur 5 idées reçues qui alimentent les malentendus.
0: Ces idées reçues, on va les prendre une par une, on va tenter d'y répondre. Donc la première, ça pourrait être la pollution, c'est pas si grave que ça.
1: Bah si.
0: Si, c'est grave.
1: Oui, c'est grave. On a révisé, si vous voulez. On disait qu'en France, c'était 48 000 morts par an, la pollution atmosphérique. Et ça, c'était des données issues des années 2015-2017. Mais en 2019, on a révisé qu'il y avait une erreur de calcul. Et on pensait plutôt aux alentours de 67 000 en France. Puis ça a été confirmé en 2021. Et on pense que c'est encore plus que ça. Ce serait bien 100 000 en France.
0: Donc et la pollution, c'est quelque chose à prendre au sérieux.
1: Ah bah oui, dans le monde, c'est 10 millions. 10 millions de décès à l'échelle de la planète.
0: Et alors donc, la deuxième question, est-ce qu'on peut penser aussi qu'en termes de pollution, docteur Jean Lindsay, le pire est finalement derrière nous, puisque maintenant nous agissons ?
1: Bah oui, il y a du mieux. Alors le mieux, c'est le SO2, ça c'est sûr que... Le dioxyde de soufre, il a été effondré. Le NO2, les dioxydes d'azote ont été bien diminués. Par contre, l'ozone, lui, a augmenté. Le monoxyde de carbone, le CO, a diminué. Le benzène a diminué. Et puis, les particules ont diminué. Mais on ne mesure pas les particules ultra fines. C'est-à-dire qu'on mesure les PM10, 10 microns, 2,5, 2,5 microns, mais ce qui est en dessous de 1 micron, on ne le mesure pas. Donc là, on ne sait pas ce qu'on fait. Et pour ce qui est des métaux, ben, on n'a pas de données suffisantes. Que ce soit pour le cadmium, le nickel, le plomb. Le plomb, normalement, il a dû diminuer beaucoup puisqu'on en mettait dans l'essence et qu'on l'a supprimé il y a maintenant 25 ans. Pour ce qui est du benzoapyrène, des HAP, on manque un peu de données. Donc, c'est pas si bien que ça. Et puis, alors, la science
0: Même si le pire est quand même derrière nous, il y a encore beaucoup de progrès à faire.
1: Voilà, parce qu'on est passé d'une pollution visible et odorante à une pollution invisible et inodore. Bon. Et la production mondiale, elle faiblit pas. Hein. Là, on parle de la France, hein, mais au plan mondial, et comme il y a les frontières, la pollution atmosphérique, figurez-vous, elle ne respecte pas les frontières.
0: Et puis, une autre question qu'on peut se poser, c'est est-ce que la pollution de l'air concerne que les maladies respiratoires ?
1: Alors, pas du tout. La mauvaise nouvelle, c'est que la pollution atmosphérique fait beaucoup plus de dégâts sur le cardiovasculaire, les accidents vasculaires cérébraux et le diabète, qui sont les trois premières maladies affectées en nombre avant les maladies respiratoires. La pollution atmosphérique fait plus de dégâts sur le cardiovasculaire et le métabolique que sur le pulmonaire. Ça, c'est vraiment une idée à casser étonnante. Hein.
0: Et puis, docteur Jean Lindsay, pollution et changement climatique, est-ce que c'est la même chose ?
1: Ben un peu quand même, mais pas forcément totalement. Par exemple, si vous augmentez le nombre de voitures électriques, ben certes, vous allez avoir moins de pollution locale, mais la production des voitures électriques elle-même, ça dépend de l'endroit où c'est fabriqué, mais par exemple en Chine, on peut bien comprendre que ça augmente beaucoup la production de gaz à effet de serre.
0: Pour terminer, une dernière question. Est-ce qu'on connaît tout aujourd'hui sur ce qu'est véritablement la pollution atmosphérique ?
1: Absolument pas. Tous les polluants qu'on met dans l'atmosphère réagissent entre eux et donnent des molécules secondaires qu'on connaît très mal. Donc là, il y a un dossier énorme à étudier. C'est un champ d'études. Il y a des effets cocktails sur l'homme. Les différentes molécules ont des effets parfois synergiques, et ça, c'est pas du tout étudié. Et puis, quatrièmement, l'humanité a généré 350 000 types de molécules chimiques sur le marché mondial depuis l'ère pré-industrielle, y compris les médicaments, qu'on retrouve dans l'atmosphère. On ne sait pas ce qu'on fait.
0: Alors donc, docteur Jean Lindsay, après ce constat malgré tout alarmant, quelle attitude peut-on adopter ?
1: Bah écoutez, avant c'était pire et on se plaignait pas, on n'était pas angoissé, donc il faut pas s'affoler. La science avance, elle nous fait découvrir des champs d'investigation. Il n'y a aucune raison de s'affoler. C'est pas parce qu'on voyait pas les problèmes qu'on était innocent, qu'ils étaient pas là. Ils étaient sûrement plus importants. Aujourd'hui, on les voit, on va les traiter.
0: Et justement, l'avantage de la situation actuelle, c'est qu'on connaît aujourd'hui les problèmes et qu'on peut donc d'autant mieux s'y attaquer.
1: Voilà.
0: Merci beaucoup, docteur Jean Lindsay. C'était Sentez-vous bien. Et aujourd'hui, il était question d'un sujet qui est vraiment d'actualité et qui nous concerne tous, habitants de cette planète, la pollution atmosphérique. Merci encore et on se retrouve bientôt pour une nouvelle émission de Sentez-vous bien. Au revoir.
1: Au revoir, Oscar.
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27 septembre au 21 octobre, la nuit prochaine à Paris. Trois producteurs de l'émission ainsi que la société de production seront jugés. L'accident a été mort de la réalisatrice Florence Artaud et la championne de natation Camille Nifa. La FNSEA met la pression sur le gouvernement. Son président, Armand Rousseau, assure que

pour des voitures autonomes sur les routes françaises. Le ministre des Transports Philippe Tabarot et le patron de Tesla, Elon Musk, se sont entretenus en visio hier. Il était question du FSD, une conduite 100% autonome présente sur les voitures du constructeur américain. Les autorités françaises travaillent sur les adaptations qui permettront à la France de soutenir son homologation, écrit le ministre sur X. Le

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0: 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Bienvenue sur Hop Radio, c'est Louis Orlano. Jusqu'à 9h, c'est votre matinale. On est le jeudi 3 septembre. Très très bon réveil à vous. Post-it avec Samuel Cunha. Aujourd'hui, Samuel nous parle de Galates, chapitre 6, verset 2. Très belle matinée avec nous.
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3: Bienvenue à notre post-it. Tout au long de ces petits messages, on aborde souvent les moments que nous, on ne va pas bien en tant que chrétien. Et c'est vrai que des fois, il y a aussi des personnes qui sont à côté et qui sont dans le besoin. Comment parvenir à les aider? C'est la thématique qu'on va essayer de voir aujourd'hui. Et pour cela, je te propose, comme d'habitude, de lire un texte, la Bible, ensemble. Il se trouve dans le livre de Galates, au chapitre 6 et le verset 2. Il nous dit comme ça. « Portez les fardeaux les uns des autres et vous accomplirez ainsi la loi du Christ. » On a tous des fardeaux, on a tous nos difficultés, nos défis, nos challenges, les choses qui sont là et qui sont difficiles. Mais c'est vrai qu'il y a aussi des personnes autour de nous qui ont exactement la même chose. Et des fois, c'est vrai que ce n'est pas toujours facile d'écouter. Hein. Il n'y a personne au monde qui aime écouter quelqu'un se plaindre. Parce que voilà, ce n'est pas facile déjà parce qu'on entend une souffrance. Mais des fois aussi parce qu'on se dit, mais c'est rien ce qu'il a, s'il aurait ma vie, comment il pourrait vivre? Il y a des personnes qui ont beaucoup plus de problèmes. Et des fois, c'est difficile à rester empathique lorsque quelqu'un nous parle de ses problèmes. Et c'est peut-être par le fait que l'apôtre Paul sait que l'être humain est comme ça, peut-être lui il était aussi comme ça, qui va nous encourager à vivre quelque chose dans nos vies et aussi dans nos communautés. Vivre la loi du Christ, cette règle d'or que le Christ avait toujours à cœur. Mine de rien, lui, il n'avait rien à faire ici en bas, il avait sa vie dans le ciel, il pouvait rester là, mais il a vu nos fardeaux ici, nos petits fardeaux par rapport à lui. Il s'est intéressé de façon à s'incarner et venir dans ce monde, pas simplement pour écouter nos misères, mais pour porter véritablement nos fardeaux. Il a choisi de faire ça pour chacun de nous. L'invitation que j'aimerais te faire aujourd'hui, c'est « Serais-tu dans la disposition de devenir un abri pour les personnes qui sont autour de toi ?» Peu importe le souci qu'ils ont, il est petit, grand, moyen, ça c'est un jugement de valeur, c'est pas à nous de faire ça. Mais est-ce qu'on aimerait être là et de représenter le Christ en vivant cette règle d'or, la loi du Christ, porter les fardeaux des autres ? Serais-tu dans la disposition d'être un refuge pour ceux qui sont dans la souffrance ? C'est la pensée que j'aimerais te laisser pour réfléchir aujourd'hui.
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0: Jesus Promise, c'est le titre que vient de nous interpréter sur Europe Radio, le son gospel, le groupe Lou Praise. Vous êtes sur Europe Radio, c'est Louis Solano jusqu'à 9h, votre matinale de ce jeudi 3 septembre. Petit sujet psychologique, comme tous les jours, a eu 7h18, la psychologue Éléonore Tarlet est reçue par Oscar Miani, le thème, les phobies d'impulsion.
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3: Bienvenue pour notre nouvelle émission de Petits Sujets Psychologiques et nous sommes en compagnie d'Éléonore Tarlet. Bonjour.
4: Bonjour Oscar.
3: Alors vous êtes psychologue, psychothérapeute et depuis quelques émissions, eh bien vous avez décidé de nous parler de phobie d'impulsion, Éléonore Tarlet. Alors la phobie d'impulsion, on pourrait résumer en disant que c'est une peur panique de se faire du mal et d'en faire aux autres. Mais alors, est-ce que vous pouvez nous dire comment ça se traduit exactement cette peur panique ?
4: Alors la peur panique, elle vient suite à des pensées obsédantes, des pensées irrationnelles qui s'imposent à nous, comme tout le monde peut avoir. Hein. Par exemple, tiens, si je donne un coup de volant, je pourrais renverser la personne ou je pourrais me mettre en danger. Mais ces pensées-là, chez nous, elles sont assez labiles, c'est-à-dire ça vient, ça va, on se dit qu'est-ce que ça fait dans ma tête, c'est idiot, et puis un peu on balaye ça d'un verre de main et la pensée ne reste pas. Sauf que dans la phobie d'impulsion, c'est vraiment des pensées qui s'imposent à nous, qui sont très très présentes et qu'on va essayer de combattre à tout prix.
3: Quand vous dites très très présente, ça veut dire jusqu'à quel point ?
4: Alors des pensées, je peux vous donner des exemples de pensées. Alors c'est pas très marrant parce que c'est quand même des choses assez morbides, assez
3: oui.
4: difficiles.
3: Oui.
4: Par exemple, après qu'il y a eu le Bataclan, il y a des personnes qui ont eu de phobies d'impulsion du style « moi aussi je pourrais devenir un terroriste et moi aussi je pourrais crier à l'Ouakbar et moi aussi je pourrais mettre une bombe et qu'est-ce qui me dit que je pourrais pas le faire si ces gens-là ont pu le faire ?» Et ça peut être aussi... Il y a une personne qui expliquait d'ailleurs après les attentats de Charlie, ça lui a fait la même chose. Mais ça peut être, j'attends mon métro, tiens, cette personne-là qui attend près du quai, je pourrais la pousser. Et puis du coup, on se voit le faire. Et puis on se voit après, on voit le corps déchiqueté sous les rames du métro. Et puis on voit les secours qui arrivent. Ou ça pourrait être, je pourrais me suicider. Et puis on imagine ses enfants, ses parents, pardon, après le décès, ou ses enfants. Et ça pourrait être aussi des pensées de je fais du mal à autrui. J'avais notamment une personne qui me disait, moi, quand je vois un enfant, j'ai l'image de me voir prendre une grosse pierre et puis lui écraser le crâne contre le sol. Alors c'est un monsieur qui était absolument adorable, qui était dans l'enseignement, et c'était vraiment à l'opposé de ce qu'il aurait eu envie de faire.
3: Hein. C'est pas un désir sous-jacent qui serait projeté par ces idées-là ?
4: Oui, c'est important ce que vous dites, c'est pas du tout une envie personnelle ou un désir, c'est même tout l'inverse. C'est-à-dire ces pensées-là, c'est comme si on avait un peu une radio allumée qui nous vient en tête et qui nous met des pensées, on ne sait pas ce qu'elles font là, c'est vraiment pas à nous, et c'est tellement à l'opposé de ce que l'on est, de nos valeurs, de notre sensibilité, de ce que l'on pratique dans la vie, qu'on va se mettre à les combattre pour être sûr qu'on ne le ferait pas. C'est un peu comme un firewall, un antivirus, vous voyez, qui s'est installé dans notre cerveau pour être sûr que moi, je ne veux surtout pas aller là-dedans.
3: Et quand vous dites on se met à les combattre, ça veut dire que ça prend quelle proportion ? Quand on rentre dans ce combat-là, ça peut devenir complètement obsédant ?
4: Oui, tout à fait. Ça peut vraiment prendre beaucoup de temps pour lutter contre ces pensées. Donc ça peut être des personnes qui ont des stratégies d'évitement, qui se mettent par exemple de la musique dans les oreilles toute la journée, qui se bourrent d'anxiolytiques, qui vont faire en sorte de faire taire ces pensées ou d'essayer de ne pas les écouter. Mais ça
3: qui reviennent presque sans cesse ?
4: Qui reviennent, plus on va chercher à les éviter, c'est le principe du TOC, hein. Tout ce contre quoi on résiste persiste. Le TOC, plus je vais essayer de combattre ces pensées-là, plus elles vont revenir, en fait. C'est comme si elles avaient besoin d'être accueillies, parce qu'il y a une logique, certainement, hein. Le cerveau est toujours très logique, il y a une logique à ce symptôme. Et le souci, c'est que souvent, comment dire, ça n'est pas à moi. Après, on dit, ça n'est pas à moi.

0: Non, pas comme ça que je ne peux faire que combattre cette pensée pour ne plus qu'elle revienne. Sauf que plus je la combats, malheureusement, en principe du TOC, plus elle revient.
1: Et Éléonore Tarlet, avant de se quitter dans cette émission, rassurez-nous, quand on est atteint de ce genre de TOC, de phobie d'impulsion,
0: oui, vous avez complètement raison.
1: On peut s'en sortir.
0: On peut s'en sortir, tout à fait. On peut s'en sortir. J'ai moi-même accompagné plusieurs personnes qui, pas plus tard qu'hier soir, une patiente qui me disait Oh, Éléonore, j'ai encore quelques angoisses. Et je lui disais, mais souvenez-vous, quand on a démarré, elle me dit oui, c'est vrai, mes phobies d'impulsion, j'en ai plus du tout. Ah non, ça, c'est vrai, j'en ai plus du tout. Donc voilà, il reste encore quelques petites angoisses qui sont, on va dire, pour elle, complètement gérables. Mais vous savez bien comment est l'être humain, il focalise toujours sur ce qui reste à améliorer ou ce qui reste qui ne va pas. Donc oui, on peut s'en sortir complètement. Ensuite, c'est vrai que c'est quand même des choses qui sont assez résistantes. Donc vraiment, ne vous découragez pas, allez consulter. Je citerai des vignettes cliniques, des cas cliniques pour vous illustrer comment on s'en sort et d'où ça vient pour comprendre et résoudre. Donc oui, on peut tout à fait se sortir de phobie d'impulsion. Il n'y a aucun problème.
1: Donc voilà, le rendez-vous est pris pour d'autres émissions avec d'autres cas cliniques dont vous parliez, qui viendront se rattacher à ces phobies d'impulsion pour qu'on comprenne bien de quoi il s'agit. C'était Petit Sujet Psychologique. Nous étions en compagnie d'Éléonore Tarlet. Merci beaucoup.
0: Merci beaucoup à vous.
1: À très vite. Au revoir.
0: Au revoir.
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0: reprises portent bien leur nom. Dynamic Praise sur Radio pour Make a Joyful Noise. La météo de votre jeudi, il fait pas beau. Au nord d'une ligne, La Rochelle, Strasbourg, avec des pluies assez fréquentes sur les côtes de la Manche et un vent de sud-ouest. Sur le reste du pays, il fait très beau avec un vent de nord sur la Méditerranée. Les températures se réchauffent. 22 à Brest, 37 à Nîmes.
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3: La Bible aux mille visages. Éric Denimal, bonjour.
4: Bonjour.
3: Vous êtes pasteur, journaliste, auteur également des livres La Bible pour les nuls. Je dis bien des livres puisque aujourd'hui a paru une version qui a été amplifiée. Elle est plus importante, on vous l'a demandé. Puis également, elle s'est enrichie de textes, de photos, d'images. Donc on parlait de la constitution du Nouveau Testament. Et puis je vous ai demandé plus spécialement de consacrer une émission à l'Évangile à quatre mains. C'est le titre en tout cas que vous avez donné dans votre livre La Bible pour les nuls, à ces quatre évangiles. Pourquoi quatre? Pourquoi est-ce qu'on va retrouver dans ce Nouveau Testament quatre mêmes histoires, celle de Jésus?
4: Oui, c'est vrai que ça semble à la fois étonnant et puis finalement ça, c'est très compréhensible. Pourquoi est-ce qu'on n'a pas une seule et même biographie complète de Jésus-Christ? En fait, il y a quatre auteurs qui se sont lancés à raconter l'histoire de Jésus. Quatre auteurs dont deux étaient des proches de Jésus et deux ensuite ont fait un travail de recherche, un travail un peu journalistique, un petit peu historique. Je pense que d'abord, il y a quatre regards comme ça qui sont portés sur Jésus. Les quatre évangiles ne racontent pas tout à fait les choses de la même façon, ils ne racontent pas nécessairement la même chose. Les quatre évangiles ne s'adressent pas au même public. Et donc, il fallait peut-être ces quatre présentations de la même façon que parfois on a besoin de deux témoins, voire trois, pour avoir une caution. D'ailleurs, c'est
3: une idée assez approchante, simplement,
4: oui,
3: puisqu'on dit d'être très subjectif.
4: Mais même dans l'Ancien Testament, dans les différentes lois qui sont proposées par Moïse, un témoin ne suffit pas. Quand on est dans une situation difficile ou dramatique ou critique, un témoin ne suffit pas, il en faut plusieurs. Alors trois auraient été bien, on en a quatre, parce que quatre c'est aussi un chiffre biblique, c'est un chiffre qui parle de la totalité, comme les quatre points cardinaux. Le quatre dans la perception hébraïque, c'est ce qui encadre bien, ce qui cadre bien. Parce que on est cerné.
3: On a une globalité.
4: Voilà, on est cerné avec le 4. Hein. Le 3, c'est un triangle plutôt. Hein. Là, le 4, c'est un carré. Et le 4, comme les quatre points cardinaux, le quatrième jour de la création est essentiel parce que tout est en place. Après, on peut accueillir la vie. Tous les éléments sont en place au quatrième jour. Après, c'est la vie. Donc voilà, on a quatre auteurs. Matthieu, Marc, Luc et Jean, qui ont aussi leur point de vue. Quand j'ai point de vue, c'est vraiment leur point de vue, leur angle d'attaque, en quelque sorte. De quelle façon ils vont écrire. Alors, ce qui est assez intéressant, c'est que quand même, malgré tout, les quatre auteurs se recoupent, même s'ils ne disent pas tout à fait de la même façon les mêmes choses. Mais... Moi, j'ai une affection particulière pour celui qui, sans doute, a écrit le premier, l'évangile, à savoir Marc. Très certainement, c'est Marc qui a écrit le premier évangile, même si dans le Nouveau Testament, on commence avec Matthieu. Mais Marc est certainement celui qui a écrit le premier. C'est le plus court. C'est celui qui semble avoir été pressé d'écrire, en quelque sorte. Je le disais dans une émission précédente, manifestement, Marc a été un compagnon de Pierre. Et donc, on sent que c'est Pierre qui raconte un peu l'histoire, sa vie un peu. C'est l'évangile de Jésus-Christ au travers du témoignage de Marc, et sous le regard de Pierre. Et c'est un peu compliqué. Mais ce qui est intéressant, c'est ça, c'est cette façon qu'a Marc de raconter l'évangile et comment Pierre a perçu Jésus-Christ. Et c'est intéressant parce qu'en fait, on voit que c'est dans l'évangile de Marc où la personne de Pierre est la la plus fragile.
3: La personne de Jésus.
4: Non, de Pierre.
3: De Pierre.
4: De Pierre.
3: Oui, de Pierre.
4: On sent bien que Pierre, quand il raconte l'histoire à Marc, il lui dit, tu sais, là, je crois que j'étais pas malin. Et c'est là où il y a le plus les petites faiblesses de Pierre. C'est très intéressant de voir que toutes les questions importantes ou graves, elles sont dans l'évangile de Pierre, de Marc. Toutes les questions de Pierre. Pierre ne comprend pas ce qui lui arrive. Il ne comprend pas le Messie. Il perçoit bien que Jésus est le Messie, mais il a du mal à comprendre le rôle du Messie, parce que c'est un rôle qu'il avait dessiné un petit peu dans sa tête par avance. Voilà, le Messie devrait être comme ça. Et finalement, Jésus vient à chaque fois lui casser l'image en disant « Oui, tu as raison, je suis le Messie, mais c'est un Messie qui doit souffrir. » Et Pierre dit « Non, mais je ne comprends pas ça, ce n'est pas possible, ne dis pas un truc pareil. » C'est un message qui ne va pas passer. On a vraiment l'impression que Pierre est dépassé et il en a parlé à Marc, et Marc le transcrit le mieux. On sent bien que Pierre a accepté qu'il s'était gouré pendant pas mal de temps. Et c'est très intéressant de voir que l'évangile de Marc se termine, en tout cas pour Pierre, avec le reniement de Pierre. Un Pierre qui s'effondre et qui pleure. Et c'est la dernière image que l'on a de Pierre dans l'évangile de Marc. On n'a pas le Pierre qui est consolé, rattrapé, comme dans l'évangile de Luc. Ça, c'est dans un autre évangile. Pour Pierre, qui doit sûrement raconter l'histoire de Jésus à Marc, la chose la plus dramatique, c'est ça. C'est le fait que je suis allé jusqu'à le renier. Et la dernière image que l'on a, c'est l'image d'un Pierre effondré en pleurs. Moi, j'aime beaucoup cette image que laisse Marc, d'un air de dire, voilà, réfléchissez, regardez ça et voyez ce qu'on est capable de faire. Quand on lit les évangiles, on lit un épisode, et pour comprendre cet épisode, bien souvent, parce qu'on a les quatre évangiles, on va voir les passages parallèles. On va voir, tiens, comment Marc a écrit ça, comment il raconte cette histoire. Bon, ok, d'accord. Comment est-ce que Luc la raconte, et comment Matthieu la raconte, et comment Jean la raconte, s'il la raconte. Et on va compléter l'information, et on va reconstituer la scène. Et comme ça, on peut dire, eh ben voilà, dans Marc, il dit ça, mais on a un détail supplémentaire dans Matthieu, et puis on a une couleur un peu particulière parce que Jean ajoute ceci. Mais quand Marc a écrit son évangile, il n'a pas dit, il ne s'est pas dit, bon, là, je complète pas parce que c'est le copain qui va finir. Non, il a écrit l'évangile en disant, je fais une œuvre qui, normalement, elle est complète en elle-même. C'est-à-dire que, en étant extrêmement, pragmatique, je pourrais dire, à la limite, si on n'a qu'un évangile, ça devrait suffire, le premier. Parce que Marc a dû se dire, j'écris l'évangile, je ne compte pas sur Luc, parce que je ne sais pas, Luc, je ne le connais même pas, hein, donc je ne sais pas s'il va l'écrire. Jean, dans 15 ans, Jean va s'y mettre aussi. Non, Marc raconte, dans l'urgence, parce qu'on se rend bien compte
3: qu'il faut faire vite.
4: Il faut faire vite. Les gens disparaissent, les témoins disparaissent. On commence à raconter n'importe quoi, tout et n'importe quoi sur Jésus. Il commence très certainement à circuler une espèce de petit recueil avec les meilleures citations de Jésus. Hein. En laissant partir comme ça, on n'a pas d'histoire cohérente. Il y a bien les disciples qui sont partis un petit peu pour raconter en itinérance ce qu'ils ont vécu. Mais on n'a pas de rédaction. Alors, il faut figer la chose. Et il y a une certaine urgence. L'évangile de Marc est le plus court. On sent bien que...
3: On retrouve la personnalité de Pierre. Venons-en, au fait.
4: Voilà, venons-en, en fait. Voilà. Et donc, il faut aller faire... On fait vite. C'est très étonnant parce que l'évangile de Marc ne se termine pas avec la résurrection, mais avec le tombeau vide. Et il y a une partie de la fin de Marc qui pose problème parce qu'on pense qu'elle n'est pas nécessairement de Marc. C'est peut-être un rajout après coup avec des choses un peu surprenantes d'ailleurs. Mais on a l'impression que l'évangile n'est pas fini. Quand l'évangile de Marc se termine, on a l'impression que l'histoire n'est pas finie. Sauf si l'intention de l'auteur c'était de dire voilà, tout est possible maintenant. Le tombeau est vide. Tout est possible. Et relisez tout à partir du tombeau vide. C'est-à-dire, souvenez-vous le nombre de fois qu'il vous a dit qu'il ressusciterait au bout de 3 jours. Et c'est là où on relance en quelque sorte la machine et où on oblige à relire ce qui précède. Voilà, ça c'est l'écriture de Marc. Jean, qui manifestement va écrire bien plus tard, aura une réflexion beaucoup plus mature, presque philosophique. D'abord, Jean aura été un témoin oculaire, le plus jeune. Il a attendu, il a réfléchi, il a déjà vécu le début de l'histoire de l'Église. Et il va réécrire l'ensemble de l'histoire de Jésus-Christ, mais pas comme le récit journalistique de Marc. Il va le maturer, il va l'analyser, il va le construire, il va prendre des concepts plus profonds, parce qu'il y aura déjà eu toute une information qui aura été donnée. Et puis entre les deux, vous avez Matthieu et Luc. Et quand on regarde Matthieu et Luc, y a des études qui ont été faites très précises. On se rend compte que Matthieu et Luc ont énormément pompé Marc. Il y a un nombre considérable de versets qu'on retrouve quasi intégralement, qui sont des textes de Marc, que l'on retrouve chez Matthieu et chez Luc. Il est clair que les autres ont lu Marc et l'ont utilisé. Luc explique bien qu'il a fait des recherches. Il est clair que Luc a rencontré Marie et qu'il lui a posé des questions, parce que c'est dans l'évangile de Luc que l'on a le plus de détails sur l'enfance de Jésus, alors que Luc n'était pas un proche de Jésus. Donc ça veut dire qu'il a au moins approché quelqu'un qui pouvait raconter, et sans doute Luc a rencontré Marie et lui a posé des questions. Comme il a dû rencontrer d'autres personnes, il y a des détails que seule Marie pouvait raconter. Et on ne les trouve que dans l'évangile de Luc. Ça, c'est un détail que j'aime beaucoup. Luc était médecin et c'est celui qui raconte le plus les miracles de guérison. C'est là où je trouve ça assez intéressant, parce qu'on voit bien que les auteurs écrivent ce qu'ils ont reçu, ce qu'ils ont perçu, ce qu'ils ont compris, ce qu'ils ont entendu, ce qu'ils ont vu. Et puis, ils écrivent à leur façon. Ils le racontent d'une façon très précise.
3: Ils sont inspirés par Dieu, mais gardent leur personnalité.
4: Absolument.
3: Et leur façon d'être.
4: Absolument. Et c'est ça que je trouve très riche, finalement, dans ces évangiles à quatre mains. C'est que chacun va apporter une couleur, et chacun va peut-être insister d'une façon ou d'une autre sur un élément, parce que ça les touche. Ça les touche vraiment, ça les touche personnellement. Ils ne sont pas désincarnés en face du texte. Ils ne sont pas simplement chroniqueurs d'une vie. Ils sont véritablement transportés par le message qu'ils véhiculent. Et du coup, ils y mettent toute leur personnalité et ils construisent. Parce qu'ils disent, ce serait dommage quand même que ce message-là ne soit pas entendu.
3: Éric Denimal, merci. Je rappelle à nos auditeurs que nous venons d'avoir un entretien sur l'Évangile à quatre mains. C'est un des passages de votre livre, La Bible pour les nuls, pour ceux qui s'y intéressent. À bientôt. C'était La Bible aux mille visages.
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0: la douceur du gospel comme on l'aime sur Hope Radio. Oslo Gospel Choir à l'instant pour Holy is the Lamb, et juste avant c'était Kanye West pour Water. 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Tout de suite, c'est l'agenda culturel de Hope Radio avec Aurélien. 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
2: La rentrée est là, les cartables sont bouclés et pourtant l'été n'a pas dit son dernier mot. Cette semaine, je vous emmène de la capitale jusqu'aux montagnes valaisannes avec des rendez-vous qui prolongent la douceur de septembre. Et on commence à Paris où la fête à Neuneu a repris ses quartiers au Bois de Boulogne. Manège à sensations, attractions pour les plus petits, parade gratuite, la grande fête foraine de la rentrée est installée jusqu'au 11 octobre. Idéal pour un mercredi après-midi en famille. Toujours à Paris, et dès ce jeudi, les Invalides font leur cinéma. Dans la cour du Dôme, trois projections en plein air vous attendent du 3 au 5 septembre. Regardez un film sous les étoiles adossé à l'un des plus beaux monuments de France. Avouez que ça a de l'allure. Et si la peinture vous attire, notez bien cette adresse. La Bastille Design Center accueille Figurama. C'est du jeudi 3 au dimanche 6 septembre. 21 artistes internationaux réunis autour de l'art figuratif contemporain autour d'une même question. Comment regarde-t-on le réel aujourd'hui ? Et l'entrée est libre et gratuite.

baptisé le Béaba, installé dans le parc du musée Ariana. Le programme complet est sur bati.ch. Maintenant en Valais, le Sion Festival vit ses tout derniers jours. Créé en 1964 par le violoniste Tibor Varga, ce grand rendez-vous musical mêle classique, musique de chambre, brass et orchestre, dans les plus beaux lieux de la région avec des artistes de renommée internationale et de jeunes talents. C'est jusqu'au 6 septembre, alors ne tardez pas. Et puis, si vous passez du côté de Martigny, la Fondation Pierre Janada présente Rodin selon Rilke, une exposition organisée avec le musée Rodin de Paris, la rencontre entre le grand sculpteur et le poète qui fut son secrétaire, une vraie conversation entre la pierre et les mots. C'est ouvert tous les jours, de 10h à 18h et jusqu'au 22 novembre. Voilà pour cette première salve des manèges du cinéma.

0: destination et surtout profiter. On se retrouve très vite pour de nouvelles idées de sortie. C'était Aurélien sur Hop Radio. À bientôt.
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0: On l'écoute, on l'apprécie, elle passe régulièrement sur Op Radio, c'est Karen Clarkchild avec Mama Told Me, vos plus beaux gospel jusqu'à 9h pour votre matinale avec Luis Orlano. Pour l'instant, c'est l'agenda gospel que nous allons retrouver avec Ed pour nous amener tout doucement mais sûrement jusqu'à 8h. Bon réveil.
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2: À Gignac-la-Nerthe, près de Vitrolles, samedi 5 septembre, conduit par le chef de chœur gospel Latonius, l'occasion de faire une rentrée au rythme du gospel avec la chorale TGGG qui donnera un concert à 20h30 au lycée Saint-Louis-Sainte-Marie à Gignac-la-Nerthe. À Paris, samedi 12 septembre, la formation Gospel River sera en concert à 20h au Temple de la Trinité dans le 13e arrondissement. Vous pourrez les y retrouver également le samedi 26 septembre. À Paris, vendredi 18 septembre, emmené par la directrice artistique Dominique Magloire, Gospel Helios sera en concert à 20h45, église Saint-Philippe-du-Roule dans le 8e arrondissement. En Suisse, samedi 19 septembre, pour la toute première fois, Déborah Loukalou sera en concert à la Geneva Arena à 19h30, l'occasion de fêter ses 10 ans de carrière dans le gospel. À Paris, dimanche 20 septembre, la formation Gospel in Life Harmony, emmenée par Mireille Ourmia, en concert à 16h à l'église Saint-Ambroise dans le 11e arrondissement de Paris, un concert à ne pas manquer. À Moulins-sur-Yèvre, près de Bourges, dimanche 20 septembre, ne manquez pas le voyage musical au bord du Mississippi, proposé par Florence Aubrin avec son spectacle Mahalia et moi. Concert gratuit, participation au chapeau, c'est à 17h dans l'église de Moulins-sur-Yèvre. À Lyon, les 25, 26 et 27 septembre, envie de vibrer au son du gospel? Le Lyon Gospel Festival revient pour sa 6e édition, du 25 au 27 septembre, au programme 2 soirées de concerts avec Lyon Gospel Academy, Lilo Gospel, The Feeling Good Choir et The Feeling Neuf et Emmanuel Pidjob, ainsi qu'une scène tremplin pour mettre les voix amateurs à l'honneur et pour clôturer le festival en beauté. Rendez-vous le dimanche 27 septembre de 10h à 12h pour une gospel session participative avec Emmanuel Pidjob. Les concerts sont à la salle Molière, Lyon 5e, et la gospel session à l'Escale Lyonnaise, Lyon 6e. 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
2: De quel type de profil s'agit-il? Réponse du professeur de psychiatrie et directeur général de l'Office Genevois de la Santé, Pantelémon Giannakopoulos.
4: C'est un des deux profils qui le plus fréquemment peuvent passer à l'acte dans des cadres aussi des tueries de masse, c'est-à-dire des personnes plutôt solitaires, sans nécessairement un passé psychiatrique en termes de soins reçus au long cours, mais avec des caractéristiques autour de la méfiance, autour de l'accumulation parfois des armes. Donc c'est des personnes qui passent souvent entre les gouttes du système, contrairement à l'autre catégorie qui sont des personnes connues par les services de soins psychiatriques et qui décompensent de manière aiguë. Là on parle de quelque chose qui probablement s'est tissé dans le temps de manière insidieuse pour arriver.

0: de faire porter toute la charge à l'agriculture. Par contre, ce qu'on n'accepte pas, c'est que parallèlement à des demandes supplémentaires faites au monde agricole, on voit qu'il y a une diminution du budget, puis ça pour nous c'est pas acceptable. Quand on veut une politique ambitieuse, il faut aussi se donner les moyens de ces ambitions.
1: Par Mathieu Anderson.

de matériel et parfois de coordination face à ce drame. Le rendent hommage dans des cérémonies symboliques, bouddhistes. L'armée du Koweït peut faire face à une attaque de missiles et de drones menée par l'Iran. L'armée islamique a attaqué hier plusieurs bases américaines au Moyen-Orient.

avancées, les causes précises de cet accident et les responsabilités restent toujours à établir. L'enquête est loin d'être terminée. Seuls 4 dossiers d'indemnisation sur 16 ont été conclus. Les autorités annoncent en tout cas le retour du funiculaire en 2029. La mairie et la régie des transports viennent de dévoiler le projet.

0: ne comprend plus. Il s'enfuit. Pas tout à fait. Pris de remords, il s'aventure dans la cour du palais de Caïphe. Jésus est interrogé. Bravo. Mais son courage fond lorsqu'une servante le reconnaît. Alors il nie, jure et trahit. Je ne connais pas cet homme. Candidat à l'héroïsme, il s'enfonce dans le déshonneur. Nous sommes naturellement enclins à l'orgueil. Inconsciemment, nous aspirons à être servis plutôt qu'à servir. Et pour beaucoup, la réussite se mesure au nombre de serviteurs. Le serviteur, lui, représente l'échec. Jésus dit juste le contraire. Le premier, c'est le dernier. Le plus grand, c'est celui qui sert. La leçon de l'humilité est très dure à apprendre. Pourtant, il n'y a pas d'avenir pour nous sans humilité. Cette leçon, il nous faut l'apprendre pour réussir. Votre prochaine chronique aura pour titre « L'orgueil est un moteur puissant ».
1: Cette chronique de John Graz est extraite de son livre « Réussir en 2 minutes chrono » aux éditions Vie et Santé.

0: à la Banza. C'était le titre interprété par Coral Cadmiel sur Hop Radio Le Son Gospel, Facebook, Instagram, YouTube et opradio.live pour les réseaux sociaux. 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Voici Diversité Nature, c'est avec Johanna Chopin sur Hop Radio.
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6: Alors, les corvidés. Les corvidés, ce sont une famille d'oiseaux qui comprennent la corneille noire, le corbeau freux, la pie bavarde. Et ces corvidés, en fait, ils ont une façon de faire des nids qui est très facilement reconnaissable, puisque ça fait des nids en forme de triangle. En fait, vous allez avoir un cône qui va être formé la plupart du temps dans un embranchement, on va dire, au niveau des arbres. Donc, question non latin, puisque on a gardé cette logique, la corneille noire, c'est Corvus coronae. Le corbeau freux, c'est Corvus frugilegus. Voilà. Et la pie bavarde, ça c'est ma préférée, c'est Pika Pika. On dirait Pikachu dans les Pokémon, donc ça marche bien. Et du coup, c'est corvidé. Et ils vont avoir la même logique que les pigeons. Ils vont avoir cette logique d'assembler, on va dire, les branchages. Sauf que le pigeon, il fait ça de manière très restreinte. Hein. On va dire qu'il fait le strict minimum, le strict syndical. Alors que les corvidés, eux, ils vont vraiment avoir une logique de maintien, d'embranchement. On va venir faire du trissage, du treillage. On va faire en sorte que ça tienne. Mais surtout, on fait des nids épais. On fait des grands nids. La plupart du temps, on va dire que pour une pie, le nid va faire 3-4 fois la taille de la pie afin d'assurer son maintien. On est sur des nids qui vont être assez hauts. 6, 8, 10, même des fois 12 mètres. Donc c'est très très haut. Mais surtout, ce sont des nids qui ne vont pas être seuls. On va avoir, là, pour la plupart, une logique grégaire, donc ils vivent en communauté. Donc quand vous avez un nid de corneille, quand vous avez un nid de corbeau, quand vous avez un nid de pie, eh ben, vous en avez à côté. On appelle ça notamment des corbeautières. Ça porte mal son nom parce que des fois, les corbeaux et les corneilles se mélangent. Les pies, un petit peu moins, même si elles sont de la même famille, elles s'apprécient pas trop. Au niveau des œufs, par contre, les trois sont quasiment identiques. Ce sont des œufs bleu-vert avec beaucoup, beaucoup, beaucoup de taches marron. Ils sont vraiment très facilement reconnaissables, mais... Alors d'habitude, je vous dis, n'allez pas déranger les animaux, n'allez pas voir les œufs dans les nids. Là, sauf si vous avez appris à voler dernièrement, aller dans un nid de corneille et de corvidée, ça va être un petit peu compliqué. Donc, juste un point important, c'est que ce sont des animaux qui sont considérés comme dérangeants. C'est vrai, on va pas se mentir, que quand vous avez une corbeautière à côté, ça fait quand même pas mal de bruit. Mais il y a toujours des solutions naturelles. La meilleure des solutions, c'est de recréer du dérangement. Les corvidés n'aiment pas les autres oiseaux. Donc quand on arrive à revaloriser la présence de rapaces, notamment avec des nichoirs ou des perchoirs spécifiques, on arrive à éclater les communautés de corvidés. Donc, pour chaque problème, il y a toujours une solution. Et je vous laisse avec ce son de la corneille.

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0: Il pleut au nord d'une ligne, La Rochelle-Strasbourg. Au sud de cette ligne, il fait très beau. Ce qu'il faut retenir, c'est les températures qui montent de plus en plus à partir d'aujourd'hui, surtout depuis hier. Et il fait entre 22 à Brest, 28 à Strasbourg, 28 à La Rochelle, 32 à Bordeaux et surtout 37 à 38 degrés sur le Languedoc-Roussillon.
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2: Alors Marilyn, on a parlé ensemble de cette chronique surprise que tu nous as préparée, sur laquelle tu étais en train de cogiter. Et cette fois, cher auditeur, tu seras surpris parce qu'il ne s'agit pas, de la part de Marilyn, d'un film.
3: Et oui, et c'est pas un film, mais vous pourrez quand même retrouver plusieurs clips sous cette chanson. J'ai l'impression qu'elle a été reprise sous plein de formes. Pourtant, elle est assez récente, c'est un chant que j'ai trouvé très intéressant parce que beau et en même temps très pratique et concret. Et toi, Marina, tu l'avais vu même en short, dans plein de situations, l'auteur qui la chante en plein de situations. Il s'agit d'un morceau qui s'appelle « Still Waters », psaume 23, de Lena Crawford. C'est « Eau paisible », on pourrait le traduire comme ça, basé du coup sur le psaume 23. Et dans ce chant, l'auteur nous amène dans un parcours entre le psaume 23 et la vie de tous les jours. En fait, c'est ça qui m'a vraiment marqué dans ce chant parce que c'est surprenant. Alors, je vous raconte. Enfin, je vous le lis. Elle commence en nous parlant de sa grande tante Maureen, âgée de 103 ans. Elle dit « La grande tante Maureen dit à 103 ans, écris la parole sur ton cœur pour les moments où tu en auras besoin. Parce que l'anxiété est le psaume 23. »
2: Alors, est du verbe haïr.
3: Haïr, oui. Elle haït le psaume 23. Alors, répète-le jusqu'à ce que tu le crois. Et je sens que j'en ai besoin juste maintenant. Le refrain nous amène justement vers ce psaume, mais version personnalisée. L'Éternel est mon berger, je ne manquerai de rien. Il me conduit vers les eaux paisibles jusqu'à ce que mes peurs soient passées. Bien que je marche dans la vallée de l'ombre de la mort, oh, je sais que tu es avec moi, mon père et mon ami. Ta bonté et ta grâce me suivront chacun de mes jours. Je sais que près de tes eaux paisibles, je suis en sécurité. Et elle repart dans une appropriation pratique, comme une prière chantée, en fait, du texte. Seigneur, je sais que tu peux me mettre à l'aise. Tourne cette pièce brisée en moi vers le calme et la paix. Je sais qu'il y a de la puissance.

0: ciel, ta parole a été vraie dans chaque saison de ma vie. Je crois, oui, je crois que les eaux calmes coulent à travers toute la vallée que je pourrais trouver. Je mets la peur à terre. Ici, au bord de la rivière du ciel, ta parole a été vraie dans chaque saison de ma vie. Et je trouve qu'à part proposer cette reprise originale d'un texte bien connu, eh bien, je retiens ce partage de cette grande tante qui fait écho à ce qu'on a partagé tout à l'heure, en fait. Écris la parole sur ton cœur pour le moment où tu en auras besoin. Ah. Apprendre par cœur, c'est plus trop à la mode. Peut-être, je sais pas. Mais cette mamie avait sûrement eu pas mal d'expériences à 103 ans, dans lesquelles elle avait vu, comme d'ailleurs sa petite fille hein, qui écrit cette chanson, que Dieu a été fidèle dans chaque saison de sa vie. Et elle avait aussi vu le bénéfice de se rappeler la parole dans ses moments les plus sombres. Et par rapport à la façon dont nous avons pu aborder ce texte, partager cette recette de la grande tante et son combat présent dans lequel elle dit, ben voilà, en fait, dans la chanson, ça m'a surpris. Elle dit, ben moi, j'en ai besoin. Et, ouais, et de pouvoir, ben, on peut aussi nous se retrouver dans ce chant et ben le partager. C'est aussi peut-être une marque d'affection et d'amour autour de nous.
1: Trop bien. Moi, j'apprécie particulièrement aussi cette idée de pouvoir s'approprier ce texte biblique en l'adaptant aussi à notre voilà, à ce qu'on est en train de vivre, à ce défi qu'on est en train de traverser. Je trouve que ça le rend encore plus fort pour notre vie. Mmh. Super.
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0: rythme gospel dans tous ses états avec Shelby, excellente interprète pour Bad News. Yolanda Adams, c'est à suivre pour Day by Day sur Hope Radio Leçon Gospel. Mais tout de suite, c'est l'invité culturel que nous allons retrouver et c'est Gilles Soulac qui nous reçoit à Nice. Très belle matinée avec nous sur Hope Radio.
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2: En avril, c'est à Nice et il y a quelques stands avec des propositions de découverte de l'environnement, de la nature, de ce qui nous entoure. Avec Marie-Christine Vidal, vous venez pour la Maison de l'Environnement à Nice et vous proposez entre autres des découvertes de senteurs. Moi, j'ai rien trouvé. C'est quoi l'idée de cette présence là en début de printemps ici à Nice?
3: L'idée, c'est d'accompagner les gens à la découverte de la nature, à l'apprécier, ce que la nature peut nous donner pour pouvoir avoir plus envie de la protéger, en fait. Nous, notre approche de la protection de l'environnement, c'est que les gens la connaissent et l'apprécient et l'aiment.
2: Parce que ces maisons de l'environnement, depuis quelques décennies, l'idée, c'est vraiment de faire de l'écologie pratique auprès des familles, auprès des populations.
3: Absolument. Chez nous, nous avons un jardin pédagogique en permaculture. On fait des stages pour les adultes, on propose des ateliers pour les enfants et souvent aussi en famille, ce qui permet aussi de reconnecter les parents avec les enfants sur des animations. On a des expositions également avec une médiatrice qui explique beaucoup de choses selon son public. Elle reçoit des scolaires, mais aussi des seniors, mais aussi du public qui passe nous voir. Et puis on a aussi beaucoup d'animations et d'ateliers sur ce qu'on appelle la seconde vie des objets qui ont lieu les samedis matins quand les gens ne travaillent pas et qui peuvent venir assister. On a des repair cafés, on apprend à coudre, à réparer un jean, en ce qu'on appelle de l'upcycling en mauvais français, pour redonner une deuxième vie à ses vêtements, à faire également de l'aquarelle, parce que là encore, par la beauté, quand on aime quelque chose, on peut ensuite mieux le protéger.
2: Alors la protection, oui, avec une évolution ces dernières décennies en ce qui concerne même la notion d'écologie, mais Nice est une ville qui est quand même bien ancrée dans cette notion de sensibilité à la nature, oui ou non?
3: Ah oui, absolument, il n'y a qu'à voir tous les nouveaux espaces verts qui se sont créés, ce genre d'animation qu'on fait aujourd'hui également, la fête de l'agriculture qui se tient le premier week-end de septembre. Nice de plus en plus développe des espaces verts avec la contrainte, j'ai envie de dire, de l'espace que l'on a et on fait avec, mais un maximum d'espace maintenant sont dédiés au jardin.
2: Oui, parce qu'on est quand même dans un espace urbain, donc souvent on a juste un petit balcon et vous avez proposé à des époques des possibilités pour le compostage, ou même faire des pommes de terre sur son balcon dans des bacs. Donc vous adaptez aussi à cette notion d'urbanisme.
3: Ah oui, il n'y a pas besoin de beaucoup d'espace pour faire pousser son basilic et ses tomates cerises. Moi j'ai un balcon et j'ai des tomates cerises qui ressortent chaque année parce qu'après je les mets dans mon compost. Donc les graines de tomates cerises repoussent par elles-mêmes, c'est la pousse spontanée. Et il n'y a pas besoin d'avoir beaucoup d'espace. Juste le plaisir de les voir pousser, de les manger, elles ont un goût complètement différent. De voir pousser son basilic, de le sentir le matin quand il y a le soleil qui vient chauffer dessus, ça suffit déjà à se rendre heureux le matin.
2: Et la maison de l'environnement a aussi un impact politique, on s'entend bien dans la logique, c'est-à-dire dans l'engagement des citoyens et de la société. Et ça, cela fait des années. Mais quel est cet engagement aujourd'hui au niveau d'une mairie, d'une région, ici comme ici?
3: Alors, la politique au sens engagement citoyen, c'est vraiment notre rôle. Nous, à la Maison de l'Environnement, on s'adresse aux citoyens, on s'adresse aux personnes, que ce soit les enfants, les adultes, les familles, les personnes plus âgées, les étrangers, on reçoit des groupes d'étrangers. Et notre politique, c'est de leur montrer tout ce qui peut se faire, tout ce que chacun on peut faire à sa petite échelle. On dit bien que les petits ruisseaux font les grandes rivières. Vous triez vos déchets, vous apportez vos déchets ménagers alimentaires dans des bacs à compost. Tout ça, ce sont des actes citoyens et politiques pour protéger l'environnement.
2: Ça commence souvent avec les tout-petits parce que vous avez beaucoup de pédagogie, évidemment, vous en parliez.
3: Tout à fait. L'année dernière, on a sensibilisé 25 000 élèves, 25 000 scolaires dans Nice, soit dans les classes, soit en venant chez nous visiter des expositions. Les enfants sont des éponges. Il n'est jamais trop tôt pour prendre les bonnes habitudes. Et en plus, très souvent, les enfants, après, ramènent l'information chez leurs parents et incitent les parents aussi à faire mieux, à faire différemment.
2: Question subsidiaire, et qu'est-ce qui manque encore à Nice ou dans les villes en général? Qu'est-ce qui manque? Il y a certaines villes, par exemple en Angleterre, où ce n'est plus des espaces verts, c'est des espaces de jardinage. On vient chercher ses légumes, c'est partagé, etc. Qu'est-ce qui manque à Nice?
3: Alors les jardins partagés à Nice, il y en a de plus en plus. Ça se développe énormément sous l'impulsion de Madame Moreau ces dernières années. Je pense qu'il y a beaucoup de projets de jardins partagés dans les quartiers qui vont voir le jour.
2: Merci Marie-Christine Vidal. Je rappelle que vous êtes chef de service pour la maison de la nature et de l'environnement à Nice.
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0: La grande Yolanda Adams, le monde de gospel connaît très bien cette grande dame du gospel avec Day by Day. Une dame, Yolanda Adams, qui a commencé à chanter à l'âge de 4 ans. En 1999, elle a sorti un titre qui a été premier dans tous les charts aux États-Unis et un peu partout. Et le morceau s'appelait Open My Heart. Voici Destination Santé maintenant sur Hope Radio avec Emmanuel Ducrozet et Frédéric Salomon. 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
3: Bonjour à tous. Les morsures d'animaux doivent être soignées immédiatement afin de prévenir tout risque d'infection. Si le mordeur est un chat, le risque infectieux est particulièrement important. Chaque année, en France, des centaines de milliers de personnes sont victimes de morsures. Le chien est le premier coupable, suivi du chat en deuxième position. Même quasiment invisible et souvent bien moins impressionnante qu'une morsure de chien, il ne faut surtout pas prendre une morsure de chat à la légère. Une morsure peut endommager des tendons, des muscles, des articulations ou des nerfs et laisser des séquelles. D'ailleurs, les chats mordent souvent les mains, davantage exposées lorsqu'on joue avec lui, qu'on le soigne ou qu'on essaie de le retenir. Or, les mains comportent des structures importantes, tendons, articulations, nerfs, qui peuvent être facilement endommagées. Une morsure peut également constituer une porte d'entrée pour la bactérie responsable du tétanos. Le risque dépend notamment du statut vaccinal de la personne mordue. Si nécessaire, un vaccin antitétanique pourra être réalisé rapidement après une morsure. Alors, que faut-il faire en cas de morsure ? Nettoyez immédiatement la plaie à l'eau et au savon en faisant couler l'eau abondamment sur la morsure. Éliminez les corps étrangers s'il y en a et si vous y parvenez. Rincez abondamment et séchez. Appliquez une solution antiseptique. Couvrez la plaie avec un pansement stérile. Prenez ou donnez à la personne blessée un antalgique. Surveillez chaque jour l'aspect de la plaie et l'apparition éventuelle de fièvre. Et faut-il appeler les urgences ? Amélie.fr préconise de contacter le 15 ou le 112 dans les situations suivantes. La morsure est située au visage, au cou ou au niveau des organes génitaux. La plaie est déchiquetée ou atteint les os. La blessure entraîne une forte hémorragie, quelle que soit sa localisation. Et si la personne perd la sensibilité ou la capacité de mouvement du membre blessé.
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Follow Me, c'est le titre, interprété par Marvin Sapp sur Op Radio, le groupe A4 A Cappella qui va nous interpréter Praise Be to the Lord. C'est tout de suite et juste après, on aura l'occasion d'écouter Jonathan Mike Reynolds avec Situation. Bienvenue si vous nous rejoignez sur Op Radio.

0: magnifique gospel de Jonathan McReynolds sur Europe Radio pour ce titre Situation. L'agenda culturel, c'est avec Aurélien et c'est pour nous amener jusqu'à 9h. On se laisse, on se donne rendez-vous demain à partir de 7h. Très belle journée à vous sur Europe Radio. Ciao ciao, c'était Louis Orlano. 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
2: La rentrée est là, les cartables sont bouclés et pourtant l'été n'a pas dit son dernier mot. Cette semaine, je vous emmène de la capitale jusqu'aux montagnes valaisannes avec des rendez-vous qui prolongent la douceur de septembre. Et on commence à Paris où la fête à Neuneu a repris ses quartiers au Bois de Boulogne. Manège à sensations, attractions pour les plus petits, parade gratuite, la grande fête foraine de la rentrée est installée jusqu'au 11 octobre. Idéal pour un mercredi après-midi en famille. Toujours à Paris, et dès ce jeudi, les Invalides font leur cinéma. Dans la cour du Dôme, trois projections en plein air vous attendent du 3 au 5 septembre. Regardez un film sous les étoiles adossé à l'un des plus beaux monuments de France. Avouez que ça a de l'allure. Et si la peinture vous attire, notez bien cette adresse,

performance. Une trentaine de lieux partenaires sont mobilisés avec un nouveau cœur battant baptisé le Béaba, installé dans le parc du musée Ariana. Le programme complet est sur bati.ch. Maintenant en Valais, le Sion Festival vit ses tout derniers jours. Créé en 1964 par le violoniste Tibor Varga, ce grand rendez-vous musical mêle classique, musique de chambre, brasse et orchestre, dans les plus beaux lieux de la région avec des artistes de renommée internationale et de jeunes talents. C'est jusqu'au 6 septembre, alors ne tardez pas. Et puis, si vous passez du côté de Martigny, la Fondation Pierre Janada présente Rodin selon Rilke, une exposition organisée avec le musée Rodin de Paris, la rencontre entre le grand sculpteur et le poète qui fut son secrétaire, une vraie conversation entre la pierre et les mots. C'est ouvert tous les jours, de 10h à 18h et jusqu'au 22 novembre. Voilà pour cette première salve des manèges, du cinéma en plein air, de la peinture,

0: de nouvelles idées de sortie. C'était Aurélien sur Hop Radio. À bientôt.
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4: Mais pourquoi a-t-il tiré lors de la rave party d'Arao? La question reste sans véritable réponse ce matin, alors qu'hier, la police cantonale a confirmé que l'homme de 43 ans, arrêté en début de semaine, était bien l'auteur de cette fusillade. Elle qui a fait, on le rappelle, un mort et 6 blessés, domicilié dans la commune jurassienne de Montsevelier. Selon nos informations, il souffrirait de troubles psychiques. Il détenait par ailleurs plusieurs armes, dont une Kalachnikov. Alors, faut-il interdire l'achat d'armes pour des personnes souffrant de troubles? Écoutez la réponse de Panteleimon Giannakopoulos, il est professeur de psychiatrie et directeur général de l'Office Genevois de la Santé.
5: C'est une question qui s'est posée, mais d'une part, il y a la question de la discrimination. Est-ce que pour une personne qui a fait une décompensation dépressive, vous dites non, obligatoirement, on ne va pas donner une arme? C'est peut-être une mesure qui peut être disproportionnée ou discriminatoire. Ouais. De l'autre côté, ça ne va pas nécessairement protéger pour ce cas de figure. Par contre, ce qui serait, je pense, tout à fait censé de faire, c'est que dès qu'il y a les premières alertes pour les personnes qui ont manifesté non pas une pathologie psychiatrique, mais des actes de violence, même à petite échelle, qu'il y ait une étude très approfondie quand ils font des demandes par rapport au port d'armes.
4: Panteleimon Giannakopoulos, invité tout à l'heure de la matinale sur RTS Première. Les débats autour de la nouvelle politique agricole vont pouvoir débuter à Berne. Moins de paperasse, plus d'autonomie pour les paysans, mais avec une réduction de moyens de 123 millions de francs. Le Conseil fédéral a mis en consultation hier et jusqu'au 8 décembre les nouvelles lignes directrices pour 2030. Du côté du VVF, on dénonce une réforme qui ignore le réchauffement climatique. Écoutez sa porte-parole, Pierre Etray.
6: On souhaite avant tout des mesures qui permettent aux exploitations agricoles de mieux résister aux sécheresses et aux événements extrêmes, tout en préservant leurs revenus. Nous, ce qu'on attend, c'est un soutien renforcé à la santé des sols, parce qu'on sait que des sols qui sont riches en humus vont mieux retenir l'eau et vont mieux résister à des périodes de sécheresse. Et on trouve que justement, cette politique agricole, elle devrait vraiment créer des incitations qui vont dans ce sens, toujours dans l'idée de permettre en fait aux agriculteurs de conserver, de préserver leurs revenus.
4: Des propos recueillis par Mathieu Henderson, un projet critiqué également par l'Union Suisse des Paysans, les écologistes et l'UDC notamment. Une élection complémentaire dans le canton de Neuchâtel, elle aura lieu à début 2027 après l'annonce surprise hier de la démission de Laurent Favre. Il partira en mars prochain. Le conseiller d'État PLR rejoindra le conseil d'administration de la SSR. Il jure de briser l'ennemi américain, l'Iran, l'a dit hier après une nuit de frappe meurtrière américaine sur son sol. Téhéran parle de crimes de guerre. Téhéran qui a une nouvelle fois frappé par ailleurs des intérêts américains au Moyen-Orient tout à l'heure. Le Koweït a été visé. L'Europe hausse encore le ton face à la Russie, notamment depuis que l'Allemagne attribue à Moscou l'attaque de drones de Leipzig. Sauf que des sanctions et des expulsions, l'Europe en aligne depuis des années. Et les attaques, elles, ne cessent pas. Alexandra Planinich.
7: Depuis hier, l'Union européenne frappe fort dans les mots. Un consulat russe fermé en Allemagne, des diplomates convoqués dans une dizaine de capitales, de nouvelles sanctions promises et une formule qui claque, terrorisme d'État. Le problème, c'est que rien de tout cela n'arrête la Russie. Dénoncer, sanctionner, saisir des pétroliers, l'Europe fait tout ça depuis des mois. Et les attaques attribuées à Moscou ne diminuent pas, elles se multiplient. Un rapport du service de recherche du Congrès américain publié en août le confirme. Loin de reculer, les services russes se sont adaptés à chaque réaction. l'action européenne et mène désormais des opérations plus agressives. Autrement dit, la riposte européenne ne dissuade pas et Moscou nie tout systématiquement. Alors l'Europe cherche une autre voie. Puisqu'elle ne parvient pas à les arrêter, elle se prépare à s'en défendre autrement. C'est le sens de cette phrase prononcée hier après-midi par la présidente de la Commission européenne, Ursula von der Leyen. La guerre hybride est la nouvelle normalité. Le vrai enjeu n'est plus d'empêcher ces attaques, l'Europe n'y arrive pas, mais de savoir si elle saura les repousser ou seulement les encaisser. Alexandra Planinic, RTS, Bruxelles.
4: Eux étaient des milliers de manifestants dans des centaines de villes espagnoles hier, tous venus soutenir les habitants de l'enclave de Ceuta. Après la crise, 70 000 migrants venus du Maroc avaient franchi la frontière en juillet dernier. Des rassemblements qui ont surtout mobilisé des mairies de droite. On passe au sport avec Servette Chinois qui a décroché sa qualification pour la phase de Ligue de la Ligue des Championnes. Battu 3-2 à l'aller, les Genevois se sont imposés hier soir 3-0 au Sparta Prague. Servette Chinois qui disputera donc pour la deuxième fois de son histoire la phase de Ligue 5 ans après une première expérience. Alain Thévoux.
8: Servette Chinois visait la phase de Ligue, c'est fait. Cette qualification est méritée. Les Genevoises ont d'emblée pris le contrôle du match retour et elles ont été récompensées à la 21e avec la réussite de Magdalena Sobal. Puis Gloria Marinelli a doublé la mise dans le temps additionnel. Et la gardienne Jacinta Velmar a également sorti le grand jeu, surtout en deuxième mi-temps face au pressing du Sparta Prague. La délivrance, le 3-0 est tombé dans les arrêts de jeu. Cinq ans après une première expérience avec le gratin européen, Servette Chinois retrouve la phase de Ligue et cette appartenance aux 18 meilleures équipes européennes. C'est une énorme performance sportive, mais aussi une très bonne opération financière avec cette prime de 500 000 francs pour la qualification. Une étape historique pour le football féminin genevois et suisse.
4: Les précisions d'Alain Thévaux et puis la météo de ce jeudi en général ensoleillé avec des voiles de cirrus en seconde partie de journée. 28 degrés maximum du côté des températures.
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3: Ne comptez pas les jours, mais faites que chaque jour compte. Comptez les jours, dire que les jours passent, que les jours ne passent pas, ou tout simplement que les jours sont ennuyeux, que les jours sont longs. Mais attention, chaque jour le soleil se lève, le soleil se couche, et les journées sont subdivisées en heures, secondes et minutes. Ce ne sont pas les jours qui passent. Ce sont les événements de chaque jour qui font que les jours passent ou ne passent pas. Le temps égale événement. Pour que les jours comptent, il faudrait que les événements comptent. Donc, c'est à nous de planifier ces événements. C'est à nous de mettre dans ces jours des moments agréables au point que ces jours, cette journée qui passe, sera une journée qui comptera. Lorsque le soir, vous allez dormir, peut-être, vous pouvez vous poser la question: qu'est-ce qui a compté aujourd'hui? Qu'ai-je fait qui a eu une répercussion, un impact, soit sur ma vie ou la vie des autres? En effet, ne comptez pas les jours, mais faites que les jours qui passent comptent.
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2: Bonjour, j'espère que vous allez bien et que vous avez passé une super semaine. Je vais vous parler d'une petite anecdote que j'ai vécue il y a 20 ans. C'était un travail, ça s'est très très très mal passé. J'avais un responsable où c'était difficile. Elle m'a fait voir ce qu'on pourrait dire la vache enragée. Je vais pas rentrer dans tous les détails, mais c'était très très très très compliqué pour moi. Qu'est-ce qui se passe? J'ai fini par démissionner. J'ai trouvé un travail où un meilleur travail et un meilleur poste que ce que j'avais. J'étais assistante et là, je suis passée responsable coordinateur travaux. Ma charge était telle, j'étais tellement débordée qu'il a fallu me trouver un collaborateur avec qui je devais travailler. Ils ont embauché quelqu'un. Je vous laisse deviner, hein. C'était cette personne avec qui ça se passait pas bien du tout, du tout, du tout, du tout, du tout. Et lors de l'entretien, elle m'a demandé si c'était la peine de poursuivre l'entretien jusqu'au bout. Est-ce qu'on pouvait

0: travailler ensemble, elle et moi, sachant ce qu'elle m'avait fait précédemment. Et je lui ai dit, mais moi, je n'ai pas de problème avec ça. Hein. Luce, comment vas-tu, Élise?
1: Ah, je vais très bien. Et j'ai beaucoup aimé ton histoire.
0: Merci beaucoup. Et on va aborder le sujet, évidemment, avec le pasteur Camille Gétro. Comment vas-tu, Gétro?
2: Bonjour, Nafi. C'était super ton histoire. Ça m'a donné le peps, là.
0: Eh bien, c'est très bien, parce qu'aujourd'hui, on va parler de la réussite. Et qui mieux que Joseph? Je pense que tout le monde connaît Joseph. Ou est-ce que quelqu'un peut expliquer brièvement qui était Joseph?
1: Eh bien, en fait, Joseph, c'est quelqu'un qu'on trouve dans la Bible, dans un livre qui s'appelle La Genèse. Et c'est un fils à papa. Voilà. C'est un seul gosse. Un rapport, non, c'est vrai, attends. Oui, oui, papa, mes grands frères, ils ont fait des bêtises. Bon, ça s'est pas très bien fini pour lui. C'était le fils préféré. Bon, il a fini par être vendu comme esclave par ses frères. Ils ont fait tous des plans et tout.
0: D'accord.
1: Et il a une vie difficile parce qu'à chaque fois, il était doué dans ce qu'il faisait. Mais il y a plein de problèmes qui lui tombent dessus pour lesquels il est pour rien. Il finit en prison alors qu'il a rien fait. Jusqu'à un moment où, à force de bien agir, il va finir premier ministre d'Égypte, quoi.
0: On a une histoire similaire, dis donc, Joseph et moi.
1: T'as vu ça? C'est ce que je me disais quand tu racontais. Je me disais, oh, c'est Joseph des temps modernes.
0: C'est Joseph des temps modernes. Et par contre, pour pouvoir bien expliquer tout ça, pouvons-nous lire dans Genèse 41, le verset 41 à 44?
2: Alors, je lis. Le pharaon dit à Joseph, « Maintenant, je te donne autorité sur toute l'Égypte. » Le roi enlève de son doigt sa bague de roi et la met au doigt de Joseph. Il lui donne des habits de lin et lui passe un collier d'or autour du cou. Ensuite, il le fait monter sur son deuxième char et les gens crient devant lui, « Laissez passer !» Voilà comment le roi d'Égypte a donné à Joseph autorité sur tout le pays. Et le roi dit encore à Joseph, « Je suis le roi d'Égypte, mais dans tout le pays, personne ne lèvera le petit doigt sans ton autorisation. »
0: Waouh, c'est plutôt pas mal. Est-ce qu'on peut dire que ça pourrait s'apparenter à de la réussite, à un haut niveau social? Quelle est la différence entre la réussite et réussir professionnellement et réussir au niveau social?
2: Eh bien, dans une certaine perspective, on peut dire qu'arriver au sommet de l'État d'Égypte, ça s'apparente à une réussite, sachant qu'il part de... Il échappe à une tentative de meurtre, vendu comme esclave,
0: oui.
2: Intendant, jeté en prison, puis finalement sorti de là par la main de Dieu, disons, pour résumer. Ça peut s'apparenter à de la réussite. Maintenant, est-ce qu'arriver à un poste de pouvoir en soi-même, c'est une réussite? Je ne sais pas. Je ne sais pas, ça dépend beaucoup de ce qu'on appelle la réussite, mais évidemment, la brillante pasteur Élise Arruis va se faire un plaisir d'expliquer la différence entre accéder à un poste de pouvoir et la réussite.
0: J'aimerais bien comprendre.
1: Ok, alors, socialement, clairement, Joseph, il a tapé le top niveau. Pharaon, il ne peut pas l'être parce qu'il faut descendre de gens... Et tu te maries pas comme ça, ils se mariaient entre eux. Ces gens, ils se mariaient avec leur sœur, leur tante, ils étaient fous. Donc, aucune chance. Mais pharaon d'Égypte, pardon, premier ministre d'Égypte, à cette époque-là, l'Égypte, c'est le pays le plus important, c'est le plus fort.
0: D'accord.
1: D'ailleurs, tous les pays autour, il y avait des famines, etc. Tout le monde allait pleurer chez l'Égypte en disant « Au secours, venez nous aider ». En gros, c'est comme si toi ou moi, on arrivait à être... Premier ministre aux États-Unis. Voilà, c'est impensable. Enfin,
0: oui, bien sûr.
1: On est d'accord qu'il y a peu de chance. C'est aussi fou que ça que Joseph arrive à devenir Premier ministre. Donc socialement, il a tapé le top niveau.
0: D'accord.
1: Mais je ne suis pas sûre que ce soit ça, sa vraie réussite.
0: C'est là que j'en venais. Est-ce qu'on pourrait dire que quelqu'un qui n'a pas spécialement un métier... Il n'y a pas de sous-métier. Mais est-ce que quelqu'un qui a un métier à qui il lui dit « Mon métier ne me correspond pas, je ne suis pas bien dans mon métier », est-ce que ça ne veut pas dire qu'il n'a pas raté sa vie pour autant?
2: Alors c'est une question fondamentale que tu poses là, qui finalement revient à se demander où est-ce que je place mon identité? Donc, où est-ce que je la place? Je peux placer mon identité dans mon corps, mes vêtements, ma voiture, mon métier. Je peux aussi la placer ailleurs. Et ça n'est pas parce que j'ai un métier qui est socialement très reconnu, très valorisé, que j'y suis bien. Et ça n'est pas parce que j'ai un métier qui est socialement dévalorisé ou dévalorisant culturellement que j'y suis mal. Donc, tout dépend de la manière dont je regarde ce que je vis. Et de l'adéquation qu'il y a entre ce que je pratique comme métier et ce que je veux être à l'intérieur de moi. Donc, rien n'est simple et rien n'est, comment dirais-je, rien n'est
0: c'est pas tout noir et c'est pas tout blanc.
2: Voilà, c'est pas simple, quoi. C'est pas simple, faut pas être simpliste.
0: Alors, la question que je me posais et que je vous pose à tous les deux, c'est, dans la Bible, Dieu parle de avoir sa paix et il dit que sa grâce nous suffit. Je l'ai lu à plusieurs reprises. Est-ce que c'est pas là l'une des plus grandes richesses d'avoir la paix et la grâce de Dieu? Est-ce que la réussite, c'est pas aussi une réussite spirituelle? Joseph, il a eu des déboires en prison, mais est-ce qu'il s'est pas rapproché de Dieu à ce moment-là? Mais du coup, j'ai lu à plusieurs reprises que dans la Bible, il est écrit « Ma grâce te suffit, ma paix te suffit ». Est-ce que c'est pas un gage de réussite?
1: Pour ça, l'exemple de Joseph, il est super. Parce que si tu regardes, Joseph, il a été très très haut, on l'a dit, hein, il a fini Premier ministre. Il a été en prison, il a été trahi par ses frères, mis dans un trou pour être vendu comme esclave. Tu imagines à quel point ça doit faire mal? Mais dans tous les moments de sa vie, il a décidé d'être en paix et de faire de son mieux avec Dieu. Il est esclave, il est vendu à un monsieur qui s'appelait Potiphar. On lui dit « tu t'occupes de la maison ». Il fait « ok, je vais le faire le mieux possible ». Il a tout pété au point de devenir intendant de la maison. La femme de ce monsieur, elle lui fait des saletés en disant « ouais, couche avec moi ». Lui dit « non, je veux pas, je peux pas faire ça ». Elle l'accuse de viol. Il finit en prison alors qu'il a rien fait. Il a dit « ok, dans la prison, je vais m'occuper des autres prisonniers, je vais faire de mon mieux ». Il a vécu le plus haut, le plus bas. À chaque fois, il était quand même en paix parce qu'il savait qu'il avait agi bien et que là où il était, il ferait de son mieux.
0: Mais j'ai trop. À quel moment je peux dire que j'ai réussi socialement? À quel moment je peux exprimer, dire que je me sens bien? Est-ce que c'est parce que j'ai réussi à mon travail? Ou est-ce que j'ai réussi à l'église? Ou est-ce que j'ai réussi dans mon foyer?
2: On est très fort pour se mentir à soi-même. Et on peut très bien se convaincre que si on a une Rolex, une Mercedes, et qu'on est, directeur d'une grosse boîte, qu'on a réussi. Mais tout au fond de soi, il y a quelque chose qui est profondément malheureux et qui est profondément en décalage avec son soi profond. Parce que je crois qu'il y a un soi profond qui est aligné avec Dieu, qui est aligné avec le bien, qui est aligné avec le beau. Et que si on regarde avec sincérité au fond de soi, on sent, on sait qu'on est bien ou qu'on n'est pas bien. Et puis aussi l'image qu'on renvoie les autres. Que ce soit un regard faussement admiratif ou bien un amour sincère, ça ne porte pas le même message. Donc la réussite, c'est un petit peu comme le disait Élie, c'est être, quelle que soit la circonstance, en paix avec soi-même parce qu'on sait qu'on a fait de son mieux, qu'on a servi Dieu, qu'on n'a pas cherché à escroquer les autres. Enfin, c'est d'abord à l'intérieur de soi que ça commence.
0: Une paix intérieure.
2: Ouais.
0: D'accord. Mais Élise, j'entends tout ce que vous me dites, mais on a l'impression que, pour beaucoup, la réussite, c'est être riche. Et à chaque fois qu'on me parle de ça, quand je dis pas spécialement, les gens me disent « Ah ben, regarde Salomon, regarde Abraham, regarde Joseph. » Ça finit toujours par « Ils ont eu et amassé beaucoup de biens. » Donc,
1: Être riche, on va pas se le cacher. Hein. Les gens qui te disent « L'argent ne fait pas le bonheur », ils se mentent. Hein. En partie, en tout cas. C'est plus facile d'être heureux dans une maison bien chauffée avec un toit que dans la rue avec la pluie qui tombe dessus. On va pas se mentir, ça peut aider. Mais oui, dans la Bible, t'as plein de gens qui ont été riches. T'en as plein d'autres qui l'ont pas été du tout.
2: Bah, commencer par Jésus.
1: Oui, Jésus, dans le genre, on n'est pas riche. Oui, c'est pas très élevé socialement. Je vais retourner sur Joseph. Moi, je crois que c'est comme ça que je lis. La plus grande réussite de Joseph, c'est pas d'avoir été premier ministre d'Égypte. C'est de s'être réconcilié avec ses frères. C'est le seul moment dans toute l'histoire de Joseph où on dit qu'il pleure. D'accord. Parce que, en fait, ses frères viennent parce qu'ils ont faim. Ils ont même pas reconnu Joseph. Ils le voient, ils voient juste le grand vizir d'Égypte. Ils arrivent et Joseph voit qu'ils ont changé. Alors, il fait un stratagème et il se rend compte que c'est plus les mêmes et il leur dit « C'est moi, votre frère, le mal que vous vouliez me faire, Dieu l'a transformé en bien. » Et il arrive à retrouver son père et à se réconcilier avec ses frères. Et moi, je pense que c'est ça le plus important qui lui est arrivé, c'est sa réussite familiale. Sa plus grande réussite, c'est de ne pas être tombé dans la rancune et la colère, mais d'avoir un cœur énorme.
0: Une dernière question, j'y trouve. La théorie, c'est bien. La pratique, c'est bien. Mais est-ce qu'on pourrait dire aujourd'hui que si j'ai pas de travail, et j'ai une famille, j'ai des enfants, mais je suis très pauvre et j'ai beaucoup, beaucoup, beaucoup de mal à m'en sortir, comment je pourrais apparenter ça à ma réussite ?
2: En déplaçant. En déplaçant. C'est-à-dire que si je mais tout ce que je suis, la représentation de tout ce que je suis dans le niveau de mon compte bancaire, je ne peux pas. C'est pas compliqué, je peux pas. Si je suis pauvre, si je suis à découvert, je peux pas me mettre là-dedans. Si par contre, tout en étant pauvre, je trouve le moyen encore d'aider celui qui est encore plus pauvre que moi. Si en étant peut-être un peu socialement frustré, je trouve le moyen d'être un facteur d'épanouissement pour ma femme, pour mes enfants. Si je trouve le moyen d'aider les gens que je croise dans la rue d'une manière ou d'une autre et de ne pas cultiver de rancune et d'amertume, j'ai réussi. J'ai réussi parce que j'ai géré ma vie au mieux, avec le plus de joie. J'ai optimisé tout ce que je pouvais optimiser et je suis bien à l'intérieur de moi. Évidemment, je serais mieux avec une maison, avec un compte bancaire mieux garni. Mais un compte bancaire bien garni, ça ne veut pas dire avoir non plus en excès, parce que l'excès n'a jamais apporté de bien à qui que ce soit. Donc, c'est une forme de déplacement de là où je me trouve et là où je suis dans l'essence même de ma vie. Et ça, c'est un travail. C'est un travail quotidien qu'on fait sur soi-même.
0: Merci. Merci, Gétrou. Merci, Élise. Donc, si je devais apporter une conclusion à tout ça, sa grâce nous suffit. Et ne pas avoir de rancœur, réussir à s'élever socialement et avoir une santé spirituelle au-delà des biens matériels devrait nous apporter une belle réussite. Je vous souhaite à tous une très très très bonne semaine. Bonne semaine, Élise.
1: Merci, bonne semaine à toi aussi. Bonne semaine à vous tous.
0: Bonne semaine, Gétro.
2: À bientôt. Merci, Nafine.
0: À bientôt. Rejoignez-nous soit sur la radio, soit sur Instagram. Et n'oubliez pas de mettre des petits commentaires si vous avez des questions à nous poser. Bonne semaine à tous.

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1: Que vous récoltez d'ailleurs parfois, eh bien, vous avez ce souci qu'elle soit d'origine biologique, en tout cas pour la plupart, et qu'il soit également des huiles essentielles qui soient extraites d'une manière la plus naturelle possible, il faut le rajouter également.

0: Donc nous sommes en pleine cuisine d'une certaine façon avec l'histoire de la cannelle. La cannelle qui sort également des recettes de gâteaux pour devenir une huile essentielle qui se soigne. Mais je crois qu'on va parler encore de l'histoire de cette cannelle.
1: Oui, il y a plusieurs choses à dire. On pourrait passer un long moment, donc j'essaye de donner quelques détails intéressants. Alors on a parlé un peu de la cannelle de Ceylan écorce la dernière fois. J'ai dit qu'il y avait en molécule chimique importante jusque 70% de cinnamaldéhyde. Alors les feuilles aussi sont distillées et donc en aromathérapie elles sont gardées à part. D'ailleurs elles sont moins chères, j'ai pas parlé du prix parce que l'huile essentielle de cannelle de Ceylan écorce est quand même assez onéreux, tandis que l'huile essentielle de cannelle feuille est à un prix tout à fait abordable, accessible à tout le monde. Et pourtant, les molécules majoritaires, comme je dis la dernière fois, sont tout à fait opposées. Il y a très peu de cinnamaldéhyde et donc jusque à peu près 90% d'eugénol. Alors l'eugénol, pensez au clou de girofle. Je pense que la plupart des gens connaissent bien cette odeur aussi. Donc vous voyez, deux huiles essentielles qui peuvent donner à peu près la même molécule. Alors cette cannelle feuille a donc d'autres applications, parfois un peu similaires, mais surtout désinfectants, antibactériennes, désinfectantes intestinales. Hein, donc c'est un peu différent, on peut la diffuser dans l'atmosphère, par exemple.
0: Ce qui est intéressant, c'est de voir que beaucoup de plantes qui sont utilisées en cuisine pour des raisons qu'on pense être des raisons de goût, l'étaient également dans les temps anciens, parce qu'elles avaient des propriétés et des vertus de conservation, bien encore désinfectantes.
1: Justement, dans les aliments, pour certaines viandes qui tiennent mieux quand on rajoute un peu de cannelle. Oui, donc ça, c'est assez connu. Alors, j'aimerais aussi revenir un peu sur l'histoire, parce que quand j'ai regardé cette histoire des cannelles, et quand on a commencé à découvrir, on va dire après le Moyen-Âge, l'origine exacte des cannelles de l'époque, surtout de Ceylan, vers 1556, ce sont les Hollandais qui prennent cette île en possession et qui commencent à avoir un peu le monopole des cannelles. Mais qui connaît les Hollandais sait qu'ils sont des bons agriculteurs, sont des gens qui ont beaucoup innové des choses. Et dans ce cas-ci, ils ont donc pris la cannelle, ils ont amélioré, et là où c'était au départ un arbuste sauvage, petit et tout, ils en ont fait une petite merveille, et de là, ils ont gagné énormément d'argent. N'oubliez jamais qu'il y avait des cargos pleins d'épices qui partaient, donc tout le monde était prêt à payer des sommes colossales, les riches, les rois, les papes. On trouve encore des détails dans des livres, que c'était les cadeaux, donc ça avait beaucoup de valeur. Et plus tard dans l'histoire, ce sont les Anglais qui ont repris cette île et qui ont mis un monopole avec leur compagnie des Indes. Et il faut savoir que donc, la cannelle est restée très chère à cause de ce fait, parce que les Anglais ont tenu le monopole jusqu'en 1833.
0: Donc évidemment, quand il n'y a pas de concurrence, on peut garder des prix très chers.
1: Et oui, exactement. Et c'est quand on a cassé donc ce monopole, les Hollandais, ils en ont eu, je pense, un peu marre. Ils ont commencé à implanter la cannelle dans d'autres endroits qui étaient sur leur domination. Par exemple, à Java et à Sumatra. Et quand j'observe maintenant la cannelle écorce, par exemple, que j'ai en ce moment en stock, vient de Madagascar. Donc, petit à petit, on a pu rendre plus accessible au grand public en plantant cet arbre dans d'autres endroits.
0: On retrouve un petit peu d'autres histoires, je pense notamment au caoutchouc. Au caoutchouc dont les graines ont été volées par les Anglais, précisément.
1: Oui,
0: à l'origine, l'EVA était d'origine amazonienne et qui sera planté par la suite dans les Indes. Et là, c'est le contraire qui se passe. C'est les Anglais qui veulent préserver ce produit, cette plante, et qui sera récupéré et replanté par les Hollandais.
1: Oui, c'est quand même
0: source de bonne guerre.
1: Une source de revenus aussi. Hein.
0: Eh bien, nous avons parlé de la cannelle écorce.
1: De la cannelle. Un peu de la cannelle feuille. Donc, et après, une troisième cannelle à parler, ce sera la cannelle de Chine. Quelle est cette cannelle de Chine?
0: Et ce sera dans la prochaine émission. Je rappelle à nos auditeurs que, eh bien, on peut poursuivre également cette découverte des huiles essentielles sur votre site internet qui s'écrit sevenat.fr, sevenat comme Cévennes et nature, donc sevenat.fr. À bientôt. Au

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1: Tu as eu l'occasion de chanter à l'église Notre-Dame. Oui. De Paris, parle-moi un petit peu de cette aventure.
2: Ouh, allez, on résume. C'est un chef de chœur, directeur de chœur classique qui s'appelle Simon Pierre de Bastion, qui est une petite star chez nous, pour nous dans le milieu des chefs de chœur, qui m'a contacté parce qu'il avait en charge, à travers la Fondation Bettencourt, de réouvrir la saison des concerts. 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

0: moi. Et il a aimé ce que je faisais. Et il a vu que je travaillais avec les enfants notamment. Donc on en a parlé longuement. Il m'a dit, est-ce que tu serais OP pour travailler avec des enfants? J'ai vu que tu faisais ça sur un titre qui est certainement très très classique pour vous, qui venait du gospel, mais qui est important pour nous dans la musique classique. Et je lui ai dit oui, avec grand plaisir. Les enfants, bah écoute, il y en aura 120. Ils sont issus des conservatoires et des classes de musique de la ceinture, la petite ceinture parisienne. Et je lui ai dit, 120, ça va. J'ai déjà fait des spectacles où ils étaient 200, les gamins, même pas peur. Et du coup, on s'est vu, on a travaillé en amont, puis on a travaillé avec les enfants et sa compagnie à lui et la maîtrise de Paris ensuite. Et on a monté ce spectacle en 3 jours.
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1: Alors Marilyn, on a parlé ensemble de cette chronique surprise que tu nous as préparée, sur laquelle tu étais en train de cogiter. Et cette fois, cher auditeur, tu seras surpris parce qu'il ne s'agit pas, de la part de Marilyn, d'un film.
2: Et oui, et c'est pas un film, mais vous pourrez quand même retrouver plusieurs clips sous cette chanson. J'ai l'impression qu'elle a été reprise sous plein de formes. Pourtant, elle est assez récente. C'est un chant que j'ai trouvé très intéressant parce que beau et en même temps très pratique et concret. Et toi, Marina, tu l'avais vu même en short, dans plein de situations. L'auteur qui la chante dans plein de situations. Il s'agit d'un morceau qui s'appelle Still Waters. Psaume 23, de Lena Crawford. C'est eau paisible, on pourrait le traduire comme ça, basé du coup sur le psaume 23. Et dans ce chant, l'auteur nous amène dans un parcours entre le psaume 23 et la vie de tous les jours. En fait, c'est ça qui m'a vraiment marqué dans ce chant, parce que c'est surprenant. Alors, je vous le lis. Elle commence en nous parlant de sa grande tante Maureen, âgée de 103 ans. Elle dit... La grande tante Maureen dit à 103 ans, écris la parole sur ton cœur pour les moments où tu en auras besoin. Parce que l'anxiété est le psaume 23.
1: Alors, est du verbe haïr.
2: Haïr, oui. Elle haït le psaume 23. Alors, répète-le jusqu'à ce que tu le crois. Et je sens que j'en ai besoin juste maintenant. Le refrain nous amène justement vers ce psaume, mais version personnalisée. L'Éternel est mon berger, je ne manquerai de rien. Il me conduit vers les eaux paisibles jusqu'à ce que mes peurs soient passées. Bien que je marche dans la vallée de l'ombre de la mort, oh, je sais que tu es avec moi, mon père et mon ami. Ta bonté et ta grâce me suivront chacun de mes jours. Je sais que près de tes eaux paisibles, je suis en sécurité. Et elle repart dans une appropriation pratique, comme une prière chantée, en fait, du texte. Seigneur, je sais que tu peux me mettre à l'aise. Tourne cette pièce brisée en moi vers le calme et la paix. Je sais qu'il y a de la puissance dans ta parole, alors je vais la répéter jusqu'à ce que mon âme se rappelle. L'Éternel est mon berger, je ne manquerai de rien. Il me conduit vers des eaux paisibles jusqu'à ce que mes peurs soient passées. Bien que je marche dans la vallée de l'ombre de la mort, oh, je sais que tu es avec moi, mon père et mon ami. Ta bonté et ta grâce me suivront chacun de mes jours. Je sais que tu es prêt. Que près de tes eaux paisibles, je suis en sécurité. Et le point, il continue. Les eaux calmes coulent à travers toute la vallée que je pourrais traverser. Je mets la peur à terre, ici, au bord de la rivière du ciel. Ta parole a été vraie dans chaque saison de ma vie. Je crois que les eaux calmes coulent à travers toute la vallée que je pourrais trouver. Je mets la peur à terre, ici, au bord de la rivière du ciel. Ta parole a été vraie. Dans chaque saison de ma vie. Et je trouve qu'à part proposer cette reprise originale d'un texte bien connu, je retiens ce partage de cette grande tante qui fait écho à ce qu'on a partagé tout à l'heure, en fait. Écris la parole sur ton cœur pour le moment où tu en auras besoin. Ah. Apprendre par cœur, c'est plus trop à la mode. Peut-être, je sais pas. Mais cette mamie avait sûrement eu pas mal d'expériences à 103 ans dans lesquelles elle avait vu comme d'ailleurs sa petite fille qui écrit cette chanson, que Dieu a été fidèle dans chaque saison de sa vie. Et elle avait aussi vu le bénéfice de se rappeler la parole dans ses moments les plus sombres. Et par rapport à la façon dont nous avons pu aborder ce texte, partager cette recette de la grande tante et son combat présent dans lequel elle dit, voilà, en fait, dans la chanson, ça m'a surpris, elle dit, moi j'en ai besoin. Et de pouvoir, on peut aussi nous se retrouver dans ce chant et le partager. C'est aussi peut-être une marque d'affection et d'amour autour de nous.
1: Trop bien. Moi, j'apprécie particulièrement aussi cette idée de pouvoir s'approprier ce texte biblique en l'adaptant aussi à à ce qu'on est en train de vivre, à ce défi qu'on est en train de traverser. Je trouve que ça le rend encore plus fort pour notre vie. Super.
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0: invité Cédric Lachenal sur les bancs de l'école de théologie. Nos chemins se sont éloignés, surtout géographiquement, car il a sillonné le monde entier. Mais après ces longues années, nous partageons ce temps avec vous. Ensemble, nous allons revenir sur un coup de foudre qu'il a vécu et qui le passionne toujours autant, la musique. Alors, si ce n'est déjà fait, je vous propose de vous installer tranquillement pour vivre ce temps de témoignage ensemble, pour écouter cette histoire inspirante. Bonjour Cédric.
1: Bonjour Philippe.
0: Heureux de te retrouver dans cette émission d'Histoire inspirante et très heureux de pouvoir vivre ce moment avec toi. On se connaît depuis de nombreuses années. On a eu un petit bout de parcours ensemble quand nous étions étudiants à Collonges. Mais entre-temps, on s'est perdu de vue. Et puis, on se retrouve maintenant. Et puis, aujourd'hui, tu as d'autres casquettes. Alors, on va y revenir, mais particulièrement une casquette de vice-président d'une association. Alors, je ne vais pas le dire en anglais, je vais le dire en français. L'arbre chantant.
1: Voilà, oui.
0: En anglais, elle s'appelle...
1: Le Singing Tree.
0: Voilà. Est-ce que tu pourrais nous parler un tout petit peu plus de cette association ?
1: Alors, cette association, c'est en fait une association qui s'occupe d'enfants. Elle est basée en Corée du Sud, mais en fait, elle gère tous des différentes branches qui sont un peu dans le monde entier. Et donc, aujourd'hui, cette association regroupe énormément.

0: d'enfants, environ 800, qui sont un peu partout. Et donc, cette association est aussi directement fondée par l'UNESCO. Et donc, voilà, bah, aujourd'hui, c'est quelque chose qui fonctionne superbe pour pouvoir prendre soin, en fait, des jeunes, surtout en milieu un peu défavorisé, pour leur permettre de réintégrer la société grâce à la musique.
1: Alors justement, dis-nous un tout petit peu plus ces enfants. Donc tu parles de réinsertion d'enfants défavorisés, si je ne me trompe pas. Comment, au travers de la musique, et particulièrement de la musique classique, cette association œuvre ?
0: Bah, je te donne juste un petit peu mon expérience aux Philippines. Donc pendant 9 années, l'idée était d'aller dans les banlieues de Manille, de pouvoir essayer de rencontrer des enfants qui étaient déscolarisés, et donc de pouvoir essayer de les intégrer grâce à la musique, et bien dans des orchestres qui au début leur apprenaient un peu l'hygiène, comment, alors pour donner une petite information par exemple, la première chose qu'on leur donne, c'est simplement une flûte à bec et un t-shirt. Et donc, avec cette flûte à bec et ce t-shirt, on leur demande de toujours avoir ce t-shirt propre. Et donc, s'ils y arrivent, eh bien, on leur donnait, par exemple, un violon, un violoncelle. Et donc, de fil en aiguille, ces enfants réapprennent certaines valeurs. Et puis ensuite, eh bien, vont apprendre à pouvoir compter les uns sur les autres, parce que bah, dans un orchestre, on doit vraiment s'entraider. Et on a réussi justement à réintégrer tous ceux qui sont passés par cette association dans les écoles locales et dans d'autres projets éducatifs. Voilà.
1: Alors Cédric, aujourd'hui tu es pasteur à Nice, dans le sud de la France. Mmh. Mais alors là, il y a eu un bond géant de cette association à pasteur et puis étudiant de théologie. On va revenir en arrière. Comment est-ce que cette association s'est créée, mais avant ? Qu'est-ce qui t'a emmené, toi, aux Philippines ? Ou pourquoi ce basculement, ce changement de vie total ?
0: Si je peux me permettre, je pense qu'il faudrait peut-être revenir à la genèse d'un appel que je pense avoir reçu dès mon enfance. Je suis né à Madagascar, mes parents étaient missionnaires et donc étaient très investis là-bas. Et à l'âge de 5 ans, je suis revenu en Europe. Et en revenant en Europe, j'ai eu la chance de rencontrer, lors d'une activité de jeunesse, mm-hmm. Un pasteur qui s'appelait Roger Lenoir. Et ce pasteur était aussi violoniste. Et donc, à l'époque, j'ai... parce que je venais de Madagascar, que je n'avais jamais entendu ce genre de musique, j'ai ouvert grand les yeux.
1: Et les oreilles peut-être.
0: Et peut-être les oreilles, oui. En fait, à partir de ce moment-là, j'ai vraiment insisté, tanné, embêté ma mère pour lui dire, j'ai envie de jouer ça.
1: C'était un coup de foudre pour...
0: Oui. Et en fait, je pense que ma mère a cru que, c'était un épisode passager, mais il s'est avéré qu'après quelques mois, en demandant, mais il est où le violon, l'espérance, eh bien, c'est devenu réalité parce que les parents ont compris que je voulais vraiment jouer. Et en fait, ça s'est super bien passé. J'ai vécu des premières années dans une école de musique, à vraiment aimer cela. Et de fil en aiguille, avec les différents déplacements, déménagements que nous avons faits, le Seigneur a réellement, et là je dis vraiment, ouvert certaines portes. Alors, je ne vais pas être trop précis peut-être au niveau des détails, parce que certains conservatoires pourraient avoir des problèmes pour m'avoir laissé rentrer dans des sections sans examen, par exemple, là où d'autres, des centaines de candidats passaient des examens. En fait, le Seigneur a ouvert des portes absolument fabuleuses. Je me suis retrouvé, par exemple, étudiant avec un ancien des chef d'orchestre de l'Orchestre de Paris, alors que je n'avais jamais demandé pour être avec ce professeur-là, mais en fait, rien que pour donner un exemple, mais le jour où je devais auditionner pour être avec un autre professeur que je ne connaissais pas, parce que nous ne connaissions pas le milieu de la musique, cet homme-là n'était pas venu. Et l'étudiant qui devait auditionner, par contre, pour ce grand chef d'orchestre, lui n'est pas venu. Donc, il y a eu une rencontre qui s'est faite parce que ce gars-là a dit, bah, j'ai pas envie de perdre mon temps, bon, vas-y, tu veux auditionner, je vais... Et puis, il dit, bon, ok, allez, tu peux venir être mon étudiant. Et voilà, ce sont des genres de choses.
1: Là, tu étais revenu en France à ce moment-là.
0: Oui, voilà.
1: Donc, il y a un parcours, une rencontre amoureuse avec la musique et particulièrement le violon, dont tu joues toujours aujourd'hui, hein ?
0: Oui, voilà. Oui.
1: C'est toujours d'actualité. Et puis, il y a une rencontre amoureuse, il y a quelque chose qui se construit dans le temps. Et puis, ben, il y a, j'ai envie de dire, comme à l'école, un parcours académique qui se poursuit d'année en année. Tu grimpes en compétences, tu fais plusieurs conservatoires. Et puis, à un moment donné, il y a plusieurs expériences, je sais, qui t'ont touché.
0: Alors, il y a eu, justement, au travers de ce parcours académique, tout un développement, comme la plupart des musiciens, du mouvement, de la technique, où la technique devient primordiale dans la conception de la musique. Et je pense qu'il y a eu peut-être un basculement de perspective dans cet amour originel que j'avais pour la musique, qui était cette passion, et en fait ce travail quotidien d'heure en heure à parfaire un geste. Et en fait, dans toute cette dynamique, il y a eu un moment où il y a une cassure qui a été un examen un peu particulier au conservatoire supérieur, où là, en fait, je m'étais préparé comme nous le faisons.
1: Oui, il faut quand même le dire. Enfin, moi, je peux le témoigner. Du coup, c'est moi qui témoigne. T'es un gros bosseur. T'es arrivé à ne pas dormir énormément, mais à travailler beaucoup. Donc, tu t'étais quand même véritablement préparé pour cet examen-là.
0: Oui. Ouais. Oui, oui. Pendant des nuits entières, hein, au détriment parfois de certains voisins qui. et en fait, ce qui s'est passé, c'est que, alors que je pensais être prêt, je pense toujours que j'étais prêt, lors de cet examen, pour quelle raison, je ne sais pas, mais à un moment donné, au milieu du concerto, j'ai trop tiré l'archet. Et donc, en tirant un tout petit peu trop l'archet, mon archet s'est retrouvé en dessous des cordes. La chose qui ne m'était jamais arrivée auparavant. Et en fait, bien sûr, avec la panique, etc., si j'avais continué dans la même dynamique, je pense que j'aurais probablement réussi, mais bon, bien sûr, avec tout ce qui se passe dans la tête, le stress, etc., j'ai raté cet examen. Et en fait, c'est là où j'ai expérimenté cette cassure, dans le sens où, après, j'ai vraiment eu une estime de moi vis-à-vis du violon qui a été totalement dégradée, au point où, chaque fois que quelqu'un me demandait, même à l'église, simplement de jouer, c'était pour moi un conflit intérieur. Non, je ne sais pas jouer. Non. Et en fait, mon violon est littéralement resté dans sa boîte pendant 2 ans.
1: Je ne veux pas faire un mauvais jeu de mots, mais j'ai l'impression que tu avais tiré sur la corde sensible, mais ce n'est pas que de l'instrument, ça avait touché autre chose, parce que tu nous as parlé de ta passion pour cet instrument, et tout d'un coup, ta passion, ou ce coup de foudre pour le violon, est-ce qu'on peut dire que, comme une relation peut-être des fois par amoureuse, c'est avec le temps, la passion, elle s'est perdue, à cause peut-être de la technicité. Est-ce que c'est un peu ça, finalement ?
0: Alors, la passion pour la musique ne s'est jamais vraiment dissipée, dans le sens où j'avais, à la même époque, déjà commencé aussi des études au conservatoire supérieur en direction. Et donc j'avais aussi à côté, et j'ai réussi ce diplôme de direction. Mais c'est vrai que au niveau, eh bien, de ces cordes que j'utilisais pour pouvoir transmettre une musique, quelque chose, là j'avais perdu quelque chose d'absolument fabuleux, mais voilà, c'était toute une dynamique qui était restée seulement sur une forme élitiste de la musique et non plus une transmission.
1: Alors tu le disais il y a quelques instants, à un moment donné ça a touché quelque chose chez toi de l'ordre de l'estime de soi, à tel point que tu en as rejetait pas la musique, mais si j'ai bien compris, l'instrument, ça t'a complètement bloqué. Et puis, quelques années plus tard, tu te retrouves aux Philippines. Comment tout d'un coup, il y a cette reconnexion à la musique et au violon? Parce qu'à un moment donné, la musique, tu la pratiques grâce au violon aussi. Qu'est-ce qui, tout d'un coup, t'a permis de reconstruire, de redémarrer, de passer cette mauvaise page? Je ne sais pas si je peux le dire comme ça.
0: En fait, un jour, un ami qui travaillait au Cameroun m'a invité à venir passer quelques mois là-bas. Et dans son invitation, il m'a demandé d'emmener mon violon. Alors bon, comme j'étais toujours dans ce tourment personnel, je lui ai dit, écoute, non, moi, le violon, voilà, c'est fini, c'est la page ancienne. Et comme il m'avait connu étant plus jeune, quand j'avais 10-12 ans, il dit, non, écoute, tu jouais déjà bien, enfin, c'est... Amen. Et... avec tant d'insistance, je dirais, je me suis retrouvé dans l'avion avec le violon et je ne savais pas ce que j'allais jouer, ce que j'allais faire. Voilà. Et en fait, de façon très intéressante, je pense que c'est à ce moment-là que le Seigneur a voulu retravailler en moi cet amour originel qu'il avait mis dans mon cœur quand j'étais gamin. Pourquoi je dis cela? Parce que, en fait, lors de notre séjour là-bas, alors que nous visitions d'église en église pour les différents projets humanitaires, nous jouions, lui le piano et moi le violon, et je jouais simplement des cantiques, des mélodies simples. Et j'ai vu des gens qui était là, en face de moi, faire la queue pour me demander de jouer leur cantique préféré. C'est quelque chose, en fait, que je me rappellerai toujours. Parce que, en fait, ça m'a permis de reconnecter avec mon premier amour, en fait. C'est cette corde sensible qui m'avait permis, quand j'étais jeune, d'être en extase, de demander à mes parents de commencer. Et c'est là où, quelques mois après, en me retrouvant aux Philippines avec mes futurs beaux-frères, parce que qui étaient pianistes, j'ai redécouvert aussi un projet dans lequel ils étaient, qui est celui de prendre soin des enfants des rues, de pouvoir s'occuper un peu, c'est ce qu'on appelle des projets El Sistema, qui viennent du concept d'Amérique du Sud, mais nous les avons mis en place au travers un système chrétien. Et donc, on a commencé à créer ce genre d'église d'enfants avec ces orchestres, et l'idée n'était plus d'enseigner peut-être cette façon élite que j'avais connue, mais de permettre aux enfants d'aimer au travers. En fait, nous avons mis même en place un système où les jeunes apprenaient des cantiques, qu'ils puissent mettre en pratique toutes les semaines, de façon à jouer de façon régulière, et pas seulement une fois par an pour une audition. C'était quelque chose qui... un outil de communication. Et voilà, en fait, comment de fil en aiguille, on s'est retrouvé de nouveau, enfin, je me suis retrouvé de nouveau dans cet amour.
1: Tu nous parles d'un amour, et c'est beau parce que c'est un amour pour la musique, mais j'ai l'impression que dans ce que tu nous dis, ça va au-delà de l'amour de la musique, ça va de l'amour pour ses enfants, de partager quelque chose, de construire quelque chose avec eux, de la même manière que tu me partages ce témoignage en Afrique où tu es ému de ce que la musique provoque chez les gens. Il y a quelque chose d'autre, il y a un autre message là derrière aussi, non? Est-ce que c'est pas le message d'amour de Dieu? J'ai l'impression que c'est ce qui presque te touche plus que la musique, que les cordes qui vibrent.
0: Alors, peut-être pas, j'aurais peut-être pas dit le message de l'amour de Dieu, mais je pense que dans toute cette idée où Dieu veut nous inviter justement à le servir, à servir les autres, je pense que Dieu met aussi la passion. Parfois, on voit peut-être l'idée d'un ministère ou l'idée de servir Dieu comme étant quelque chose qui est psychorigide et quelque chose où on doit se dédier et abandonner toute. Mais en fait, je ne l'ai pas vécu comme ça. Je l'ai vécu. Je pense que le Seigneur, en fait, a mis cette passion et qu'il le met en chacun. Parce que bien, c'est aussi ça, cette volonté de servir, il la met d'abord. Et en fait, c'est ça que je pense avoir vécu. Un Dieu qui a touché une corde sensible, on revient sur cette idée, pour pouvoir la mettre au service et la faire résonner avec le temps.
1: Alors on parle de cette association L'Arbre Chantant qui t'anime encore aujourd'hui. L'été prochain, d'ailleurs, tu retournes au... Alors ça ne sera pas aux Philippines, je crois que c'est au...
0: Je pars aux Seychelles.
1: Aux Seychelles. Alors là, ça fait rêver. Hein.
0: Ah oui.
1: Mais donc tu vas organiser un camp là-bas avec des jeunes aussi qui vont jouer d'instruments de musique. Mais pas la jolie partie des Seychelles, hein, pas sur la plage dorée, joli sable blanc ou doré.
0: Alors...
1: Un petit peu quand même.
0: Oui, alors pourquoi je dis oui.
1: Mais surtout, en tout cas, tu y vas surtout pour ce projet-là.
0: Alors, les Seychelles sont des petites îles, donc on n'est jamais très loin de la plage. Mais donc, effectivement, nous n'y allons pas pour mettre les pieds dans l'eau. Nous allons essayer de mettre en place tout un projet avec des jeunes. Un centre d'influence, en fait. Les Seychelles, pour ceux qui connaissent un petit peu l'aspect social, sont un archipel où la population a le taux de toxicomanie le plus élevé au monde, qui est de 10%. Une personne sur 10 est touchée par la toxicomanie dure. Et donc, dans cette perspective, beaucoup d'organisations non gouvernementales ont observé que la plupart du temps, c'est peut-être par rapport à un manque d'activité qui sont là. Et donc, avec le Singing Tree, on s'est dit, tiens, peut-être que d'amener cette activité de la musique pourrait donner une nouvelle perspective. Et donc, l'idée que nous avons là-bas est de pouvoir créer ce centre d'influence où des jeunes participeront à un orchestre, justement pour pouvoir pratiquer quelque chose de social ensemble et vivre quelque chose, je l'espère, d'absolument fabuleux.
1: Alors, le coup de pub, il est passé, hein, donc c'est le moment, inscrivez-vous. Il reste encore quelques places, si je ne me trompe pas. Cédric, je reviens sur ton témoignage personnel par rapport à cette association et l'œuvre de la musique, finalement, où grâce à la musique, tu transmets quelque chose et vous transmettez quelque chose. Est-ce que peut-être tu aurais pour nous, dans cette expérience que tu as vécue avec ces enfants, avec ces jeunes, des fois très défavorisés, peut-être sans le citer, le personnage, mais en tout cas, c'est un enfant qui... T'as vu grandir, t'as vu tout d'un coup s'épanouir grâce à son instrument, grâce au fait de chanter, grâce au fait de jouer, parce qu'il n'y a pas que des joueurs, hein, il n'y a pas que des musiciens, pardon, il y a aussi des chanteurs, que t'aurais vu un enfant peut-être particulièrement s'ouvrir. Il y en a beaucoup, ouais. Pardon, ouais, la question, c'est... je t'ai pas préparé cette question-là.
0: J'ai probablement travaillé en directe collaboration avec 200 à 300 enfants, toucher les mains, leur montrer la position. Il y en a peut-être, j'en aurais 2-3, mais c'est vrai qu'il y en a un qui m'a beaucoup marqué. Il s'appelle Matt. En fait, c'est un enfant qui vient des milieux défavorisés et son père était chauffeur de tricycle. Donc, le tricycle leur servait de gagne-pain, mais leur tricycle leur servait aussi de maison. Donc, le matin, le père déposait la mère, l'enfant, sur le côté de la rue. La mère allait essayer de vendre des différentes petites choses. L'enfant allait rester là, essayer de glaner quelques sous. Et donc le père allait dans la ville faire, et donc le soir récupérer l'enfant. Ce jeune-là a rejoint le projet. Il est devenu violoniste. Après un certain temps, donc il a récupéré son violon et il s'est engagé dans toute cette dynamique. Aujourd'hui, dernièrement, il m'a envoyé des photos de lui, vous savez, un peu dans le système américain avec toute la toge. Il a fini ses études universitaires, il est aujourd'hui gradué et il est prêt à travailler, et voilà, alors que c'était un enfant qui venait des rues. Voilà le genre d'expérience parmi tant d'autres. C'est que le Seigneur m'a vraiment permis de voir ces enfants absolument fabuleux. J'en ai chaque fois les larmes aux yeux parce que c'est vrai que c'est riche d'expériences, riche d'émotions et riche de voir comment le Seigneur peut travailler sur la corde sensible de chacun.
1: Alors je reviens justement sur cette corde sensible. À un moment donné, tu étais au plus bas, avec une estime de soi tout en bas. Aujourd'hui, tu es utilisé par Dieu dans ton ministère pastoral, mais aussi dans ce ministère avec cette association. Comment on se sent quand on utilise et quand on est manié par Dieu, dirigé par Dieu, manié, ça veut rien dire, manipulé par Dieu. Qu'est-ce que ça provoque en toi tout cela?
0: De la joie. Je pense que c'est vraiment. Je n'ai jamais ressenti une forme de pression. Bien sûr, il y a toujours un côté stressant parfois, il y a toujours un côté, bon, il y a certaines choses hein, sur lesquelles, mais à la fin de la journée, de se dire, ben, merci Seigneur, j'ai vécu une journée magnifique, et point. Enfin, je ne sais pas, j'ai vu beaucoup de gens, en fait, dans la souffrance par rapport à leur expérience, et personnellement, en fait, voilà, je fais peut-être partie d'autres personnes qui regardent les choses de façon simple. Le Seigneur m'a béni là-dedans et je l'en remercie.
1: Eh bien, nous te remercions en retour de ce témoignage sincère, authentique, de l'œuvre aussi effectuée par tes mains, par tes cordes, sur le violon aussi. Je sais que tu nous as préparé un texte. Est-ce que tu voudrais nous le partager ?
0: Alors, je vous ai préparé le texte des musiciens. Hein. C'est le texte que les musiciens aiment citer. Alors, on connaît souvent Jean 3,16, 2 Timothée 3,16, Colossiens 3,16. Mais là, en fait, le 3,16 est souvent très important. Et donc, je vous propose Colossiens 3,16. Le texte des musiciens qui nous dit ceci, que la parole du Christ habite en vous avec toute sa richesse. Instruisez-vous et avertissez-vous en toute sagesse par des cantiques, des hymnes, des chants spirituels, dans la grâce. Chantez à Dieu de tout votre cœur.
1: Alors tu ne nous as pas choisi ce texte parce que c'est le texte des musiciens, mais parce qu'il résonne en toi peut-être d'une manière particulière.
0: Je pense, bon, le mot ici, c'est qui résonne en moi, c'est cette idée justement de pouvoir s'instruire, bien sûr. Ça fait référence à ce que je fais maintenant, mais aussi le mot qui est au milieu, c'est dans la grâce. Un cadeau. Voilà, j'ai vécu une vie pleine de cadeaux. Et en fait, c'est ça, c'est un chant. On a souvent l'idée de chanter à Dieu la louange. Eh bien, voilà, c'est ce que je vis. Et voilà, un cadeau chaque jour. Et j'aimerais vraiment, en espérant que les gens qui regardent puissent aussi se dire qu'il y a un cadeau pour eux. Et qu'ils puissent se dire, moi aussi, je peux vibrer quelque part.
1: Merci beaucoup Cédric, et ce que je te propose c'est d'aller écrire sur notre mur des témoignages ici à la Fédération ce message que tu veux laisser pour chacune et chacun aujourd'hui.

subir les conséquences. Il faut le rappeler, en 14 en France, fin septembre, notamment à Nice, un coup de projecteur sur la ville où son nom n'a quelques tensions, vous le verrez. Les prix qui s'enflamment des propriétés.

structure rembourser les amendes pour permettre aussi aux collectivités de derrière pouvoir jouer leur rôle aussi pour garantir le respect de l'encadrement des loyers. Voilà, tout ça, c'est des propositions qu'on souhaite mettre en débat à l'occasion du vote le 21 octobre de ce texte sur l'encadrement des loyers.

0: c'est l'occasion de mettre fin à ce jour sommet de Nouvelle-Zélande. Le gouvernement votant de trouver face à l'ultra fast fashion depuis mardi, un malus s'applique sur certains vêtements vendus sur les plateformes chinoises. Chine, la Corée d'Express s'acquitte de la pénalité auprès de l'éco-organisme ReFashion et peuvent décider ou non de répercuter cette hausse sur leurs produits afin de rester compétitif. Les petits prix qui attirent les consommateurs les inquiètent et dont ils se retrouvent victimes, c'est même Rivelin, président de la Fédération du prêt-à-porter féminin.
1: Combien de consommateurs savent que les produits solaires sur la plateforme de Chine, AliExpress ou encore Temu n'avaient pas de protection au sein de leurs produits? Combien de clients savaient que dans les chaussures, il pouvait y avoir du plomb? Combien de clients savaient qu'on pouvait avoir des polluants carnels dans les vêtements? Pas personne. Quand ils les achètent, ils croient faire une bonne affaire avec des prix qui sont modiques, alors que derrière, ils ne maîtrisent pas à la fois le fait qu'il y a des travailleurs qui sont exploités, des taxes qui ne sont pas payées ou des produits encore dangereux. Le but de ce manif, c'est en effet de protéger les consommateurs en augmentant les prix, et donc il faut faire évoluer cela de façon à pouvoir protéger les consommateurs.
0: La coalition Stop Fast Fashion demande un élargissement de ce malus à toutes les marques de fast fashion, et pas seulement Chine et Temu. Cette bonne nouvelle est maintenant pour les automobilistes. L'aide de 100 € destinée aux grands rouleurs est prolongée jusqu'au 30 septembre. La

phénomène météorologique pourrait se renforcer dans les prochains mois et devenir le plus puissant de ces 40 dernières années. Il provient de répercussions sur le régime des températures, des précipitations, des inondations, de sécheresse et de chaleur extrême. Les préparatifs ont commencé à Metz. Ce 28 septembre, le pape Louis XIV sera en visite en ville. Entre 50 000 et 100 000 personnes sont attendues pour assister à son discours sur l'Europe et célébrer la messe pour la paix à la cathédrale Saint-Étienne. L'Amérique a d'ailleurs débloqué une enveloppe de 250 000 euros, un investissement

0: chacune de quel citoyen, qu'il soit chrétien bien sûr, mais qu'il soit juif ou musulman, ou même africain, d'autant plus qu'il tient un discours universel de concorde qui s'adresse aux croyants comme aux non-croyants, et donc c'est vraiment très mauvais scandale. En plus, la somme par rapport à nos jours dérisoire. Il faudrait que je mette 100 fois plus de moyens de communication pour espérer avoir le quart ou le dixième de l'impact médiatique que cela peut avoir. Et au moment où justement se tient l'événement majeur, ça s'est malheureux qu'il soit troublé par quelques éléments isolés qui sont coupés d'un ensemble discours.
1: Une grande partie de cette enveloppe sera consacrée à la location d'écrans géants pour permettre la retranscription en direct de la messe. L'Union des familles de la Moselle a annoncé qu'elle allait saisir la préfecture. Et pour le foot, ce soir, match d'ouverture de la troisième journée de Ligue 1, direction Toulouse, le violet reçoit Lille à 20h45 au stade.

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1: La Bible aux mille visages. Éric Denimal, bonjour.
2: Bonjour.
1: Vous êtes pasteur, journaliste, auteur également des livres La Bible pour les nuls. Je dis bien des livres puisque aujourd'hui a paru une version qui a été amplifiée. Elle est plus importante, on vous l'a demandé. Puis également, elle s'est enrichie de textes, de photos, d'images. Donc on parlait de la constitution du Nouveau Testament et puis je vous ai demandé plus spécialement de consacrer une émission à l'Évangile à quatre mains. C'est le titre en tout cas que vous avez donné dans votre livre La Bible pour les nuls à ces quatre évangiles. Pourquoi quatre? Pourquoi est-ce qu'on va retrouver dans ce Nouveau Testament quatre mêmes histoires, celles de Jésus?
2: Oui, c'est vrai que ça semble à la fois étonnant et puis finalement ça c'est très compréhensible. Pourquoi est-ce qu'on n'a pas une seule et même biographie complète de Jésus-Christ? En fait, il y a quatre auteurs qui se sont lancés à raconter l'histoire de Jésus. Quatre auteurs dont deux étaient des proches de Jésus et deux ensuite ont fait un travail de recherche, un travail un peu journalistique, un petit peu historique. Je pense que d'abord, il y a quatre regards comme ça qui sont portés sur Jésus. Les quatre évangiles ne racontent pas tout à fait les choses de la même façon, ils ne racontent pas nécessairement la même chose. Et les quatre évangiles ne s'adressent pas au même public. Il fallait peut-être ces quatre présentations de la même façon que parfois on a besoin de deux témoins, voire trois, pour avoir une caution. D'ailleurs, c'est
1: une même idée assez approchante, simplement,
2: oui,
1: puisqu'on
2: une idée
1: est très subjectif.
2: Mais même dans l'Ancien Testament, dans les différentes lois qui sont proposées par Moïse, un témoin ne suffit pas. Quand on est dans une situation difficile ou dramatique ou critique, un témoin

0: témoins ne suffisent pas, il en faut plusieurs. Alors, trois auraient été bien, on en a quatre. Quatre, parce que quatre, c'est aussi un chiffre biblique, c'est un chiffre qui parle de la totalité, comme les quatre coins, les quatre points cardinaux. Le quatre, dans la perception hébraïque, c'est ce qui encadre bien, ce qui cadre bien. Parce que on est cerné.
1: On a une globalité.
0: Voilà, on est cerné avec le 4. Hein. Le 3, c'est un triangle plutôt. Hein. Là, le 4, c'est un carré. Et le 4, comme les 4 points cardinaux, le 4e jour de la création est essentiel parce que tout est en place. Après, on peut accueillir la vie. Tous les éléments sont en place au 4e jour. Après, c'est la vie. Donc voilà, on a 4 auteurs, Matthieu, Marc, Luc et Jean. Qui ont aussi leur point de vue. Quand j'ai point de vue, c'est vraiment leur point de vue, leur angle d'attaque, en quelque sorte. De quelle façon ils vont écrire. Alors, ce qui est assez intéressant, c'est que quand même, malgré tout, les quatre auteurs se recoupent, même s'ils ne disent pas tout à fait de la même façon les mêmes choses. Mais moi, j'ai une affection particulière pour celui qui, sans doute, a écrit le premier, l'évangile, à savoir Marc. Très certainement, c'est Marc qui a écrit le premier évangile, même si dans le Nouveau Testament, on commence avec Matthieu. Mais Marc est certainement celui qui a écrit le premier. C'est le plus court. C'est celui qui semble avoir été pressé d'écrire, en quelque sorte. Je le disais dans une émission précédente, manifestement, Marc a été un compagnon de Pierre. Et donc, on sent que c'est Pierre qui raconte un peu l'histoire, sa vie un peu. C'est l'évangile de Jésus-Christ au travers du témoignage de Marc, et sous le regard de Pierre. Et c'est un peu compliqué. Mais ce qui est intéressant, c'est ça, c'est cette façon qu'a Marc de raconter l'évangile et comment Pierre a perçu Jésus-Christ. Et c'est intéressant parce qu'en fait, on voit que c'est dans l'évangile de Marc où la personne de Pierre est la plus fragile.
1: La personne de Jésus
0: De Pierre.
1: De Pierre.
0: Pierre.
1: Oui, de Pierre.
0: On sent bien que Pierre, quand il raconte l'histoire à Marc, il lui dit, tu sais, là, je crois que j'étais pas malin. Et c'est là où il y a le plus les petites faiblesses de Pierre. C'est très intéressant de voir que toutes les questions importantes ou graves, elles sont dans l'évangile de Marc. Toutes les questions de Pierre. Pierre ne comprend pas ce qui lui arrive. Il ne comprend pas le Messie. Il perçoit bien que Jésus est le Messie, mais il a du mal à comprendre le rôle du Messie. Parce que c'est un rôle qu'il avait dessiné un petit peu dans sa tête par avance. Voilà, le Messie devrait être comme ça. Et finalement, Jésus vient à chaque fois lui casser l'image en disant « Oui, tu as raison, je suis le Messie. » Mais c'est un Messie qui doit souffrir. Et Pierre dit « Non, mais je ne comprends pas ça, ce n'est pas possible. Ne dis pas un truc pareil. C'est un message qui ne va pas passer. » On a vraiment l'impression que Pierre est dépassé et il en a parlé à Marc et Marc le transcrit le mieux. On sent bien que Pierre a accepté qu'il s'était gouré pendant pas mal de temps. Et c'est très intéressant de voir que l'évangile de Marc se termine, en tout cas pour Pierre, avec le reniement de Pierre. Un Pierre qui s'effondre et qui pleure. Et c'est la dernière image que l'on a de Pierre dans l'évangile de Marc. On n'a pas le Pierre qui est consolé, rattrapé, comme dans l'évangile de Luc. C'est dans un autre évangile. Pour Pierre, qui doit sûrement raconter l'histoire de Jésus à Marc, la chose la plus dramatique, c'est ça. C'est le fait que je suis allé jusqu'à le renier. Et la dernière image que l'on a, c'est l'image d'un Pierre effondré en pleurs. Moi, j'aime beaucoup cette image que laisse Marc d'un air de dire, voilà, réfléchissez, regardez ça et voyez ce qu'on est capable de faire. Quand on lit les évangiles, on lit un épisode, et pour comprendre cet épisode, bien souvent, parce qu'on a les quatre évangiles, on va voir les passages parallèles. On va voir, tiens, comment Marc a écrit ça, comment il raconte cette histoire. Bon, ok, d'accord. Comment est-ce que Luc la raconte, et comment Matthieu la raconte, et comment Jean la raconte, s'il la raconte. Et on va compléter l'information, et on va reconstituer la scène. Et comme ça, on peut dire, eh ben voilà, dans Marc, il dit ça, mais on a un détail supplémentaire dans Matthieu, et puis on a une couleur un peu particulière parce que Jean ajoute ceci. Mais quand Marc a écrit son évangile, il n'a pas dit, il ne s'est pas dit, bon, là, je ne complète pas parce que c'est le copain qui va finir. Non, il a écrit l'évangile en disant, je fais une œuvre qui, normalement, elle est complète en elle-même. C'est-à-dire que, en étant extrêmement pragmatique, je pourrais dire, à la limite, si on n'a qu'un évangile, ça devrait suffire, le premier. Parce que Marc a dû se dire, j'écris l'évangile, je ne compte pas sur Luc, parce que je ne sais pas, Luc, je ne connais même pas, hein, donc je ne sais pas s'il va l'écrire. Jean, dans 15 ans, Jean va s'y mettre aussi. Non, Marc raconte dans l'urgence, parce qu'on se rend bien compte...
1: Il faut faire vite.
0: Il faut faire vite. Les gens disparaissent, les témoins disparaissent. On commence à raconter n'importe quoi, tout et n'importe quoi sur Jésus. Il commence très certainement à circuler une espèce de petit recueil avec les meilleures citations de Jésus. Hein. En laissant partir comme ça, on n'a pas d'histoire cohérente. Il y a bien les disciples qui sont partis un petit peu pour raconter en itinérance ce qu'ils ont vécu. Mais on n'a pas de rédaction. Alors, il faut figer la chose. Et il y a une certaine urgence. L'évangile de Marc est le plus court. On sent bien que...
1: On retrouve la personnalité de Pierre. Venons-en, au fait.
0: Voilà, venons-en, en fait. Voilà. Et donc, il faut aller faire... On fait vite. C'est très étonnant parce que l'évangile de Marc ne se termine pas avec la résurrection, mais avec le tombeau vide. Et il y a une partie de la fin de Marc qui pose problème parce qu'on pense qu'elle n'est pas nécessairement de Marc. C'est peut-être un rajout après coup avec des choses un peu surprenantes d'ailleurs. Mais on a l'impression que l'évangile n'est pas fini. Quand l'évangile de Marc se termine, on a l'impression que l'histoire n'est pas finie. Sauf si l'intention de l'auteur c'était de dire voilà, tout est possible maintenant. Le tombeau est vide. Tout est possible. Et relisez tout à partir du tombeau vide. C'est-à-dire, souvenez-vous, le nombre de fois qu'il vous a dit qu'il ressusciterait au bout de 3 jours. Et c'est là où on relance en quelque sorte la machine et où on oblige à relire ce qui précède. Voilà, ça c'est l'écriture de Marc. Jean, qui manifestement va écrire bien plus tard, aura une réflexion beaucoup plus mature, presque philosophique. D'abord, Jean aura été un témoin oculaire, le plus jeune. Il a attendu, il a réfléchi, il a déjà vécu le début de l'histoire de l'Église. Et il va réécrire l'ensemble de l'histoire de Jésus-Christ, mais pas comme le récit journalistique de Marc. Il va le maturer, il va l'analyser, il va le construire, il va prendre des concepts plus profonds, parce qu'il y aura déjà eu toute une information qui aura été donnée. Et puis entre les deux, vous avez Matthieu et Luc. Et quand on regarde Matthieu et Luc, y a des études qui ont été faites très précises. On se rend compte que Matthieu et Luc ont énormément pompé Marc. Il y a un nombre considérable de versets qu'on retrouve quasi intégralement, qui sont des textes de Marc, que l'on retrouve chez Matthieu et chez Luc. Il est clair que les autres ont lu Marc et l'ont utilisé. Luc explique bien qu'il a fait des recherches. Il est clair que Luc a rencontré Marie et qu'il lui a posé des questions, parce que c'est dans l'évangile de Luc que l'on a le plus de détails sur l'enfance de Jésus, alors que Luc n'était pas un proche de Jésus. Donc ça veut dire qu'il a au moins approché quelqu'un qui pouvait raconter, et sans doute Luc a rencontré Marie et lui a posé des questions. Comme il a dû rencontrer d'autres personnes, il y a des détails que seule Marie pouvait raconter. Et on ne les trouve que dans l'évangile de Luc. Ça, c'est un détail que j'aime beaucoup. Luc était médecin et c'est celui qui raconte le plus les miracles de guérison. C'est là où je trouve ça assez intéressant, parce qu'on voit bien que les auteurs écrivent ce qu'ils ont reçu, ce qu'ils ont perçu, ce qu'ils ont compris, ce qu'ils ont entendu, ce qu'ils ont vu. Et puis, ils écrivent à leur façon. Ils le racontent d'une façon très précise.
1: Ils sont inspirés par Dieu, mais gardent leur personnalité.
0: Absolument.
1: Et leur façon d'être.
0: Absolument. Et c'est ça que je trouve très riche, finalement, dans ces évangiles à quatre mains. C'est que chacun va apporter une couleur, et chacun va peut-être insister d'une façon ou d'une autre sur un élément, parce que ça les touche. Ça les touche vraiment, ça les touche personnellement. Ils ne sont pas désincarnés en face du texte. Ils ne sont pas simplement chroniqueurs d'une vie. Ils sont véritablement transportés par le message qu'ils véhiculent. Et du coup, ils y mettent toute leur personnalité et ils construisent. Parce qu'ils disent, ce serait dommage quand même que ce message-là ne soit pas entendu.
1: Éric Denimal, merci. Je rappelle à nos auditeurs que nous venons d'avoir un entretien sur l'Évangile à quatre mains. C'est un des passages de votre livre, La Bible pour les nuls, pour ceux qui s'y intéressent. À bientôt. C'était La Bible aux mille visages.
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0: à Gignac-la-Nerthe, près de Vitrolles, samedi 5 septembre, conduit par le chef de chœur gospel Latonius, l'occasion de faire une rentrée au rythme du gospel avec la chorale TGGG, qui donnera un concert à 20h30 au lycée Saint-Louis-Sainte-Marie à Gignac-la-Nerthe. À Paris, samedi 12 septembre, la formation Gospel River sera en concert à 20h au Temple de la Trinité dans le 13e arrondissement. Vous pourrez les y retrouver également le samedi 26 septembre. À Paris, vendredi 18 septembre, emmené par la directrice artistique Dominique Magloire, Gospel Helios sera en concert à 20h45, église Saint-Philippe-du-Roule, dans le 8e arrondissement. En Suisse, samedi 19 septembre, pour la toute première fois, Déborah Loukalou sera en concert à la Geneva Arena à 19h30, l'occasion de fêter ses 10 ans de carrière dans le gospel. À Paris, dimanche 20 septembre, la formation Gospel in Life Harmony, emmenée par Mireille Ourmia, en concert à 16h à l'église Saint-Ambroise dans le 11e arrondissement de Paris. Un concert à ne pas manquer. À Moulins-sur-Yèvre, près de Bourges, dimanche 20 septembre, ne manquez pas le voyage musical au bord du Mississippi, proposé par Florence Aubrin avec son spectacle Mahalia et moi. Concert gratuit, participation au chapeau, c'est à 17h dans l'église de Moulins-sur-Yèvre. À Lyon, les 25, 26 et 27 septembre, envie de vibrer au son du gospel? Le Lyon Gospel Festival revient pour sa 6e édition, du 25 au 27 septembre, au programme 2 soirées de concerts avec Lyon Gospel Academy, Lilo Gospel, The Feeling Good Choir et The Feeling Neuf et Emmanuel Pidjob, ainsi qu'une scène tremplin pour mettre les voix amateurs à l'honneur. Et pour clôturer le festival en beauté, rendez-vous le dimanche 27 septembre de 10h à 12h pour une gospel session participative avec Emmanuel Pidjob. Les concerts sont à la salle Molière, Lyon 5e, et la gospel session à l'Escale Lyonnaise, Lyon 6e. 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

0: avec Destination Santé, Emmanuel Ducreuset.
1: 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Or, les mains comportent des structures importantes, tendons, articulations, nerfs, qui peuvent être facilement endommagées. Une morsure peut également constituer une porte d'entrée pour la bactérie responsable du tétanos. Le risque dépend notamment du statut vaccinal de la personne mordue. Si nécessaire, un vaccin antitétanique pourra être réalisé rapidement après une morsure. Alors, que faut-il faire en cas de morsure ? 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Et faut-il appeler les urgences ? 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
1: Bienvenue à notre post-it. Tout au long de ces petits messages, on aborde souvent les moments que nous, on ne va pas bien en tant que chrétien. Et c'est vrai que des fois, il y a aussi des personnes qui sont à côté et qui sont dans le besoin. Comment parvenir à les aider? C'est la thématique qu'on va essayer de voir aujourd'hui. Et pour cela, je te propose, comme d'habitude, de lire un texte, la Bible, ensemble. Il se trouve dans le livre de Galates, au chapitre 6 et le verset 2. Il nous dit comme ça. « Portez les fardeaux les uns des autres et vous accomplirez ainsi la loi du Christ. » On a tous des fardeaux, on a tous nos difficultés, nos défis, nos challenges, les choses qui sont là et qui sont difficiles. Mais c'est vrai qu'il y a aussi des personnes autour de nous qui ont exactement la même chose. Et des fois, c'est vrai que ce n'est pas toujours facile d'écouter. Il n'y a personne au monde qui aime écouter quelqu'un se plaindre. Parce que voilà, ce n'est pas facile déjà parce qu'on entend une souffrance. Mais des fois aussi parce qu'on se dit, mais c'est rien ce qu'il a. S'il aurait ma vie, comment il pourrait vivre? Il y a des personnes qui ont beaucoup plus de problèmes. Et des fois, c'est difficile à rester empathique lorsque quelqu'un nous parle de ses problèmes. Et c'est peut-être par le fait que l'apôtre Paul sait que l'être humain est comme ça, peut-être lui il était aussi comme ça, qui va nous encourager à vivre quelque chose dans nos vies et aussi dans nos communautés. Vivre la loi du Christ, cette règle d'or que le Christ avait toujours à cœur. Mine de rien, lui, il n'avait rien à faire ici en bas, il avait sa vie dans le ciel, il pouvait rester là, mais il a vu nos fardeaux ici, nos petits fardeaux par rapport à lui. Il s'est intéressé de façon à s'incarner et venir dans ce monde, pas simplement pour écouter nos misères, mais pour porter véritablement nos fardeaux. Il a choisi de faire ça pour chacun de nous. L'invitation que j'aimerais te faire aujourd'hui, c'est « Serais-tu dans la disposition de devenir un abri pour les personnes qui sont autour de toi ?» Peu importe le souci qu'ils ont, il est petit, grand, moyen, ça c'est un jugement de valeur, c'est pas à nous de faire ça. Mais est-ce qu'on aimerait être là et de représenter le Christ en vivant cette règle d'or, la loi du Christ, porter les fardeaux des autres ? Serais-tu dans la disposition d'être un refuge pour ceux qui sont dans la souffrance ? C'est la pensée que j'aimerais te laisser pour réfléchir aujourd'hui.
0: C'était Post-it, petite note biblique proposée par Samuel.
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1: La rentrée est là, les cartables sont bouclés et pourtant l'été n'a pas dit son dernier mot. Cette semaine, je vous emmène de la capitale jusqu'aux montagnes valaisannes avec des rendez-vous qui prolongent la douceur de septembre. Et on commence à Paris, où la fête à Neuneu a repris ses quartiers au Bois de Boulogne. Manège à sensations, attractions pour les plus petits, parade gratuite, la grande fête foraine de la rentrée est installée jusqu'au 11 octobre. Idéal pour un mercredi après-midi en famille. Toujours à Paris, et dès ce jeudi, les Invalides font leur cinéma. Dans la cour du Dôme, trois projections en plein air vous attendent du 3 au 5 septembre. Regardez un film sous les étoiles adossé à l'un des plus beaux monuments de France. Avouez que ça a de l'allure. Et si la peinture vous attire, notez bien cette adresse. La Bastille Design Center accueille Figurama. C'est du jeudi 3 au dimanche 6 septembre. 21 artistes internationaux réunis autour de l'art figuratif contemporain autour d'une même question. Comment regarde-t-on le réel aujourd'hui ? Et l'entrée est libre et gratuite, c'est cadeau. Cap maintenant sur la Suisse romande, où Genève vit au rythme de la bâtie. Le festival souffle ses 50 bougies cette année, du 25 août au 13 septembre. Théâtre, danse, musique, cirque, performance, une trentaine de lieux partenaires sont mobilisés avec un nouveau cœur battant baptisé le Béaba, installé dans le parc du musée Ariana. Le programme complet est sur bati.ch. Maintenant en Valais, le Sion Festival vit ses tout derniers jours. Créé en 1964

0: renommée internationale et de jeunes talents. C'est jusqu'au 6 septembre, alors ne tardez pas. Et puis, si vous passez du côté de Martigny, la Fondation Pierre Janada présente Rodin selon Rilke, une exposition organisée avec le musée Rodin de Paris, la rencontre entre le grand sculpteur et le poète qui fut son secrétaire, une vraie conversation entre la pierre et les mots. C'est ouvert tous les jours, de 10h à 18h et jusqu'au 22 novembre. Voilà pour cette première salve des manèges, du cinéma en plein air, de la peinture, de la musique et de la sculpture. Et il y en a vraiment pour tous les goûts et pour tous les âges. Alors, ouvrez votre agenda, choisissez votre destination et surtout, profitez. On se retrouve très vite pour de nouvelles idées de sortie. C'était Aurélien sur Hope Radio. À bientôt.
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4: Jardin en avril, c'est à Nice et il y a quelques stands avec des propositions de découverte de l'environnement, de la nature, de ce qui nous entoure, avec Marie-Christine Vidal. Vous venez pour la Maison de l'Environnement à Nice et vous proposez entre autres des découvertes de senteurs. Moi, j'ai rien trouvé. C'est quoi l'idée de cette présence là en début de printemps ici à Nice?
5: L'idée, c'est d'accompagner les gens à la découverte de la nature, à l'apprécier, ce que la nature peut nous donner pour pouvoir avoir plus envie de la protéger en fait. Nous, notre approche de la protection de l'environnement, c'est que les gens la connaissent et l'apprécient et l'aiment.
4: Parce que ces maisons de l'environnement, depuis quelques décennies, l'idée c'est vraiment de faire de l'écologie pratique auprès des familles, auprès des populations.
5: Absolument. Chez nous, nous avons un jardin pédagogique en permaculture. On fait des stages pour les adultes, on propose des ateliers pour les enfants et souvent aussi en famille, ce qui permet aussi de reconnecter les parents avec les enfants sur des animations. On a des expositions également avec une médiatrice qui explique beaucoup de choses selon son public. Elle reçoit des scolaires, mais aussi des seniors, mais aussi du public qui passe nous voir. Et puis on a aussi beaucoup d'animations et d'ateliers sur ce qu'on appelle la seconde vie des objets, qui ont lieu les samedis matins quand les gens ne travaillent pas et qui peuvent venir assister. On a des repair cafés, on apprend à coudre, à réparer un jean, en ce qu'on appelle de l'upcycling en mauvais français, pour redonner une deuxième vie à ses vêtements, à faire également de l'aquarelle, parce que là encore, par la beauté, quand on aime quelque chose, on peut ensuite mieux le protéger.
4: Alors la protection, oui, avec une évolution ces dernières décennies en ce qui concerne même la notion d'écologie, mais Nice est une ville qui est quand même bien ancrée dans cette notion de sensibilité à la nature, oui ou non?
5: Ah oui, absolument, il n'y a qu'à voir tous les nouveaux espaces verts qui se sont créés, ce genre d'animation qu'on fait aujourd'hui également, la fête de l'agriculture qui se tient le premier week-end de septembre. Nice, de plus en plus, développe des espaces verts avec la contrainte, j'ai envie de dire, de l'espace que l'on a et on fait avec, mais un maximum d'espaces maintenant sont dédiés au jardin.
4: Oui, parce qu'on est quand même dans un espace urbain, donc souvent on a juste un petit balcon et vous avez proposé à des époques des possibilités pour le compostage, ou même faire des pommes de terre sur son balcon dans des bacs. Donc vous adaptez aussi à cette notion d'urbanisme.
5: Ah oui, il n'y a pas besoin de beaucoup d'espace pour faire pousser son basilic et ses tomates cerises. Moi j'ai un balcon et j'ai des tomates cerises qui ressortent chaque année parce qu'après je les mets dans mon compost. Donc les graines de tomates cerises repoussent par elles-mêmes, c'est la pousse spontanée. Et il n'y a pas besoin d'avoir beaucoup d'espace. Juste le plaisir de les voir pousser, de les manger, elles ont un goût complètement différent. De voir pousser son basilic, de le sentir le matin quand il y a le soleil qui vient chauffer dessus, ça suffit déjà à se rendre heureux le matin.
4: Et la maison de l'environnement a aussi un impact politique, on s'entend bien dans la logique, c'est-à-dire dans l'engagement des citoyens et de la société. Et ça, cela fait des années. Mais quel est cet engagement aujourd'hui au niveau d'une mairie, d'une région, ici comme ici?
5: Alors, la politique au sens engagement citoyen, c'est vraiment notre rôle. Nous, à la Maison de l'Environnement, on s'adresse aux citoyens, on s'adresse aux personnes, que ce soit les enfants, les adultes, les familles, les personnes plus âgées, les étrangers, on reçoit des groupes d'étrangers. Et notre politique, c'est de leur montrer tout ce qui peut se faire, tout ce que chacun peut faire à sa petite échelle On dit bien que les petits ruisseaux font les grandes rivières. Vous triez vos déchets, vous apportez vos déchets ménagers alimentaires dans des bacs à compost. Tout ça, ce sont des actes citoyens et politiques pour protéger l'environnement.
4: Ça commence souvent avec les tout-petits, parce que vous avez beaucoup de pédagogie, évidemment, vous en parliez.
5: Tout à fait. L'année dernière, on a sensibilisé 25 000 élèves, 25 000 scolaires. Dans Nice, soit dans les classes, soit en venant chez nous visiter des expositions. Les enfants sont des éponges. Il n'est jamais trop tôt pour prendre les bonnes habitudes. Et en plus, très souvent, les enfants, après, ramènent l'information chez leurs parents et incitent les parents aussi à faire mieux, à faire différemment.
4: Question subsidiaire, et qu'est-ce qui manque encore à Nice ou dans les villes en général? Qu'est-ce qui manque? Il y a certaines villes, par exemple en Angleterre, où ce n'est plus des espaces verts, c'est des espaces de jardinage. On vient chercher ses légumes, c'est partagé, etc. Qu'est-ce qui manque à Nice?
5: Alors les jardins partagés à Nice, il y en a de plus en plus. Ça se développe énormément sous l'impulsion de Madame Moreau depuis ces dernières années. Je pense qu'il y a beaucoup de projets de jardins partagés dans les quartiers qui vont voir le jour.
4: Merci Marie-Christine Vidal. Je rappelle que vous êtes chef de service pour la maison de la nature et de l'environnement à Nice.
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0: Anna Borges, bienvenue au micro de Un air de famille.
1: Merci.
0: J'espère que vous allez bien.
1: Très bien.
0: Bienvenue donc à ce micro. Je rappelle aux auditeurs que vous êtes formatrice à la transmission auprès des enfants et que vous animez donc régulièrement des séminaires et des ateliers sur ces sujets-là. Est-ce que quelquefois la transmission, c'est pas quelque chose de l'ordre « fais ce que je dis, mais pas ce que je fais »
1: Oui, souvent. Souvent. Personne n'est parfait dans ce petit monde, alors on fait chacun de notre mieux. Du moins, on essaye. Donc, c'est de toute façon un petit peu ça. Mais ce que j'aimerais surtout apporter d'abord comme dimension, c'est une dimension positive. C'est-à-dire que la transmission n'est pas que dans les paroles, et heureusement. Si c'était que dans les paroles, que dans les conseils, que dans les leçons, ça deviendrait pompant. Et malheureusement, c'est souvent pour ça que des fois, les enfants et les jeunes, ils nous regardent et ils nous disent « tu nous saoules, quoi, parce qu'on en a marre de t'entendre causer, sortir ses grandes théories, etc. » L'idée, c'est que la transmission, elle se fait aussi par le vivre, le vécu. Vivre ensemble avec les enfants, avec les jeunes. Et c'est trois fois plus important.
0: Donc la part non-verbale est beaucoup plus importante que la part verbale.
1: Oui, je ne dis pas que le verbal n'a pas de sens. Des fois, les mots ont justement vocation à asseoir certaines choses. À quelque part, pas les statifier, mais voilà, leur donner une place importante et structurante. Pour autant, il me semble que le vivre ensemble, l'ambiance que l'on crée, est beaucoup plus importante pour l'enfant. Vous savez, l'enfant et le jeune, enfin, surtout l'enfant, le jeune enfant est une éponge. Maria Montessori a écrit un livre sur l'esprit absorbant de l'enfant. Donc, vous voyez, c'est pas nouveau. Et c'est à nous, de créer, justement, par nos attitudes, par ce bain dans lequel est l'enfant et le jeune, quelque chose qu'ils transmettent. Voilà.
0: Quand on transmet et qu'on souhaite le faire de la bonne façon, est-ce qu'il faut être prêt à se remettre en question à chaque instant?
1: Oui, sans pour autant dire... La remise en question n'est pas une perte de pouvoir, contrairement à ce qu'on peut imaginer. Des fois, on a l'impression qu'en tant que parent ou en tant qu'adulte, si on dit « j'ai tort, je me suis trompée », qu'on va perdre notre valeur, notre autorité auprès de l'enfant et du jeune. Je ne crois pas.
0: Notre crédibilité.
1: Notre crédibilité, merci, c'était un mot que je cherchais. Je ne crois pas. Vraiment, les expériences que j'ai vécues ou que j'ai vues vivre autour de moi, les adultes que j'ai croisés dans mon enfance ou dans ma jeunesse qui ont eu ces comportements-là m'ont beaucoup appris. Ils m'ont appris que la vie, dans la vie, on changeait, qu'on pouvait se tromper, mais que l'erreur n'était pas un drame. Le drame était de, justement, faire preuve de mauvaise foi, faire preuve de violence vis-à-vis de l'autre en ne reconnaissant pas la blessure qu'on a pu lui induire. Ça, c'est une erreur. Alors, un parent qui dit, on va en parler, pour telle et telle raison, c'était pas volontaire, je t'aime tellement.
0: Anna Borges, finalement, est-ce que le transmetteur ne détiendrait pas toute la vérité?
1: Qui peut prétendre détenir la vérité? On essaie de s'en approcher.
0: Pourtant, c'est souvent comme ça qu'on peut considérer à l'égard des enfants.
1: C'est vrai. C'est vrai que souvent on dit, moi je

0: sais, alors tu obéis. Mmh. Et parfois, je l'ai dit et je le maintiens. Il y a des fois, quand on est garant de la sécurité de nos enfants, on se doit de dire, oui, bah, tu ne touches pas, tu n'approches pas ta main du feu parce que tu vas te brûler. Mmh. C'est évident. Voilà des vérités qui sont... Personne n'oserait les discuter. Et puis, il y a des vérités qui sont des vérités philosophiques, qui sont des vérités parfois éducatives aussi. Je ne sais pas, mais ceux qui ont plusieurs enfants se rendent bien compte qu'il y a des fois des chemins éducatifs qui sont différents parce que nos enfants sont différents. Alors, l'objectif ne va pas bouger. Mais la manière que je vais avoir de l'inculquer, de le transmettre, va être différente. Parce que je suis à l'écoute de l'autre. J'essaye de respecter sa personnalité, son fonctionnement, son chemin de vie. Et à partir de là, je me mets dans ma vérité, je me mets en chemin avec sa vérité.
1: Donc, c'est deux personnes qui se rencontrent.
0: Exactement. La transmission, c'est une rencontre.
1: Anna Borges, merci beaucoup pour votre participation à ce micro dans Un air de famille. On se retrouve bientôt pour une prochaine chronique. Merci.
0: Avec un grand plaisir.
1: Au revoir.
0: Merci à vous.
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1: 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Pierre-Étienne Joie.
2: Les salaires devraient stagner cette année en Suisse. Selon l'Office fédéral de la statistique, les salaires nominaux ont progressé de seulement 0,4% au premier semestre. Une hausse qui sera sans doute absorbée par l'inflation. Notre pouvoir d'achat ne devrait donc pas augmenter. C'est mieux du côté du PIB. Le secrétariat à l'économie confirme ses premières estimations publiées en août. Le produit intérieur brut a bien progressé de 1,5% au deuxième trimestre, porté par la pharma et la chimie. C'est la plus forte croissance depuis fin 2021. Pour Vladimir Poutine, il existe une possibilité de parvenir à un accord de paix en Ukraine. Il dénonce en revanche les avertissements de Kiev sur les risques encourus par les avions dans l'espace aérien russe qui s'apparente selon lui à du terrorisme d'État. Vladimir Poutine a ajouté qu'un certain nombre de pays, dont les États-Unis et la Chine, étaient prêts à soutenir un règlement du conflit. Le bilan toujours provisoire de la crue dévastatrice de la semaine dernière dans l'Himalaya s'est aggravé à 1252 morts et 4216 disparus au Népal. Les médias d'État chinois ont rapporté pour leur part un bilan de 21 morts et 541 disparus au Tibet, portant le bilan de la catastrophe à un total de 1273 morts et 4757 disparus, dont des centaines de touristes, pèlerins ou salariés étrangers. Une figure majeure du féminisme n'est plus. La journaliste et essayiste américaine Gloria Steinem est décédée à 92 ans. Gloria Steinem avait fait ses armes dans le journalisme à l'aube des années 1960. C'est en couvrant une réunion où des femmes qui ont avorté prennent la parole qu'elle disait avoir eu un déclic féministe en 1969. Gloria Steinem avait fondé dans les années 70 le National Women's Political Caucus et organisé la première conférence nationale des femmes à Houston. La ville de Fribourg s'inquiète de la précarité des jeunes. Elle lance une campagne pour lutter contre le phénomène, avec par exemple des ateliers pratiques organisés pendant plusieurs mois pour accompagner les jeunes dans leurs démarches administratives. Certains ont en effet toujours plus de peine à mettre un pied dans l'âge adulte. Assurance, maladie, logement, impôt. Ces démarches peuvent devenir un casse-tête et plonger des jeunes déjà fragilisés dans une situation de précarité. Dans plusieurs cantons romands, le nombre des 18-25 ans inscrits à l'aide sociale a augmenté ces dernières années. Risque d'éboulement à Sentis, une masse rocheuse instable d'environ 15 000 mètres cubes risque de s'effondrer dans le versant nord du massif. Un tel éboulement menacerait partiellement la localité de Schwegalp, à Ampezell Road extérieur et une gravière en particulier. Le périmètre a été bouclé. Le secteur menacé se situe à près d'un kilomètre d'infrastructures touristiques telles que l'hôtel de Schwegalp et le grand parking, point de départ de diverses randonnées. La canicule de cet été a entraîné la plus mauvaise récolte de pommes de terre en Suisse depuis le début des mesures. Pour compenser, 130 000 tonnes de pommes de terre doivent être importées. Cette année, les agriculteurs suisses n'en ont récolté que 333 000 tonnes, selon l'organisation de la branche Suisse Patate. C'est près de 20% de moins que la moyenne des 5 dernières années. Du soleil et des nuages aussi, 28 degrés cet après-midi, demain toujours du soleil, il fera chaud jusqu'à 32 degrés. Ce week-end, soleil encore, quelques nuages et des températures qui ne dépassent pas les 30 degrés.
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0: Bienvenue docteur Jean Lincey pour cette nouvelle émission de Sentez-vous bien, donc une émission de santé bien évidemment. Et aujourd'hui, eh bien, il s'agira de la pollution atmosphérique et peut-être d'ailleurs l'occasion de tordre le cou à certaines idées reçues concernant la pollution atmosphérique. Alors bonjour docteur Jean Lincey.
1: Bonjour Oscar.
0: Merci d'être avec nous. Est-ce qu'on peut déjà commencer par faire un petit état des lieux de ce qu'est la pollution atmosphérique aujourd'hui ?
1: Oui. Bah écoutez, nous allons nous appuyer aujourd'hui sur le travail du docteur Olivier Brun, pneumologue à Perpignan, qui, lors du 29e congrès de pneumologie de langue française, a fait un exposé sur 5 idées reçues qui alimentent les malentendus.
0: Ces idées reçues, on va les prendre une par une, on va tenter d'y répondre. Donc la première, ça pourrait être la pollution, c'est pas si grave que ça.
1: Bah si.
0: Si, c'est grave.
1: Oui, c'est grave. On a révisé, si vous voulez. On disait qu'en France, c'était 48 000 morts par an, la pollution atmosphérique. Et ça, c'était des données issues des années 2015-2017. Mais en 2019, on a révisé qu'il y avait une erreur de calcul. Et on pensait plutôt aux alentours de 67 000 en France. Puis ça a été confirmé en 2021. Et on pense que c'est encore plus que ça. Ce serait bien 100 000 en France.
0: Donc et la pollution, c'est quelque chose à prendre au sérieux.
1: Ah bah oui, dans le monde, c'est 10 millions. 10 millions de décès à l'échelle de la planète.
0: Et alors donc, la deuxième question, est-ce qu'on peut penser aussi qu'en termes de pollution, docteur Jean Lincey, le pire est finalement derrière nous, puisque maintenant nous agissons ?
1: Bah oui, il y a du mieux. Alors le mieux, c'est le SO2, ça c'est sûr que... Le dioxyde de soufre, il a été effondré. Le NO2, les dioxydes d'azote ont été bien diminués. Par contre, l'ozone, lui, a augmenté. Le monoxyde de carbone, le CO, a diminué. Le benzène a diminué. Et puis, les particules ont diminué. Mais on ne mesure pas les particules ultra fines. C'est-à-dire qu'on mesure les PM10, 10 microns, 2,5, 2,5 microns, mais ce qui est en dessous de 1 micron, on ne le mesure pas. Donc là, on ne sait pas ce qu'on fait. Et pour ce qui est des métaux, on n'a pas de données suffisantes. Que ce soit pour le cadmium, le nickel, le plomb. Le plomb, normalement, il a dû diminuer beaucoup puisqu'on en mettait dans l'essence et qu'on l'a supprimé il y a maintenant 25 ans. Pour ce qui est du benzoapyrène, des achapés, on manque un peu de données. Donc, c'est pas si bien que ça. Et puis, alors, la science
0: Même si le pire est quand même derrière nous, il y a encore beaucoup de progrès à faire.
1: Voilà, parce qu'on est passé d'une pollution visible et odorante à une pollution invisible et inodore. Bon. Et la production mondiale, elle ne faiblit pas. Hein. Là, on parle de la France, hein, mais au plan mondial, et comme il y a les frontières, la pollution atmosphérique, figurez-vous, elle ne respecte pas les frontières.
0: Et puis, une autre question qu'on peut se poser, c'est est-ce que la pollution de l'air concerne que les maladies respiratoires ?
1: Alors, pas du tout. La mauvaise nouvelle, c'est que la pollution atmosphérique fait beaucoup plus de dégâts sur le cardiovasculaire, les accidents vasculaires cérébraux et le diabète, qui sont les trois premières maladies affectées en nombre avant les maladies respiratoires. La pollution atmosphérique fait plus de dégâts sur le cardiovasculaire et le métabolique que sur le pulmonaire. Ça, c'est vraiment une idée à casser étonnante. Hein.
0: Et puis, docteur Jean Lincey, pollution et changement climatique, est-ce que c'est la même chose ?
1: Un peu quand même, mais pas forcément totalement. Par exemple, si vous augmentez le nombre de voitures électriques, certes, vous allez avoir moins de pollution locale, mais la production des voitures électriques elle-même, ça dépend de l'endroit où c'est fabriqué, mais par exemple en Chine, on peut bien comprendre que ça augmente beaucoup la production de gaz à effet de serre.
0: Pour terminer, une dernière question. Est-ce qu'on connaît tout aujourd'hui sur ce qu'est véritablement la pollution atmosphérique ?
1: Absolument pas. Tous les polluants qu'on met dans l'atmosphère réagissent entre eux et donnent des molécules secondaires qu'on connaît très mal. Donc là, il y a un dossier énorme à étudier. C'est un champ d'études. Il y a des effets cocktails sur l'homme. Les différentes molécules ont des effets parfois synergique, et ça, c'est pas du tout étudié. Et puis, quatrièmement, l'humanité a généré 350 000 types de molécules chimiques sur le marché mondial depuis l'ère pré-industrielle, y compris les médicaments, qu'on retrouve dans l'atmosphère. On ne sait pas ce qu'on fait.
0: Alors donc, docteur Jean-Lincey, après ce constat malgré tout alarmant, quelle attitude peut-on adopter ?
1: Bah écoutez, avant, c'était pire. Et on se plaignait pas, on n'était pas angoissé, donc il faut pas s'affoler. La science avance, elle nous fait découvrir des champs d'investigation. Il n'y a aucune raison de s'affoler. C'est pas parce qu'on voyait pas les problèmes qu'on était innocent, qu'ils étaient pas là. Ils étaient sûrement plus importants. Aujourd'hui, on les voit, on va les traiter.
0: Et justement, l'avantage de la situation actuelle, c'est qu'on connaît aujourd'hui les problèmes et qu'on peut donc d'autant mieux s'y attaquer.
1: Voilà.
0: Merci beaucoup, docteur Jean-Lincey. C'était Sentez-vous bien. Et aujourd'hui, il était question d'un sujet qui est vraiment d'actualité et qui nous concerne tous, habitants de cette planète, la pollution atmosphérique. Merci encore et on se retrouve bientôt pour une nouvelle émission de Sentez-vous bien. Au revoir.
1: Au revoir, Oscar.
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1: Bienvenue pour notre nouvelle émission de Petits Sujets Psychologiques et nous sommes en compagnie d'Éléonore Tarlet. Bonjour.
2: Bonjour Oscar.
1: Alors vous êtes psychologue, psychothérapeute et depuis quelques émissions, vous avez décidé de nous parler de phobie d'impulsion, Éléonore Tarlet. Alors la phobie d'impulsion, on pourrait résumer en disant que c'est une peur panique de se faire du mal et d'en faire aux autres. Mais alors, est-ce que vous pouvez nous dire comment ça se traduit exactement cette peur panique?
2: Alors, la peur panique, elle vient suite à des pensées obsédantes, des pensées irrationnelles qui s'imposent à nous, comme tout le monde peut avoir. Par exemple, si je donne un coup de volant, je pourrais renverser la personne ou je pourrais me mettre en danger. Mais ces pensées-là, chez nous, elles sont assez labiles. C'est-à-dire que ça vient, ça va. On se dit, qu'est-ce que ça fait dans ma tête? C'est idiot. Et puis, un peu, on balaye ça d'un verre de main et la pensée ne reste pas. Sauf que dans la phobie d'impulsion, c'est vraiment des pensées qui s'imposent à nous, qui sont très très présentes et qu'on va essayer de combattre à tout prix.
1: Quand vous dites très très présentes, ça veut dire jusqu'à quel point?
2: Alors des pensées, je peux vous donner des exemples de pensées. Alors c'est pas très marrant parce que c'est quand même des choses assez morbides, assez difficiles.
1: Oui.
2: Par exemple, après qu'il y a eu le Bataclan, il y a des personnes qui ont eu de phobies d'impulsion du style, moi aussi je pourrais devenir un terroriste et moi aussi je pourrais crier à l'Allahu Akbar et moi aussi je pourrais mettre une bombe et qu'est-ce qui me dit que je pourrais pas le faire si ces gens-là ont pu le faire? Et ça peut être aussi, il y a une personne qui expliquait d'ailleurs après les attentats de Charlie, ça lui a fait la même chose, mais ça peut être, j'attends mon métro, cette personne-là qui attend près du quai, je pourrais la pousser, et puis du coup on se voit le faire, et puis on se voit après, on voit le corps déchiqueté sous les rames du métro, et puis on voit les secours qui arrivent, ou ça pourrait être, je pourrais me suicider, et puis on imagine ses enfants, après ses parents, après le décès, ou ses enfants, et ça pourrait être aussi des pensées de je fais du mal à autrui. J'avais notamment une personne qui me disait, moi quand je vois un enfant, j'ai l'image de me voir prendre une grosse pierre et puis lui écraser le crâne contre le sol. Et alors c'est un monsieur qui était absolument adorable, qui était dans l'enseignement, et c'était vraiment à l'opposé de ce qu'il aurait eu envie de faire.
1: C'est pas un désir sous-jacent qui serait projeté par ces idées-là?
2: Oui, c'est important ce que vous dites, c'est pas du tout une envie personnelle ou un désir, c'est même tout l'inverse. C'est-à-dire ces pensées-là, c'est comme si on avait un peu une radio allumée qui nous vient en tête et qui nous met des pensées, on sait pas ce qu'elles font là, c'est vraiment pas à nous, et c'est tellement à l'opposé de ce que l'on est, de nos valeurs, de notre sensibilité, de ce que l'on pratique dans la vie, qu'on va se mettre à les combattre pour être sûr qu'on ne le ferait pas. C'est un peu comme un firewall, un antivirus, vous voyez, qui s'est installé dans notre cerveau pour être sûr que moi, je ne veux surtout pas aller là-dedans.
1: Et quand vous dites « on se met à les combattre », ça veut dire que ça prend quelle proportion? Quand on rentre dans ce combat-là, ça peut devenir complètement obsédant?
2: Oui, tout à fait. Ça peut vraiment prendre beaucoup de temps pour lutter contre ces pensées. Donc ça peut être des personnes qui ont des stratégies d'évitement, qui se mettent par exemple de la musique dans les oreilles toute la journée, qui se bourrent d'anxiolytiques, qui vont faire en sorte de faire taire ces pensées ou d'essayer de ne pas les écouter. Mais ça
1: qui reviennent
2: demande...

0: presque sans cesse.
1: Qui reviennent, ben plus on va chercher à les éviter, c'est le principe du TOC. Hein. Tout ce contre quoi on résiste persiste. Le TOC, plus je vais essayer de combattre ces pensées-là, plus elles vont revenir. En fait, c'est comme si elles avaient besoin d'être accueillies, parce qu'il y a une logique certainement. Hein. Le cerveau est toujours très logique. Il y a une logique à ce symptôme. Et le souci, c'est que souvent, comment dire, ça n'est pas à moi. Après, on le verra dans d'autres émissions avec la contamination par l'agresseur, ou je referai un lien avec l'épigénétique qu'on a déjà abordé. Souvent, ce ne sont pas mes pensées. Hein. Ça n'a rien à voir avec moi. Sauf qu'en fait, ça habite mon cerveau, comment dire. Ça s'est installé dans mon ordinateur. Et à ne pas confondre avec une envie ou un désir qui serait là sous-jacent. C'est là, vraiment
0: ça s'impose
1: des
0: vraiment à...
1: Ça s'impose à nous, c'est une pensée qui est vraiment pas à nous, mais du tout. C'est comme si on avait, je sais pas moi, un voisin, quelqu'un à côté de nous qui nous balançait des trucs dans la tête. Oui, regarde ta fille, c'est une salope, abuse-la. Et en fait, c'est horrible, parce que moi, je suis tellement pas comme ça que je ne peux faire que combattre cette pensée pour ne plus qu'elle revienne. Sauf que plus je la combats, malheureusement, en principe du TOC, plus elle revient.
0: Et Éléonore Tarlet, avant de se quitter dans cette émission, rassurez-nous, quand on est atteint de ce genre de TOC, de phobie, d'impulsion,
1: oui, vous avez complètement raison.
0: On peut s'en sortir.
1: On peut s'en sortir, tout à fait. On peut s'en sortir. J'ai moi-même accompagné plusieurs personnes qui, pas plus tard qu'hier soir, une patiente qui me disait Oh, Éléonore, j'ai encore quelques angoisses. Et je lui disais, mais souvenez-vous, quand on a démarré, elle me dit Ah, oui, c'est vrai, j'ai mes phobies. Impulsion, j'en ai plus du tout. Ah non, ça c'est vrai, j'en ai plus du tout. Donc voilà, il reste encore quelques petites angoisses qui sont, on va dire, pour elle, complètement gérables. Mais vous savez bien comment est l'être humain, il focalise toujours sur ce qui reste à améliorer ou ce qui reste qui ne va pas. Donc oui, on peut s'en sortir complètement. Ensuite, c'est vrai que c'est quand même des choses qui sont assez résistantes. Donc vraiment, ne vous découragez pas, allez consulter. Je citerai des vignettes cliniques, hein, des cas cliniques pour vous illustrer comment on s'en sort et d'où ça vient pour comprendre et résoudre. Donc oui, on peut tout à fait se sortir de phobie d'impulsion, il n'y a aucun problème.
0: Donc voilà, le rendez-vous est pris pour d'autres émissions avec d'autres cas cliniques dont vous parliez, qui viendront se rattacher à ces phobies d'impulsion pour qu'on comprenne bien de quoi il s'agit. C'était Petit Sujet Psychologique. Nous étions en compagnie d'Éléonore Tarlet. Merci beaucoup.
1: Merci beaucoup à vous.
0: À très vite. Au revoir.
1: Au revoir.
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0: 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Il est 16h.
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5: Alors, les corvidés. Les corvidés, ce sont une famille d'oiseaux qui comprennent la corneille noire, le corbeau freux, la pie bavarde. Et ces corvidés, en fait, ils ont une façon de faire des nids qui est très facilement reconnaissable, puisque ça fait des nids en forme de triangle. En fait, vous allez avoir un cône qui va être formé la plupart du temps dans un embranchement, on va dire, au niveau des arbres. Donc, question non latin, puisque on a gardé cette logique. La corneille noire, c'est Corvus coronae. Le corbeau freux, c'est Corvus frugilegus. Voilà. Et la pie bavarde, ça c'est ma préférée, c'est Pika Pika. On dirait Pikachu dans les Pokémon, donc ça marche bien. Et du coup, ces corvidés, ils vont avoir la même logique que les pigeons. Ils vont avoir cette logique d'assembler, on va dire, les branchages. Sauf que le pigeon, il fait ça de manière très restreinte. Hein. On va dire qu'il fait le strict minimum, le strict syndical. Alors que les corvidés, eux, ils vont vraiment avoir une logique de maintien, d'embranchement. On va venir faire du trissage, du treillage. On va faire en sorte que ça tienne. Mais surtout, on fait des nids épais, on fait des grands nids. La plupart du temps, on va dire que pour une pie, le nid va faire 3-4 fois la taille de la pie afin d'assurer son maintien. On est sur des nids qui vont être assez hauts, 6, 8, 10, même des fois 12 mètres, donc c'est très très haut. Mais surtout, ce sont des nids qui ne vont pas être seuls. On va avoir, là, pour la plupart, une logique grégaire, donc ils vivent en communauté. Donc quand vous avez un nid de corneille, quand vous avez un nid de corbeau, quand vous avez un nid de pie, eh ben, vous en avez à côté. On appelle ça notamment des corbeautières. Ça porte mal son nom parce que des fois, les corbeaux et les corneilles se mélangent. Les pies, un petit peu moins, même si elles sont de la même famille, elles s'apprécient pas trop. Au niveau des œufs, par contre, les trois sont quasiment identiques. Ce sont des œufs bleu-vert avec beaucoup, beaucoup, beaucoup de taches marron. Ils sont vraiment très facilement reconnaissables, mais... Alors d'habitude, je vous dis, n'allez pas déranger les animaux, n'allez pas voir les œufs dans les nids. Là, sauf si vous avez appris à voler dernièrement, aller dans un nid de corneille et de corvidée, ça va être un petit peu compliqué. Donc, juste un point important, c'est que ce sont des animaux qui sont considérés comme dérangeants. C'est vrai, on va pas se mentir, que quand vous avez une corbeautière à côté, ça fait quand même pas mal de bruit. Mais il y a toujours des solutions naturelles. La meilleure des solutions, c'est de recréer du dérangement. Les corvidés n'aiment pas les autres oiseaux. Donc quand on arrive à revaloriser la présence de rapaces, notamment avec des nichoirs ou des perchoirs spécifiques, on arrive à éclater les communautés de corvidés. Donc pour chaque problème, il y a toujours une solution. Et je vous laisse avec ce son de la corneille.

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Bonjour à tous, vous nous rejoignez peut-être sur Hope Radio, soyez les bienvenus, c'est Ed au micro avec vous entre 16 et 20 heures du lundi au vendredi et on se rapproche déjà de la fin de la semaine, de cette première semaine du mois de septembre marquée par la rentrée, par les rentrées. Nous sommes le jeudi 3 septembre, début de la fin de la semaine, comme j'aime à le dire. Nous venons d'entendre les Sweet Angels, Now to Him, chantés par Léo Raphaël, Manu Vince et Wesley Semé sur Hope Radio. Dans quelques instants, à 16h30, votre rendez-vous quotidien, l'Instant Bible, animé aujourd'hui par Nafi Bonine. Et nous entendrons avec plaisir Jessica Dorsey, Oslo Gospel Choir, les Golden Gate Quartet. Et tout de suite, c'est le Soweto Gospel Choir qui nous interprète Africa.

C'était Do It Anyway avec Tasha Cobbs Leonard. On poursuit avec I Wanna Be Ready, un gospel teinté de blues par la formation Oslo Gospel Choir, suivi du Golden Gate Quartet.

Après les fameux Golden Gate Quartet, et avant de retrouver dans une dizaine de minutes, un peu moins d'une dizaine de minutes, l'Instant Bible à 16h30, voici Jessica Dorsey. Elle chante Il est béni, suivi de Baby Mason avec Holy Spirit, You Are Welcome Here.

0: Chanté par Baby Mason, une des artistes également du label Gather Music. Il est 16h30, vous êtes à l'écoute de Hop Radio, merci de votre fidélité. Voici l'Instant Bible animé par Nafi Bonin.
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4: Bonjour, j'espère que vous allez bien et que vous avez passé une super semaine. Je vais vous parler d'une petite anecdote que j'ai vécue il y a 20 ans. C'était un travail, ça s'est très très très mal passé. J'avais un responsable où c'était difficile. Elle m'a fait voir ce qu'on pourrait dire la vache enragée. Je ne vais pas rentrer dans tous les détails, mais c'était très très très très compliqué pour moi. Qu'est-ce qui se passe? J'ai fini par démissionner. J'ai trouvé un travail où un meilleur travail et un meilleur poste que ce que j'avais. J'étais assistante et là, je suis passée responsable coordinateur travaux. Ma charge était telle, j'étais tellement débordée qu'il a fallu me trouver un collaborateur avec qui je devais travailler. Ils ont embauché quelqu'un. Je vous laisse deviner, hein. C'était cette personne avec qui ça se passait pas bien du tout, du tout, du tout, du tout, du tout. Et lors de l'entretien, elle m'a demandé si c'était la peine de poursuivre l'entretien jusqu'au bout. Est-ce qu'on pouvait travailler ensemble, elle et moi, sachant ce qu'elle m'avait fait précédemment? Et je lui ai dit, mais moi, je n'ai pas de problème avec ça. Hein. Louise, comment vas-tu, Élise?
5: Ah, je vais très bien. Et j'ai beaucoup aimé ton histoire.
4: Merci beaucoup. Et on va aborder le sujet, évidemment, avec le pasteur Camille Gétro. Comment vas-tu, Gétro?
6: Bonjour, Nafi. C'était super, ton histoire. Ça m'a donné le peps, là.
4: Eh bien, c'est très bien, parce qu'aujourd'hui, on va parler de la réussite. Et qui mieux que Joseph? Je pense que tout le monde connaît Joseph, ou est-ce que quelqu'un peut expliquer brièvement qui était Joseph?
5: Eh bien, en fait, Joseph, c'est quelqu'un qu'on trouve dans la Bible, dans un livre qui s'appelle La Genèse, et c'est un fils à papa. Voilà, c'est un sale gosse. Un rapport, non, c'est vrai, attends. Oui, oui, papa, mes grands frères, ils ont fait des bêtises. Bon, ça s'est pas très bien fini pour lui, c'était le fils préféré. Bon, il a fini par être vendu comme esclave par ses frères, ils ont fait tous des plans et tout.
4: D'accord.
5: Et il a une vie difficile parce qu'à chaque fois, il était doué dans ce qu'il faisait, mais il y a plein de problèmes qui lui tombent dessus pour lesquels il est pour rien, il finit en prison alors qu'il a rien fait. Jusqu'à un moment où, à force de bien agir, il va finir premier ministre d'Égypte, quoi.
4: On a une histoire similaire, dis donc, Joseph et moi.
5: T'as vu ça? C'est ce que je me disais quand tu racontais. Je me disais, oh, c'est Joseph des temps modernes.
4: C'est Joseph des temps modernes. Et par contre, pour pouvoir bien expliquer tout ça, pouvons-nous lire dans Genèse 41, le verset 41 à 44.
6: Alors, je lis. Le pharaon dit à Joseph, « Maintenant, je te donne autorité sur toute l'Égypte. » Le roi enlève de son doigt sa bague de roi et la met au doigt de Joseph. Et lui donne des habits de lin et lui passe un collier d'or autour du cou. Ensuite, il le fait monter sur son deuxième char et les gens crient devant lui « Laissez passer !» Voilà comment le roi d'Égypte a donné à Joseph autorité sur tout le pays. Et le roi dit encore à Joseph « Je suis le roi d'Égypte, mais dans tout le pays, personne ne lèvera le petit doigt sans ton autorisation. »
4: Waouh ! C'est plutôt pas mal. Est-ce qu'on peut dire que ça pourrait s'apparenter à de la réussite, à un haut niveau social? Quelle est la différence entre la réussite et réussir professionnellement et réussir au niveau social?
6: Eh bien, dans une certaine perspective, on peut dire qu'arriver au sommet de l'État d'Égypte, ça s'apparente à une réussite, sachant qu'il part de... il échappe à une tentative de meurtre. Vendu comme esclave,
4: oui.
6: Intendant, jeté en prison, puis finalement sorti de là par la main de Dieu, disons, pour résumer. Ça peut s'apparenter à de la réussite. Maintenant, est-ce qu'arriver à un poste de pouvoir en soi-même, c'est une réussite? Je ne sais pas. Je ne sais pas, ça dépend beaucoup de ce qu'on appelle la réussite, mais évidemment, la brillante pasteur Élise Arruis va se faire un plaisir d'expliquer la différence entre accéder à un poste de pouvoir et la réussite.
4: J'aimerais bien comprendre.
5: Ok, alors... socialement, clairement, Joseph, il a tapé le top niveau. Pharaon, il peut pas l'être parce qu'il faut descendre de gens et tu te maries pas comme ça. Ils se mariaient entre eux. Ces gens, ils se mariaient avec leur sœur, leur tante. Ils étaient fous. Donc, aucune chance. Mais Pharaon d'Égypte, pardon, premier ministre d'Égypte, à cette époque-là, l'Égypte, c'est le pays le plus important. C'est le plus fort.
4: D'accord.
5: D'ailleurs, tous les pays autour, il y avait des famines, etc. Tout le monde allait pleurer chez l'Égypte en disant « Au secours, venez nous aider ».

0: En gros, c'est comme si toi ou moi, on arrivait à être premier ministre aux États-Unis. Voilà, c'est impensable. Enfin,
1: oui, bien sûr.
0: On est d'accord qu'il y a peu de chance. C'est aussi fou que ça que Joseph arrive à devenir premier ministre. Donc socialement, il a tapé le top niveau.
1: D'accord.
0: Mais je suis pas sûre que ce soit ça, sa vraie réussite.
1: C'est là que j'en venais. Est-ce que on pourrait dire que quelqu'un qui n'a pas spécialement un métier, il y a pas de sous-métier, mais est-ce que quelqu'un qui a un métier qui à qui il lui dit mon métier ne me correspond pas, je suis pas bien dans mon métier, est-ce que ça veut pas dire qu'il a pas raté sa vie pour autant?
2: Alors c'est une question fondamentale que tu poses là, qui finalement revient à se demander où est-ce que je place mon identité. Dans quoi est-ce que je la place? Je peux placer mon identité dans mon corps, mes vêtements, ma voiture, mon métier. Je peux aussi la placer ailleurs. Et ça n'est pas parce que j'ai un métier qui est socialement très reconnu, très valorisé, que j'y suis bien. Et ça n'est pas parce que j'ai un métier qui est socialement dévalorisé ou dévalorisant culturellement que j'y suis mal. Donc tout dépend de la manière dont je regarde ce que je vis et de l'adéquation qu'il y a entre ce que je pratique comme métier et ce que je veux être à l'intérieur de moi. Donc rien n'est simple et rien n'est, comment dirais-je, rien n'est
1: c'est pas tout noir et c'est pas tout blanc.
2: Voilà, c'est pas simple, quoi. C'est pas simple, faut pas être simpliste.
1: Alors la question que je me posais et que je vous pose à tous les deux, c'est dans la Bible, Dieu parle de avoir sa paix. Et il dit que sa grâce nous suffit. Je l'ai lu à plusieurs reprises. Est-ce que ce n'est pas là l'une des plus grandes richesses, d'avoir la paix et la grâce de Dieu? Est-ce que la réussite, ce n'est pas aussi une réussite spirituelle? Joseph, il a eu des déboires en prison, mais est-ce qu'il ne s'est pas rapproché de Dieu à ce moment-là? Mais du coup, j'ai lu à plusieurs reprises que dans la Bible, il est écrit « Ma grâce te suffit ». Ma paix te suffit. Est-ce que c'est pas un gage de réussite?
0: Pour ça, l'exemple de Joseph, il est super. Parce que si tu regardes, Joseph, il a été très très haut, on l'a dit, hein, il a fini Premier ministre. Il a été en prison. Il a été trahi par ses frères, mis dans un trou pour être vendu comme esclave. Tu imagines à quel point ça doit faire mal? Mais dans tous les moments de sa vie, il a décidé d'être en paix et de faire de son mieux avec Dieu. Il est esclave, il est vendu à un monsieur qui s'appelait Potiphar. On lui dit, tu t'occupes de la maison. Il fait, ok, je vais le faire le mieux possible. Il a tout pété au point de devenir intendant de la maison. La femme de ce monsieur, elle lui fait des saletés en disant, ouais, couche avec moi. Il lui dit, non, je veux pas, je peux pas faire ça. Elle l'accuse de viol. Il finit en prison alors qu'il a rien fait. Il a dit, ok, dans la prison, je vais m'occuper des autres prisonniers, je vais faire de mon mieux. Il a vécu le plus haut, le plus bas. À chaque fois, il était quand même en paix. Parce qu'il savait qu'il avait agi bien et que là où il était, il ferait de son mieux.
1: Mais j'ai trop. À quel moment je peux dire que j'ai réussi socialement? À quel moment je peux exprimer, dire que je me sens bien? Est-ce que c'est parce que j'ai réussi à mon travail? Ou est-ce que j'ai réussi à l'église? Ou est-ce que j'ai réussi dans mon foyer?
2: On est très fort pour se mentir à soi-même. Et on peut très bien se convaincre que si on a une Rolex, une Mercedes, et qu'on est, directeur d'une grosse boîte, qu'on a réussi. Mais tout au fond de soi, il y a quelque chose qui est profondément malheureux et qui est profondément en décalage avec son soi profond. Parce que je crois qu'il y a un soi profond qui est aligné avec Dieu, qui est aligné avec le bien, qui est aligné avec le beau. Et que si on regarde avec sincérité au fond de soi, on sent, on sait qu'on est bien ou qu'on n'est pas bien. Et puis aussi l'image qu'on renvoie les autres. Que ce soit un regard faussement admiratif ou bien un amour sincère, ça porte pas le même message. Donc la réussite, c'est un petit peu comme le disait Élise, c'est être, quelle que soit la circonstance, en paix avec soi-même parce qu'on sait qu'on a fait de son mieux, qu'on a servi Dieu, qu'on n'a pas cherché à escroquer les autres. Enfin, c'est d'abord à l'intérieur de soi que ça commence.
1: Une paix intérieure.
2: Ouais.
1: D'accord. Mais Élise, j'entends tout ce que vous me dites, mais on a l'impression que pour beaucoup, la réussite, c'est être riche. Et à chaque fois qu'on me parle de ça, quand je dis pas spécialement, les gens me disent « Ah ben, regarde Salomon, regarde Abraham, regarde Joseph. » Ça finit toujours par « Ils ont eu et amassé beaucoup de biens. » Donc,
0: Être riche, on va pas se le cacher. Hein. Les gens qui te disent « L'argent ne fait pas le bonheur », ils se mentent. Hein. En partie, en tout cas. C'est plus facile d'être heureux dans une maison bien chauffée avec un toit que dans la rue avec la pluie qui te tombe dessus. On va pas se mentir, ça peut aider. Mais oui, dans la Bible, t'as plein de gens qui ont eu des, qui ont été riches. T'en as plein d'autres qui l'ont pas été du tout.
2: On va commencer par Jésus.
0: Oui, Jésus, dans le genre, on n'est pas riche. Oui, c'est pas très élevé socialement. Je vais retourner sur Joseph. Moi, je crois que c'est comme ça que je lis. La plus grande réussite de Joseph, c'est pas d'avoir été premier ministre d'Égypte. C'est de s'être réconcilié avec ses frères. C'est le seul moment dans toute l'histoire de Joseph où on dit qu'il pleure. D'accord. Parce que, en fait, ses frères viennent parce qu'ils ont faim. Ils n'ont même pas reconnu Joseph. Ils le voient, ils voient juste le grand vizir d'Égypte. Ils arrivent et Joseph voit qu'ils ont changé. Alors, il fait un stratagème et il se rend compte que c'est plus les mêmes. Et il leur dit, c'est moi, votre frère. Le mal que vous vouliez me faire, Dieu l'a transformé en bien. Et il arrive à retrouver son père et à se réconcilier avec ses frères. Et moi, je pense que c'est ça le plus important qui lui est arrivé. C'est sa réussite familiale. Sa plus grande réussite, c'est de ne pas être tombé dans la rancune et la colère, mais d'avoir un cœur énorme.
1: Une dernière question, j'y trouve. La théorie, c'est bien. La pratique, c'est bien. Mais est-ce qu'on pourrait dire aujourd'hui que si je n'ai pas de travail, et j'ai une famille, j'ai des enfants, mais je suis très pauvre et j'ai beaucoup, beaucoup, beaucoup de mal à m'en sortir. Comment je pourrais apparenter ça à ma réussite ?
2: En déplaçant. C'est-à-dire que si je mais tout ce que je suis, la représentation de tout ce que je suis dans le niveau de mon compte bancaire, je ne peux pas. C'est pas compliqué, je peux pas. Si je suis pauvre, si je suis à découvert, je peux pas me mettre là-dedans. Si par contre, tout en étant pauvre, je trouve le moyen encore d'aider celui qui est encore plus pauvre que moi. Si en étant peut-être un peu socialement frustré, je trouve le moyen d'être un facteur d'épanouissement pour ma femme, pour mes enfants. Si je trouve le moyen d'aider les gens que je croise dans la rue d'une manière ou d'une autre et de ne pas cultiver de rancune et d'amertume, j'ai réussi. J'ai réussi parce que j'ai géré ma vie au mieux, avec le plus de joie. J'ai optimisé tout ce que je pouvais optimiser et je suis bien à l'intérieur de moi. Évidemment, je serais mieux avec une maison, avec un compte bancaire mieux garni. Mais un compte bancaire bien garni, ça ne veut pas dire avoir non plus en excès, parce que l'excès n'a jamais apporté de bien à qui que ce soit. Donc, c'est une forme de déplacement de là où je me trouve et là où je suis dans l'essence même de ma vie. Et ça, c'est un travail. C'est un travail quotidien qu'on fait sur soi-même.
1: Merci. Merci, Jethro. Merci, Élise. Donc, si je devais apporter une conclusion à tout ça, sa grâce nous suffit et ne pas avoir de rancœur, réussir à s'élever socialement et avoir une santé spirituelle au-delà des biens matériels devrait nous apporter une belle réussite. Je vous souhaite à tous une très très très bonne semaine. Bonne semaine, Élise.
0: Merci, bonne semaine à toi aussi, bonne semaine à vous tous.
1: Bonne semaine, Jethro.
2: À bientôt, merci Nafine.
1: À bientôt. Rejoignez-nous soit sur la radio, soit sur Instagram. Et n'oubliez pas de mettre des petits commentaires si vous avez des questions à nous poser. Bonne semaine à tous.

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C'était God is my everything, chanté par le Chicago Mass Choir sur Hope Radio. Prochain rendez-vous avec l'actualité dans une dizaine de minutes, le Flash Info de 17h. On écoute Lauren Daigle qui interprète Hold On To Me, suivi de Praise the Lord avec Micah Tyler.

Praise the Lord, chanté par Micah Tyler sur Hope Radio. Le gospel contemporain, surtout chanté en français, c'est parfois aussi des déclarations qui viennent du plus profond du cœur. Écoutez plutôt cette version « Alors entends mon cœur » de Tsiori Fahandrena, juste avant le Flash Info de 17h.

0: 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Il est 17h. 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
2: Le bilan de la crue dévastatrice du 26 août dans l'Himalaya s'élève désormais à 1259 morts pour un nombre de disparus en forte hausse au cours des dernières 24 heures à 5083, a indiqué l'autorité chargée des situations d'urgence au Népal. Les médias d'État chinois ont fait état pour leur part de 21 morts et 541 disparus dans le territoire du Tibet, portant le bilan de la catastrophe à un total de 1280 morts et 5624 disparus, dont des centaines d'étrangers. L'Iran a de nouveau visé des cibles militaires américaines au Koweït et aux Émirats arabes unis, faisant fi des menaces de Donald Trump. Après un mois d'accalmie, les affrontements entre Washington et Téhéran repris dimanche à l'initiative de l'armée américaine, qui a dit vouloir empêcher des roquettes chargées de mines marines d'être tirées dans le détroit d'Ormuz. L'Iran a riposté en ciblant à nouveau les alliés de Washington dans la région et l'agence Tasnim a annoncé que 6 membres de la marine iranienne ont été tués dans de récentes frappes américaines. L'ancienne chef de la diplomatie américaine Hillary Clinton a rendu hommage aujourd'hui à Gloria Steinem, figure majeure du féminisme, décédée à l'âge de 92 ans. Gloria Steinem a ouvert la voie non seulement pour elle-même, mais pour des millions de femmes après elle, a-t-elle déclaré, ajoutant que son militantisme était ancré dans l'optimisme. Gloria Steinem avait fait ses armes dans le journalisme à l'aube des années 1960. L'économie suisse a enregistré au deuxième trimestre sa plus forte croissance en près de 5 ans. Le PIB progresse de 1,5%, porté notamment par le net rebond du secteur chimico-pharmaceutique, selon le SECO. Il s'agit de la plus forte croissance du produit intérieur brut depuis 2021, alors que la Suisse se remettait de la pandémie de Covid, note le SECO. Plus d'un véhicule utilitaire lourd sur 5 soumis aux prescriptions sur les émissions de CO2 et immatriculé pour la première fois en Suisse en 2025 était entièrement électrique. Cette proportion élevée a permis aux importateurs de respecter largement leurs objectifs et de limiter les sanctions. L'Office fédéral de l'énergie indique qu'un seul des grands importateurs a dépassé sa valeur cible et doit s'acquitter d'une sanction. Le canton du Valais a annoncé son accord pour un nouveau tir de régulation sur un loup isolé. L'autorisation a été délivrée pour la région Vélassois qui couvre plusieurs communes, soit Verossa, Saint-Maurice, Eviona, Massonger, Trois-Torrents, Valdilier et Montet. L'autorisation de tir est valable durant 60 jours pour autant qu'un potentiel de dommage subsiste. La fréquentation des remontées mécaniques a progressé cet été de 7% par rapport à 2025, une hausse de presque 30% par rapport à la moyenne des 5 dernières années et au-delà de la chaleur qui a incité les touristes à se rendre en altitude. L'artiste vaudoise Emmanuel Anti fait escale au musée Jenisch à Vevey avec le troisième volet de son Wonder Ray Project, exposition déjà présentée au manoir de la ville de Martigny et au centre d'art contemporain d'Yverdon. Intitulé Les labyrinthes et les mondes oubliés, ses œuvres dialoguent avec une sélection d'œuvres d'artistes invités et issues des collections du musée, à voir jusqu'au 4 octobre. Encore du soleil en cette fin d'après-midi, jusqu'à 28 degrés. Demain vendredi, toujours du soleil et des températures en hausse. 14 degrés au petit matin, jusqu'à 32 l'après-midi. Un peu de vent. Et le week-end s'annonce radieux, jusqu'à 30 degrés sur le bassin lémanique et en Valais.
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0: Mon papa est fidèle, chanté par Jonathan Sed. Pour celles et ceux qui nous rejoignent, soyez les bienvenus. 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C'est Ed avec vous entre 16h et 20h du lundi au vendredi. Nous sommes en fin de semaine déjà de cette première semaine de rentrée marquée par la rentrée scolaire, les rentrées aussi des vacances pour les uns et les autres au travail. Dans quelques instants sur Hope Radio, l'agenda gospel à 17h32. Le prochain rendez-vous avec l'actualité, c'est le journal à 18h. Voici tout de suite maintenant, il est 17h15, votre chronique quotidienne Boost Espoir. 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
2: Alors Marilyn, on a parlé ensemble de cette chronique surprise que tu nous as préparée, sur laquelle tu étais en train de cogiter. Et cette fois, cher auditeur, tu seras surpris parce qu'il ne s'agit pas, de la part de Marilyn, d'un film.
3: Et oui, et c'est pas un film, mais vous pourrez quand même retrouver plusieurs clips sous cette chanson. J'ai trouvé l'impression qu'elle a été reprise sous plein de formes. Pourtant, elle est assez récente, c'est un chant que j'ai trouvé très intéressant parce que beau et en même temps très pratique et concret. Et toi, Marina, tu l'avais vu même en short, dans plein de situations, l'auteur qui la chante en plein de situations. Il s'agit d'un morceau qui s'appelle Still Waters, psaume 23, de Lena Crawford. C'est eau paisible, on pourrait traduire comme ça, basé du coup sur le psaume 23. Et dans ce chant, l'auteur nous amène dans un parcours entre le psaume 23 et la vie de tous les jours. En fait, c'est ça qui m'a vraiment marqué dans ce chant parce que c'est surprenant. Alors, je vous raconte. Enfin, je vous le lis. Elle commence en nous parlant de sa grande tante Maureen, âgée de 103 ans. Elle dit « La grande tante Maureen dit à 103 ans, écris la parole sur ton cœur pour les moments où tu en auras besoin. Parce que l'anxiété est le psaume 23. »
2: Alors, est du verbe haïr.
3: Haïr, oui. Elle haït le psaume 23. Alors, répète-le jusqu'à ce que tu le crois. Et je sens que j'en ai besoin juste maintenant. Le refrain nous amène justement vers ce psaume, mais version personnalisée. « L'Éternel est mon berger, je ne manquerai de rien. » Il me conduit vers les eaux paisibles jusqu'à ce que mes peurs soient passées. Bien que je marche dans la vallée de l'ombre de la mort, oh, je sais que tu es avec moi, mon père et mon ami. Ta bonté et ta grâce me suivront chacun de mes jours. Je sais que près de tes eaux paisibles, je suis en sécurité. Et elle repart dans une appropriation pratique, comme une prière chantée, en fait, du texte. Seigneur, je sais que tu peux me mettre à l'aise. Tourne cette pièce brisée en moi vers le calme et la paix. Je sais qu'il y a de la puissance dans ta parole, alors je vais la répéter jusqu'à ce que mon âme se rappelle. L'Éternel est mon berger, je ne manquerai de rien. Il me conduit vers des eaux paisibles jusqu'à ce que mes peurs soient passées. Bien que je marche dans la vallée de l'ombre de la mort, oh, je sais que tu es avec moi, mon père et mon ami. Ta bonté et ta grâce me suivront chacun de mes jours. Je sais que tu es prêt, que près de tes eaux paisibles, je suis en sécurité. Et le point, il continue. Les eaux calmes coulent à travers toute la vallée que je pourrais traverser. Je mets la peur à terre, ici, au bord de la rivière du ciel. Ta parole a été vraie dans chaque saison de ma vie. Je crois que les eaux calmes coulent à travers toute la vallée que je pourrais trouver. Je mets la peur à terre, ici, au bord de la rivière du ciel. Ta parole a été vraie dans chaque saison de ma vie. Et je trouve qu'à part proposer cette reprise originale d'un texte bien connu, eh bien, je retiens ce partage de cette grande tante qui fait écho à ce qu'on a partagé tout à l'heure, en fait. Écris la parole sur ton cœur pour le moment où tu en auras besoin. Ah. Apprendre par cœur, c'est plus trop à la mode. Peut-être, je sais pas. Mais cette mamie avait sûrement eu pas mal d'expériences à 103 ans, dans lesquelles elle avait vu, comme d'ailleurs sa petite fille, qui écrit cette chanson, que Dieu a été fidèle dans chaque saison de sa vie. Et elle avait aussi vu le bénéfice de se rappeler la parole dans ces moments les plus sombres. Et par rapport à la façon dont nous avons pu aborder ce texte, partager cette recette de la grande tante et son combat présent dans lequel elle dit, voilà, en fait, dans la chanson, ça m'a surpris, elle dit, moi, j'en ai besoin. Et de pouvoir, on peut aussi nous se retrouver dans ce chant, et le partager, c'est aussi peut-être une marque d'affection et d'amour autour de nous.
2: Trop bien. Moi, j'apprécie particulièrement aussi cette idée de pouvoir s'approprier ce texte biblique en l'adaptant aussi à notre à ce qu'on est en train de vivre, à ce défi qu'on est en train de traverser. Je trouve que ça le rend encore plus fort pour notre vie. Mm-hmm. Super.
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venez d'entendre Marvin Sapp sur Hope Radio. Sur Hope Radio, dans quelques minutes, à 17h33, l'agenda gospel de ce jeudi 3 septembre. À 17h45, votre chronique bien-être aromathérapie. Et puis, dans quelques minutes, dans 4 minutes, un extrait de l'invité gospel de cette semaine avec Emma Lamadji, que vous pourrez retrouver dans son intégralité à 18h05 sur Hope Radio. On écoute The Walls Group, Freedom.

0: Jazz Afro Jazz, coach vocal et leader de la formation Afro Plug. Voici un extrait de son interview.
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2: 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Et je lui ai dit oui, avec grand plaisir, les enfants, écoute, il y en aura 120, ils sont issus des conservatoires et des classes de musique de la ceinture, la petite ceinture parisienne. Et je lui ai dit, 120, ça va, j'ai déjà fait des spectacles où ils étaient 200, les gamins, même pas peur. 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
0: Et voici l'agenda gospel de ce jeudi 3 septembre. À Gignac-la-Nerthe, près de Vitrolles, samedi 5 septembre, conduit par le chef de chœur gospel Latonius, l'occasion de faire une rentrée au rythme du gospel avec la chorale TGGG qui donnera un concert à 20h30 au lycée Saint-Louis-Sainte-Marie à Gignac-la-Nerthe. À Paris, samedi 12 septembre, la formation Gospel River sera en concert à 20h au Temple de la Trinité dans le 13e arrondissement. Vous pourrez les y retrouver également le samedi 26 septembre. À Paris, vendredi 18 septembre, emmené par la directrice artistique Dominique Magloire, Gospel Helios sera en concert à 20h45, église Saint-Philippe-du-Roule dans le 8e arrondissement. En Suisse, samedi 19 septembre, pour la toute première fois, Déborah Loukalou sera en concert à la Geneva Arena à 19h30, l'occasion de fêter ses 10 ans de carrière dans le gospel. À Paris, dimanche 20 septembre, la formation Gospel in Life Harmony, emmenée par Mireille Ourmia, en concert à 16h à l'église Saint-Ambroise dans le 11e arrondissement de Paris, un concert à ne pas manquer. À Moulins-sur-Yèvre, près de Bourges, dimanche 20 septembre, ne manquez pas le voyage musical au bord du Mississippi, proposé par Florence Aubrin avec son spectacle Mahalia et moi. Concert gratuit, participation au chapeau, c'est à 17h dans l'église de Moulins-sur-Yèvre. À Lyon, les 25, 26 et 27 septembre, envie de vibrer au son du gospel? Le Lyon Gospel Festival revient pour sa 6e édition, du 25 au 27 septembre, au programme 2 soirées de concerts avec Lyon Gospel Academy, Lilo Gospel, The Feeling Good Choir et The Feeling Neuf et Emmanuel Pidjob, ainsi qu'une scène tremplin pour mettre les voix amateurs à l'honneur. Et pour clôturer le festival en beauté, Rendez-vous le dimanche 27 septembre de 10h à 12h pour une gospel session participative avec Emmanuel Pidjob. Les concerts sont à la salle Molière, Lyon 5e, et la gospel session à l'Escale Lyonnaise, Lyon 6e.

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1: Michel Vanhoeuvre, bonjour.
2: Bonjour.
1: J'ai le plaisir de vous recevoir pour parler d'huile essentielle de plantes. Nous restons très très proches de la nature puisque les huiles essentielles de plantes que vous rassemblez, que vous récoltez d'ailleurs parfois, eh bien, vous avez ce souci qu'elles soient d'origine biologique, en tout cas pour la plupart, et qu'elles soient également des huiles essentielles qui soient extraites d'une manière la plus naturelle possible, il faut le rajouter également. Donc nous sommes en pleine cuisine d'une certaine façon avec l'histoire de la cannelle qui sort également des recettes de gâteaux pour devenir une huile essentielle qui se soigne, mais je crois qu'on va parler encore de l'histoire de cette cannelle.
2: Oui, il y a plusieurs choses à dire, on pourrait passer un long moment, donc j'essaye de donner quelques détails intéressants. Alors on a parlé un peu de la cannelle de Ceylan écorce la dernière fois, j'ai dit qu'il y avait en molécule chimique importante jusqu'à 70% de cinnamaldéhyde. Alors les feuilles aussi sont distillées et donc en aromathérapie elles sont gardées à part. D'ailleurs elles sont moins chères, j'ai pas parlé du prix parce que l'huile essentielle de cannelle de Ceylan écorce est quand même assez onéreux, tandis que l'huile essentielle de cannelle feuille est à un prix tout à fait abordable, accessible à tout le monde. Et pourtant, les molécules majoritaires, comme je dis la dernière fois, sont tout à fait opposées. Il y a très peu de cinnamaldéhyde et donc jusque à peu près 90% de eugénol. Alors l'eugénol, pensez au clou de girofle. Je pense que la plupart des gens connaissent bien cette odeur aussi. Donc vous voyez, deux huiles essentielles qui peuvent donner à peu près la même molécule. Alors cette cannelle feuille a donc d'autres applications, parfois un peu similaires, mais surtout désinfectant, antibactérienne, désinfectante intestinale. Hein, donc c'est un peu différent, on peut la diffuser dans l'atmosphère, par exemple.
1: Ce qui est intéressant, c'est de voir que beaucoup de plantes qui sont utilisées en cuisine pour des raisons qu'on pense être des raisons de goût, l'étaient également dans les temps anciens, parce qu'elles avaient des propriétés et des vertus de conservation, bien encore désinfectantes.
2: Justement, dans les aliments, pour certaines viandes qui tiennent mieux quand on rajoute un peu de cannelle. Oui, donc ça, c'est assez connu. Alors, j'aimerais aussi revenir un peu sur l'histoire, parce que quand j'ai regardé cette histoire des cannelles, et quand on a commencé à découvrir, on va dire après le Moyen-Âge, l'origine exacte des cannelles de l'époque, surtout de Ceylan, vers 1556, ce sont les Hollandais qui prennent cette île en possession et qui commencent à avoir un peu le monopole des cannelles. Mais qui connaît les Hollandais sait qu'ils sont des bons agriculteurs, sont des gens qui ont beaucoup innové des choses. Et dans ce cas-ci, ils ont donc pris la cannelle, ils ont amélioré, et là où c'était au départ un arbuste sauvage, petit et tout, ils en ont fait une petite merveille, et de là, ils ont gagné énormément d'argent. N'oubliez jamais qu'il y avait des cargos pleins d'épices qui partaient, donc tout le monde était prêt à payer des sommes colossales, les riches, les rois, les papes. On trouve encore des détails dans des livres, que c'était des cadeaux, donc ça avait beaucoup de valeur. Et plus tard dans l'histoire, ce sont les Anglais qui ont repris cette île et qui ont mis un monopole avec leur compagnie des Indes. Et il faut savoir que donc la cannelle est restée très chère à cause de ce fait, parce que les Anglais ont tenu le monopole jusqu'en 1833.
1: Donc évidemment, quand il n'y a pas de concurrence, on peut garder des prix très chers.
2: Et oui, exactement. Et c'est quand on a cassé donc ce monopole, les Hollandais, ils en ont eu, je pense, un peu marre. Ils ont commencé à implanter la cannelle dans d'autres endroits qui étaient sur leur domination. Par exemple, à Java et à Sumatra. Et quand j'observe maintenant la cannelle écorce, par exemple, que j'ai en ce moment en stock, vient de Madagascar. Donc, petit à petit, on a pu rendre plus accessible au grand public en plantant cet arbre dans d'autres endroits.
1: On retrouve un petit peu d'autres histoires, je pense notamment au caoutchouc. Au caoutchouc dont les graines ont été volées par les Anglais précisément.
2: Oui.
1: À l'origine, l'EVA était d'origine amazonienne et qui sera plantée par la suite par les Indes, dans les Indes. Et là, c'est le contraire qui se passe. C'est les Anglais qui veulent préserver ce produit, cette plante, et qui sera récupérée, replantée par les Hollandais.
2: Oui, c'est quand même une
1: source de bonne guerre.
2: Une source de revenus aussi.
1: Eh bien, nous avons parlé de la cannelle écorce, de la cannelle...
2: Un peu de la cannelle feuille, donc après une troisième cannelle à parler, ce sera la cannelle de Chine. Quelle est cette cannelle de Chine?
1: Et ce sera dans la prochaine émission. Je rappelle à nos auditeurs que, eh bien, on peut poursuivre également cette découverte des huiles essentielles sur votre site internet qui s'écrit sevenat.fr, sevenat comme Cévennes et nature, donc sevenat.fr. À bientôt.

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Highway to Heaven, chanté par Chris Blue sur Hope Radio. Dans quelques minutes, le journal de 18h, après quoi vous retrouverez l'invité gospel, l'intégrale avec Emma Lamadji. Tout de suite, on écoute New Gospel Family, Rejoice.

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1: 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Pierre-Étienne Joie.
2: Épatant du haut de ses 20 ans, le Slovène Jakob Omrzel a remporté en solitaire la 12e étape du Tour d'Espagne à Calaralto en Andalousie. L'Espagnol Enric Mas s'est quant à lui un peu plus affirmé comme leader du classement général et nouveau favori. Dans sa plaidoirie devant le tribunal pénal fédéral, l'avocat de la défense a demandé l'acquittement de son client. Il a souligné qu'une grande distance avait toujours existé entre son client et la Negrandeta. L'accusé, âgé de 59 ans, est poursuivi pour participation à une organisation criminelle ou soutien à celle-ci, infraction qualifiée à la loi sur les stupéfiants, infraction à la loi sur les armes, recel, ainsi que pour l'importation, l'acquisition et le stockage de fausses pièces de monnaie. Le prononcé du jugement est prévu le 10 novembre. Dès lundi, la Suisse ne pourra plus suspendre temporairement l'enregistrement des voyageurs dans le nouveau système de contrôle aux frontières de l'espace Schengen. Cette possibilité prendra fin dimanche. La Commission européenne a refusé de la prolonger. Depuis le 10 avril, le système européen d'entrée et de sortie enregistre notamment le visage et les empreintes digitales des voyageurs qui ne possèdent pas de passeport suisse ou européen. En Suisse, il est utilisé dans les aéroports. L'association Médecins de Famille et de l'Enfance critique vivement le nouveau tarif médical Tardoc. L'introduction de cet instrument n'a pas permis de concrétiser la revalorisation de la médecine, alors que les coûts globaux dans le secteur ambulatoire ont nettement augmenté. La médecine de famille subit même une dévalorisation dans certains cantons. Elle observe une nette augmentation des coûts dans l'ensemble du secteur ambulatoire. Seuls les pédiatres et les médecins généralistes observent une légère amélioration. La Croix-Rouge lance une campagne pour un traité mondial contre les désastres. Celle-ci s'appuie sur le soutien de 6 astronautes. Les États se réuniront en 2027 pour négocier un traité international sur les catastrophes. Le droit international protège les astronautes, mais il n'y a pas de traité international sur la manière avec laquelle les pays devraient collaborer pour protéger des personnes avant, pendant et après un désastre, déplore la Fédération. La 20e édition du Festival international de musique militaire Avanche Tatou débute ce jeudi au Arras National Suisse. Outre des ensembles de prestige, cet anniversaire est marqué par un final autour du Rendez-Vache qui réunit près de 500 musiciens. 10 ans après une édition dédiée à la Gruyère, faire résonner à nouveau le Lioba dans le final s'imposait comme une évidence. Avanche Tatou a vu le jour il y a 27 ans sous le nom d'Aventico Musical Parade. Après 8 ans de voyage vers Mercure, la plus petite et la plus méconnue des planètes du système solaire, la double sonde européenne japonaise Pebi Colombo amorce une arrivée à haut risque vers sa destination finale. Lancée en octobre 2018, l'engin de 4 tonnes a dû effectuer un parcours de plus de 10 milliards de kilomètres et 9 survols de planètes pour ajuster sa vitesse et sa trajectoire afin d'approcher la planète la plus proche du Soleil. La météo sur Terre, ce soir et cette nuit, ciel généralement dégagé. Demain vendredi, ensoleillé et chaud, en particulier en montagne, 31 degrés en plaine. Samedi, en partie ensoleillé avec un léger risque d'averse, surtout le long des Préalpes, du bassin les Lémanique-Ovalet, en restant généralement ensoleillé, 25 degrés en Ajoie, 30 sur le bassin Lémanique et en Valais.
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0: Et après les Jéhovah Shalom a cappella, voici votre émission L'Invité Gospel avec Emma Lamadji, une interview réalisée à l'occasion du Relovution Gospel Festival. 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
0: L'invité gospel, une interview en toute simplicité et sans tabou. C'est un plaisir que de te recevoir, Emma, Emma Lamadji, bonjour.
2: Bonjour.
0: Merci beaucoup d'avoir répondu présente derrière le micro. Alors Emma, tu es auteure, compositrice, interprète, chef de chœur, artiste autodidacte. Mm-hmm. Alors moi, ce mot autodidacte me fait toujours réfléchir. Est-ce que c'est vraiment l'autodidaxie ou est-ce que c'est une bénédiction?
2: Oh, je dirais qu'il y a les deux, forcément, parce que vraiment de autodidacte, parce que je viens d'aucune formation musicale, si tu veux. J'ai pas fait d'école. Et surtout, je m'y suis mis très, très, très, très tard. J'avais 17 ans passés. Et c'est vraiment en écoutant la musique au quotidien. Et, en allant, espionner, je suis honnête avec toi, la chorale africaine qu'il y avait à Montpellier, que j'ai commencé à apprendre la musique dans son entièreté, quoi. Donc les voix, l'étalage, comment une chanson se construit, etc. Et bénédiction, parce qu'en fait, c'est de toute la musique que j'écoutais, celle qui me parlait le plus, c'était le gospel que j'entendais, quoi.
0: Et alors, qu'est-ce qui s'est passé? J'ai cru lire que tu te dirigeais plutôt vers une carrière de sport,
2: ouais.
0: Le basket.
2: Ouais,
0: mais... Et qu'est-ce qui s'est passé pour que du basket, ce soit le chant?
2: Alors, il s'est passé quoi? Il est surtout un nom, c'est Monsieur Anderson Mubitang, parce qu'en fait, je me partageais entre les entraînements et l'église quand je pouvais y aller. Et quelques fois, donc comme je te dis, j'allais espionner Ariane qui est ici, quoi, qui est une amie qui faisait aussi du sport à haut niveau. Et j'allais écouter avant mon entraînement et je fredonnais du fond de l'église. C'était une église où on répétait un temple. Et lui m'a entendu. Et il m'a dit, clairement, il m'a dit, mais cette voix-là, c'est un don, ça, c'est un cadeau, tu le sais, ça? Et tu le sais de qui est ce cadeau? Moi, je répondais pas, parce que c'était une période très spéciale pour moi, en tant que chrétienne, jeune chrétienne. Et il m'a dit, reviens. Et en parlant simplement, sans des mots trop compliqués, il y a quelque chose qui est entré en moi. Voilà, je suis sûr que c'était un vecteur. Et c'est lui qui m'a dit, reviens, parce que t'as ta place parmi nous. Et j'ai essayé une seule session avec lui, avec sa chorale. Voilà, la Kumbaya de l'époque. Et je me suis plus arrêté.
0: Bien. Si tu devais te présenter, alors je vais te demander un petit jeu, une première fois te présenter en deux phrases, lesquelles ce serait. Et après, si tu devais te présenter en deux mots, mais sans dire ton nom et ton prénom. Deux mots, c'est pas... Non, non.
2: En deux phrases, waouh, c'est un exercice. grand enfant en recherche de bénédiction et de communion et d'humanité. Et prête à encore apprendre, toujours et à partager.
0: Ça, c'est les deux phrases. Mmh. Et en deux mots.
2: Faux folle et patiente.
0: Bon, je retiendrai faux folle. Alors, tu es la régionale de l'étape, comme on dit. Mmh. Est-ce que tu es de Montpellier? Et en même temps, tu es peut-être celle qui vient de plus loin, puisque tu as des origines centrafricaines.
2: Oui, oui.
0: Donc, le gospel... n'a pas de frontières, finalement?
2: Absolument pas. Le gospel, il a cette magie de pouvoir être chanté par tout le monde. Il peut être partagé par tout le monde, au-delà du message. D'abord parce que c'est un message d'amour. Et comme on le sait, hein, c'est vraiment le premier commandement qui est le plus beau, quoi. Aimez-vous les uns les autres, et ça passe par la musique. Et aussi parce que c'est une musique qui est... Moi, je la trouve facile, en fait. D'abord, je la trouve... D'abord, des apostrophes. Elle est facile, tout le monde peut la faire, en fait. Donc oui, c'est universel. Oui, c'est universel.
0: Et alors, tes premières expériences, est-ce que c'était, comment s'appelait ce groupe? Black and White?
2: Alors non, justement, non. La toute première... Alors, je n'ai jamais été dans le Black and White, d'accord. Mais la personne dont je t'ai parlé avant, Anderson Mubitang, était le chanteur basse de Black and White, mmh. Et il s'occupait de la chorale. Et il a créé un groupe de filles, avec Ariane qui est là, avec nous, qui s'appelait Blackness. Voilà, c'était un quartet, voilà, issu de deux églises, le centre Azema et l'église de Saint-Christol. Donc, une chanteuse venait de Saint-Christol-les-Alès. Et c'est mon tout premier groupe. Voilà, j'avais 18 ans.
0: D'accord. Voilà. Alors, complètement autodidacte, mais est-ce que depuis, tu as suivi des cours, des formations, ou est-ce que c'est toujours à l'oreille que tu travailles aujourd'hui?
2: Alors, je travaille toujours beaucoup à l'oreille. Par contre, comme je dirige des chœurs et que j'enseigne dans une école de jazz qui est assez réputée, qui s'appelle le Jam ici à Montpellier, et qu'on m'appelle pour faire des formations, j'ai dû me former à tout ce qui est la technique vocale de base et on va dire l'harmonie de base pour pouvoir prétendre au titre, enfin au statut, au diplôme de chef de chœur. Et du coup, après, une fois que j'ai assis ma méthode, j'ai arrêté l'enseignement parce que je reste persuadé, en tout cas pour moi, que ce qui se passe avec l'oreille d'abord, voilà, on peut lui faire confiance. Ensuite, on y met des mots si on veut, mais moi, je fais confiance à ce qu'on nous a donné dès le départ, quoi. Voilà, on a une musicalité en nous, c'est juste à nous de la mettre en forme, d'apprendre à la mettre en forme, sans forcément passer par une science trop précise. Et je m'accroche à ça, et si tu veux, ça fait 17 ans, quoi. Voilà, que j'ai fait ces formations-là, et puis plus rien. Ouais, je me forme encore en rencontrant d'autres artistes, en voyageant beaucoup, parce que je voyage énormément pour la musique, d'autres cultures, d'autres langues, et ça fait partie de ma formation.
0: D'ailleurs, oui, tu ne chantes pas que du gospel.
2: Non, non, non, non. Je viens de ce qu'on appelle, c'est un mot générique qu'on n'aime pas trop, mais c'est la world music. C'est-à-dire que c'est une musique qui appartient à tout le monde, quoi. Et il y a toutes les intentions, toutes les cultures mélangées dedans. Donc, je chante souvent dans beaucoup de langues, donc beaucoup de langues africaines. Mais là, dernièrement, j'ai chanté en espagnol, en rentre de Cuba. J'ai aussi chanté en arabe. J'ai aussi chanté en coréen. Mais c'était, voilà. Et j'aimerais bien chanter en japonais d'ailleurs, bientôt, voilà.
0: Je vais te demander d'ailleurs, qu'est-ce que Afroplug ?
2: Alors, Afroplugged, c'est venu assez tard, on va dire, quand j'ai travaillé avec un musicien qui s'appelle Julien Rollet, ici à Montpellier, qui faisait de l'afrobeat, et il m'avait juste demandé au début de venir faire des chœurs, et... En allant chez lui, en travaillant chez lui, je vois un vieux monsieur. Et en fait, pour la faire courte, c'était Tony Allen, quoi. Feu Tony Allen, quoi, le créateur de l'afrobeat, qui avait pris Julien sous son aile. Moi, j'hallucinais complet parce que l'afrobeat, j'écoute depuis toujours. Mais voilà, il y avait ce monsieur-là dans le petit appart. Et il y a eu un espèce de le travail, la session de travail, donc à peu près une semaine, il y a eu un déclic qui s'est fait. Parce qu'il me poussait, il me dit, mais tu chantes très bien en anglais, tu parles en anglais, mais ta langue, toi, c'est quoi? Et j'avais fredonné deux, trois petits trucs hyper honteuses. Et en fait, pour raccourcir l'expérience, il m'a tellement poussé là-dedans, en me disant, mais ça, c'est à toi, c'est quelque chose de beau, de fort. Et tu peux pas le cacher, en fait, il faut pas le garder. Et Julien lui dit à cette époque, oui, ça tombe bien parce que je veux, moi, qu'elle chante dans sa langue, dans ce projet-là. Et si tu veux, en faisant ça, j'ai commencé un petit peu à demander à ma mère de me traduire des textes et tout. Je commençais à fredonner. Et puis, en le proposant à droite, à gauche, dans les projets liés à la FA, l'Afrobeat Family que Tony avait créé, puisque j'étais rentré dedans, il y a eu ce déclic en moi, ce truc où, justement, où je me sentais un peu légitime. Et surtout parce qu'on me le renvoyait. Et là, je me suis dit, ouais, mon lien, en fait, à mon côté afro, c'est ça, quoi. C'est chanter dans ma langue tout en gardant mon identité, en gardant aussi l'anglais, parce que j'aime ça. Et c'est ce lien-là, donc vraiment le côté afro-plugged de Emma que je voulais mettre en avant. Et ce projet est né comme ça. Ouais.
0: Quelle est la place du gospel là-dedans lorsque tu mélanges gospel et afro? C'est quoi, c'est tes racines, c'est...
2: Explique-moi. Je dirais que c'est essentiellement les couleurs. Voilà, on peut retrouver beaucoup cette façon d'écrire les voix, d'arranger l'harmonie, tout ça. Et aussi dans les textes que je raconte, même s'ils sont pas proprement religieux, il y a de la spiritualité dedans. Il y a toujours un moment où je ramène à ma foi et je ramène à Dieu. Alors ça, des fois je le signifie clairement dans ma langue, c'est Nzapa. Voilà, et des fois je l'image aussi parce que c'est comme ça que j'ai toujours chanté ma foi aussi dans ma tête à moi. Il faut que le message il puisse être entendu par tout le monde, et des fois quand tu dis pas tout de suite mais que t'imagines un peu la notion de relation avec Dieu, les gens l'entendent parfois mieux. En tout cas, c'est mon expérience. Voilà, là, tu peux retrouver ce côté gospel dans ma musique.
0: Donc tu n'es pas, si tu devais te présenter, tu n'es pas une chanteuse de gospel uniquement.
2: Tu es une. Parce que je et ça, tu vois, c'est un cheminement personnel parce que moi j'ai un chemin spécifique avec l'Église et avec Dieu. Voilà, je suis revenu à Dieu il y a pas si longtemps. Mais déjà au début, quand j'avais intégré ce groupe Blackness, j'avais l'impression de pas être de pas avoir le droit. Parce que je me dis, mais attends, tu n'étais t'es pas dans un ministère, t'es pas impliqué dans l'Église, blablabla. Et du coup, j'ai jamais senti cette légitimité. Maintenant, en retrouvant mon pasteur qui est décédé, Monsieur Jacques Mouillon, on avait parlé à l'époque, et Monsieur Thierry Sévald aussi, mon ancien pasteur, ils m'ont bien mis en face au fait que j'ai de compte à rendre à personne qu'à Dieu. Et que si je chante son nom, son mot, c'est que je dois le faire, et je dois le faire toujours en gardant les yeux vers le haut, quoi. Peu importe où, peu importe, on va dire comment, mais ça c'est comment, voilà. Mais en tout cas, voilà. Donc dans cette mesure-là, je peux toujours pas me dire que je suis une chanteuse de gospel comme je l'entends, en mode chantre et tout ça, mais je peux dire que je chante le gospel.
0: Wow. Ok. Cette petite
2: pour toi, c'est...
0: Tu... Ah non, c'est toi. Tu me le dis, mais en même temps.
2: Ouais, mais je sais pas parce que c'est mon cheminement. Je sais pas. J'ai toujours besoin de.
0: Il y a encore des doutes.
2: Oui. Oui. Tu sais, parce que je vois autour de moi. C'est vraiment uniquement une histoire d'implication. Quand tu es dans ton chemin, dans ta vie chrétienne. Voilà, moi, je suis quand même encore bien dans ce monde, en fait. Voilà, ma musique m'amène partout et pas que dans l'église. Oui. Donc, dans cette mesure-là, c'est là où je me dis, bon, est-ce que tu peux porter vraiment cette appellation?
0: Mais tu as des regrets?
2: Pas du tout. Non. Pas du tout, parce que ça m'amène, j'en parlais encore avec les musiciens, ça m'amène à... Il y a eu beaucoup d'expériences où, justement, les gens sont venus me poser des questions. Après, parce qu'ils m'ont dit, on sent qu'il y a quelque chose dans ce que tu racontes. On n'est pas à l'église, mais j'ai l'impression qu'on est dans l'église. Parce qu'il y a des fois, tu sais, ça part en prêche, sans prêcher. Et du coup, je me dis, si on arrive à avoir cette petite connexion, ça veut dire que peut-être, effectivement, oui, Dieu continue de parler en moi,
0: à
2: travers moi.
0: Oui. Wow. Donc, laisse tomber ce petit sentiment de culpabilité, là.
2: je sais pas, mais merci.
0: Je te propose de faire une première petite pause, une première petite pause musicale et on reprend dans quelques minutes notre échange.

0: Vous nous rejoignez dans l'invité gospel avec l'artiste, auteur, compositrice, interprète et coach vocal Emma Lamadji. Donc, j'ai toujours ce plaisir d'être avec toi, Emma. Merci. Je rappelle donc Emma Lamadji, tu es une artiste originaire du Centrafrique. Mm-hmm. Tu es une artiste qui chante du gospel, mais pas que mm-hmm. du gospel. Tu es une artiste qui aime chanter son africanité. Mm-hmm. Et cette africanité, on le ressent dans ton gospel aussi. Voilà.
1: Je pense.
0: Mais donc, tu ne chantes pas que avec ta formation qui s'appelle donc Afroplug. Mm-hmm. Tu es aussi donc chef de chœur de d'autres chorales. Mm-hmm. Quel univers musical tu amènes aux autres chorales?
1: Alors, là, je vais te parler essentiellement de la chorale qui est le Gospelize It Project. Anciennement Gospelize It, qui a été créé par Emmanuel Job. Et là, ce style-là, le style de la chorale est pas loin de ce que je fais moi à côté. C'est vraiment, comme je disais avant, je suis de la world music. Je mets toutes mes amours musicales dedans. Donc tu vas retrouver du hip-hop, parce que voilà, je viens du hip-hop. Tu vas retrouver de l'énergie rock aussi, parce que j'aime bien les grosses guitares et les gros sons et l'intention haute. Tu vas retrouver de la musique africaine. Tu vas retrouver de la musique afro-caribéenne. Tu vas retrouver de l'afro-latino aussi. Et des sonorités un petit peu aussi, arabo-andalou comme on dit, parce qu'il y en a beaucoup dans le sud. Voilà, tu vas trouver un peu tout ça, je mélange tout ça, je travaille sur la forme musicale. Donc je pense qu'on est quand même, on peut être classé world music aussi.
0: Et tu n'as pas peur de perdre le public avec tous ces mélanges ou
1: Bah non, justement, ouais. Parce que on nous a dit ça souvent, justement, la proposition... un musical est tellement diversifié que ça les maintient, ça leur donne encore envie d'écouter à chaque fois le morceau d'après. Donc c'est super cool et surtout ils sentent que c'est un travail personnel. Donc je pense pas à Montpellier par exemple, on a un public qui nous suit depuis très longtemps. J'avais peur justement moi de perdre celui de Monsieur Job parce que mm-hmm. c'est quand même Monsieur Job. Mm-hmm. Mais en fait non, il a juste diversifié son écoute.
0: D'accord. Et donc dans Gospelize It Project, mm-hmm. c'est combien de choristes?
1: Ils sont 27.
0: 27 ouais. Avec musiciens?
1: Oui. Il y a 5 musiciens. Suivant, là, ça peut être aussi un gros big band des fois, il y a des cuivres et tout, suivant le type de spectacle.
0: Et qu'est-ce que tu préfères, diriger des chœurs comme ça ou bien chanter?
1: Non, moi j'aime la direction. Je suis une fille d'équipe. Ouais. J'aime être en connexion avec les choristes. Et d'ailleurs, je leur ai dit à mes choristes cette année, j'ai l'habitude de chanter quasiment les 3/4 du répertoire. Cette année, je vais pousser mes choristes à aller devant. Parce que j'aime être dans... Alors, direction plus parce que... juste pour orienter et mettre en forme des énergies qu'on nous donne. Pas forcément pour donner un ordre ou pour mettre la musique dans un tube. Non, c'est vraiment pour être ce vecteur-là entre eux et les gens qui viennent écouter. J'aime vraiment diriger parce qu'en plus, je prends énormément d'amour à ce moment-là. Ça me lave, ça me nourrit. Vraiment, je préfère la direction.
0: Et c'est, tu dis, ça me lave, ça me nourrit. Ce travail que tu fais de directeur de chœur, mm-hmm. C'est là que tu puises ta force.
1: Ah, oui. Ouais. Tous les lundis, je leur dis, il y en a qui sont avec moi depuis presque 13 ans maintenant, quoi. Même 14. Et je leur dis, c'est ma force. Quand je viens, même vous, et souvent ils arrivent fatigués, et après la fin, ils sont en mode c'est pour ça qu'on prend un temps pour nous. Et moi, c'est la même chose. Généralement, je rentre de Paris le lundi, j'ai fait un voyage à l'autre bout là-bas, je change de fuseau horaire, et je suis là, je les regarde, je peux voir ce qui s'est passé dans la semaine, sans quoi, bon, on est une vraie famille aussi, hein. Mais j'arrive à voir comment ils ont vécu leurs derniers jours, l'énergie dans laquelle ils sont, et voilà. Et puis du coup, moi, je transforme, j'essaie de leur envoyer autre chose. Si c'est un peu triste, on sourit. Si c'est un peu faible, on donne de la force. Et c'est vraiment quelque chose qui me maintient, en fait. C'est mon carburant, quoi.
0: Et tout à l'heure, tu parlais de légitimité. Mmh. Lorsqu'on est artiste autodidacte et qu'on se retrouve avec de nombreux autres artistes et musiciens, est-ce que tu te sens à ta place?
1: Ah oui.
0: Complètement.
1: Ah, complètement. Et pas que avec les artistes. Donc vraiment à tout niveau. Et musicalement, et humainement, et spirituellement. Ah oui, oui.
0: Oui. J'aimerais avoir ton avis, si tu veux bien, sur ce que moi j'appelle un phénomène depuis 2-3 ans en France. Il y a des chorales qui poussent à tous les coins de rue. Et peut-être pas que gospel, mais il y a des chorales. Mm-hmm. Mais la télé aussi, de nombreuses émissions autour du chant. Mm. Et je me pose cette question, qu'est-ce qui se passe autour du chant depuis quelques temps? Tout le monde veut chanter. Est-ce que c'est devenu un médicament? C'est devenu une mode culturelle de chanter? Qu'est-ce qui se passe autour du chant?
1: Bah, je sais pas. Moi, je te dirais peut-être. Je vois en tout cas. Juste, je vais parler de ce qui se passe sur le net, quoi. Le fait qu'on ait plus d'informations aujourd'hui, que ça circule facilement, qu'il y ait des tutos, tout ça. Le fait de chanter est devenu abordable. Voilà. Et on a tous, je pense que tout un chacun.

0: ils ne se rendent pas compte du travail qu'il y a derrière, mais ils le font quand même. Moi, j'ai envie de te dire, s'ils ont envie, pourquoi pas? Juste qu'il ne faut pas oublier que ça reste quand même, alors pour certains un travail, certaines passions, mais ça reste quelque chose qui doit demander de l'implication. C'est du travail, on ne fait pas ça pour rien. Qu'on fasse pour s'amuser ou pour ou en vivre, eh ben, il faut le faire sérieusement. C'est pour ça que je me dis, moi je dis, il y a de la place pour tout le monde. Hein. Toutes ces chorales qui naissent, pourquoi pas s'ils veulent se rassembler, parce que c'est comme une église, hein. On se rassemble pour célébrer quelque chose. Ils célèbrent ce qu'ils veulent. Tant que c'est pour se faire du bien, moi je me dis, pourquoi pas. Juste, je demande aux personnes de respecter ceux qui le font très sérieusement, quoi. Parce que ça, il est arrivé, comme je te dis, qu'on banalise notre métier, et là, non. Là, tu vois, je suis d'accord.
1: Alors, quand tu en parles, tu fais ce geste comme si j'ai l'impression que tu voudrais me dire que ça, c'est quelque chose qui vient de l'intérieur.
0: Ah oui,
1: le Oui, chant. Tu fais le geste. Oui.
0: Ah oui, ça vient même de là, ça vient de là, quoi. Clairement. Et c'est quelque chose que tu donnes, mais ça vient vraiment de là, ouais. Ah oui.
1: Et quand tu parles que ça vient de là, est-ce que c'est aussi une façon de dire qu'on parlait du sens? Oui.
0: Oui, parce que moi, personnellement, hein, j'utilise le chant pour m'exprimer. Donc, ça vient de moi, parce que ce sont des mots que je choisis. C'est comme ça que je communique sur ma vision du monde, sur ce que je crois, ce qui me heurte, ce que j'aime. Donc, ça vient de moi et il faut absolument à chaque fois que mes mots soient propres, intenses, c'est vrai. Voilà. Voilà pourquoi, oui, c'est important, ça, parce que je te donne quelque chose à travers ce médium-là, quoi. Voilà.
1: Alors, en parlant de donner quelque chose, tu disais tout à l'heure que va bientôt sortir un album.
0: Oui.
1: Donc, c'est l'album de quelle chorale on
0: Alors,
1: parle là?
0: du coup, c'est pas la chorale, c'est mon projet qui s'appelle Ella et Madame Adji Afroplugged. C'est une longue gestation et c'est donc le premier album de ce groupe-là où j'écris dans la langue de ma maman. Voilà, le sango, quoi. Voilà.
1: C'est quoi, Ella?
0: Et là, c'est Emma la Magie Afroplugged. Voilà.
1: Ah,
0: Voilà. C'est vrai qu'on
1: d'accord.
0: résume à Afroplugged, mais
1: Ouais.
0: sinon, le vrai nom, c'est Ella.
1: D'accord. Et donc, cet album, c'est ton premier album, à
0: Oui,
1: toi
0: tout
1: seul?
0: seul sous mon nom, oui.
1: Ouais.
0: Oui. J'en ai fait plein avec plein d'autres projets. Mais sous mon nom, et comme ça, où j'ai tout fait, c'est-à-dire la musique et tout ça, c'est le premier.
1: Autoproduit.
0: Oui. Oui.
1: Tu as peur un peu ou tu es confiante?
0: Clairement, j'ai clairement peur. On a toujours peur hein, quand on propose sa musique.
1: Ouais.
0: Hein. En même temps, c'est ou ça plaît ou ça plaît pas, mais on a toujours peur, quoi.
2: Écoutons une version acoustique d'un titre de cet album.

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1: Alors, à part cet album qui va sortir, quelle est ton actualité?
2: Là, en ce moment, je me concentre sur les dates. On a un duo qui s'appelle Mathiema, où pareil, je chante la music world et du gospel, mais des tournées qu'on adapte en music world. Et j'aimerais travailler sur le nouveau répertoire donc de ma chorale, où il y aura des compositions. En fait, l'idée, ce serait vraiment qu'on puisse faire un disque, quoi. Bon, je sais que ça va nous prendre du temps, mais je suis en train de tabler dessus. Donc là, c'est mon actualité parce que je tourne un peu moins avec les groupes et c'est une très bonne chose. Donc là, si je devrais vraiment répondre sur ce qui se passe, c'est ça, quoi. Voilà. Écrire, percevoir tout ce qui est, parce que faire enregistrer une chorale, c'est pas si évident que ça.
1: Et écrire ton album, ça t'a pris combien de temps? C'est difficile pour toi d'écrire?
2: Ah oui, c'est si je suis honnête avec toi, et le tout premier morceau, donc Deke, qui est celui qui est sorti, il est né en 2011.
1: D'accord.
2: Voilà. Et après, j'ai écrit. Mais parce qu'en même temps, je faisais tellement de choses. Parce que je fais beaucoup de featuring, on m'appelle beaucoup pour des voix par-ci, par-là, pour travailler sur les albums des autres aussi, parce que je fais de la préparation de chœur et vocale. Et finalement, il y a peu de temps que j'ai décidé de resserrer l'entonnoir, quoi. Avant, j'étais apparemment du parvo, et là, ça y est, je me centre dessus.
1: Alors, donc, tu m'expliques que tu voyages aussi beaucoup de par ton métier. Mm-hmm. Tu chantes dans diverses langues. Mm-hmm. Tu rencontres divers artistes. Le mélange de tout ça, au final, si je te demande aujourd'hui, quelle est ta définition du gospel? Quelle est ta définition du gospel? Et une autre question, ce serait quel impact ce gospel a sur toi, sur ta vie quotidienne?
2: Oh, c'est quoi cette définition du gospel?
1: Tu as 2 heures, allez.
2: Oh là là, ben je sais pas, moi je l'ai toujours perçu comme une musique qui nous permettait de transmettre la parole de Dieu d'une façon qui touche tout le monde, qui parle à tout le monde en fait. Donc comment je peux définir le gospel? C'est va diffuser en connectant et... Je sais pas, c'est très large. Parce que moi, je le vois vraiment comme ça. Musique simple, que tout le monde peut chanter pour diffuser la parole de Dieu. Et le partage et l'humanité. Et voilà. Et l'impact que ça a sur moi, c'est que ça me maintient tous les jours. Moi, le fait de me réveiller tous les jours, c'est une bénédiction. Je remercie de pouvoir vivre un jour de plus. Et ça me maintient dans les règles de vie. Et notamment celle qui est que le commandement qui est le mien, qui est aimez-vous, quoi. Aimez-vous, quoi. Et moi, je dois aimer comme Dieu nous a aimés. Et ça, c'est pas facile. Encore moins aujourd'hui, dans ce monde d'aujourd'hui. Et ça me donne des règles de vie. Et j'espère, en tout cas, ça me permet de faire les bonnes choses, quoi. Moi, je peux pas vivre sans. Je peux pas vivre sans. Voilà.
1: Tu as eu l'occasion de chanter à l'église Notre-Dame de Paris. Parle-moi un petit peu de cette aventure.
2: On résume. C'est un chef de chœur, un directeur de chœur classique qui s'appelle Simon Pierre de Bastion, qui est une petite star pour nous dans le milieu des chefs de chœur, qui m'a contacté parce qu'il avait en charge, à travers la Fondation Bettencourt, de réouvrir la saison des concerts. Donc, après qu'on ait réouvert Notre-Dame. Et il voulait un gospel, et puis par des petits raccourcis, il est tombé sur moi, et il a aimé ce que je faisais, et il a vu que je travaillais avec les enfants notamment, donc on en a parlé longuement, il m'a dit « est-ce que tu serais OP pour travailler avec des enfants ?» J'ai vu que tu faisais ça, sur un titre qui est certainement très très classique pour vous, qui venait du gospel, mais qui est important pour nous dans la musique classique. Et je lui ai dit, oui, avec grand plaisir, les enfants, écoute, il y en aura 120, ils sont issus des conservatoires et des classes de musique de la ceinture, la petite ceinture parisienne. Et je lui ai dit, 120, ça va, j'ai déjà fait des spectacles où ils étaient 200, les gamins, même pas peur. Et du coup, on s'est vu, on a travaillé en amont, puis on a travaillé avec les enfants, et sa compagnie à lui et la maîtrise de Paris ensuite. Et on a monté ce spectacle en 3 jours, et finalement, c'était le Oh Happy Day, qui a sonné dans l'église, dans Notre-Dame. Mais comme je l'ai jamais, même moi, je l'ai jamais chanté comme ça. Et pourtant, ça fait des années qu'on chante cette chanson. Mais c'était un événement pour moi. C'est parce que ça, qu'on le dise, c'est un monument, mais ça reste la maison de Dieu, quoi. Et elle est immense, quoi. Et quand tu es dedans, bon, je l'ai connu avant et je l'ai connu après, mais pour moi, c'est pareil. C'était puissant, quoi. C'était puissant avec les enfants et tous ces adultes. C'était un moment magique. Ouais.
1: Pas le plus grand moment sur scène que tu aies vécu, pas le...
2: Non, mais magique quand même. Oui. Ouais, ouais. Surtout quand tu te retournes et que tu vois ces 120 pères Dieu qui te regardent, qui sont comme ça, là. Les petits, c'est... Moi, j'aime trop.
1: Ouais.
2: Donc, magie, oui.

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1: Tu as eu l'occasion de retourner, de chanter dans ton pays natal?
2: Ah non, ça fait jamais très très très longtemps. Moi, j'ai jamais chanté. Le seul jour où j'ai chanté, c'était quand j'ai ramené ma défunte mère là-bas. Mais ensuite, j'y suis pas retourné depuis très longtemps. Et en fait, il était question qu'on monte un espèce de festival des artistes de la diaspora centrafricaine, parce qu'on est quand même pas mal en France et aux États-Unis, et on se connaît quasiment tous. Il était question qu'on le fasse, mais après, il y a eu, je te parle de ça il y a longtemps, après, il y a eu des événements, il y a eu l'avènement d'un certain président. Et du coup, toutes les demandes qui avaient été faites sont passées à la trappe parce que le pays en avait besoin pour autre chose. Donc on s'est dit qu'on allait travailler d'ici, voilà, pour continuer à essayer de monter ce festival-là. Mais pour l'instant, c'est pas encore d'actualité parce que le pays souffre. Voilà.

0: la musique qui est la musique et le chant qui est ton métier, le gospel qui est ta passion. Qu'est-ce qui te reste à vivre, à mettre en place? Est-ce que tu as un rêve, quelque chose que tu, si ce n'est de retourner chanter un jour au Centrafrique, quel autre, est-ce que c'est autour de tel ou tel artiste avec qui tu aimerais partager une scène? Est-ce que...
1: Écoute, tout ce qui est de l'ordre artistique, c'est vrai que je vais être honnête avec toi, je vois pas de rêve dedans, parce que je me dis que s'il y a quelque chose à accomplir, il faut que je le fasse, quoi. Et je le ferai, et si ça le fait pas, c'est que ça devait pas le faire. Moi, si tu me demandes clairement, mon rêve, il est ailleurs, il est plus du côté humain, quoi. Ouais. Et je dois dire.
0: Ben oui, pourquoi pas.
1: Non, mais moi, je reste une femme, hein. Je reste une femme, et j'aimerais que Dieu m'accorde les joies de la vie de femme.
0: Mais oui, parce qu'en même temps, je vois que tu montres tes doigts, tu aimerais une belle bague. On va faire une annonce tout à l'heure. D'accord.
1: Ouais.
0: Donc c'est ok.
1: Oui, non, vraiment la musique, je pense que c'est oui. Tout ça, c'est et tu pries et tu lui demandes qu'il te donne la force et la sagesse d'accomplir les choses. Donc voilà, c'est j'ai pas de rêve précis. J'ai peut-être des envies. Même artistiquement, à chaque fois, souvent les rencontres sont tombées. On m'a appelé parce que on a parlé à telle personne de moi. Par exemple, la dernière en date, c'était Oumou Sangaré, que j'accompagne depuis 10 ans et qui est quand même une artiste. Quand je me rappelle, j'avais dit ça à mon père. Il écoute depuis. Il sait qui c'est depuis qu'on est jeune. Moi, j'écoutais. J'avais 9 ans. Et là, quand je lui dis que je chante avec elle, il m'a pas cru au début. Voilà, ça m'est tombé dessus. C'était pareil avec Linda Lee Hopkins, avec Liz McComb, pareil. Tous ces trucs-là, ça arrive parce que... Et là, tu y vas, tu accomplis, tu fais, quoi.
0: Voilà. Et justement, donc, cette vie artistique qui te mène un peu partout en France, en Europe, dans le monde, on pourrait penser que ça pourrait être une aide pour rencontrer quelqu'un, mais ça peut être aussi un frein. T'es rarement chez toi.
1: Oui. Bah oui.
0: Va falloir arrêter de bouger, Emma. Te poser un petit peu.
1: Oui, mais j'aime bien. Je peux pas m'arrêter. Mais si, je peux m'arrêter. Mais je pense qu'il est temps. Et en même temps, là, vu que je me concentre sur mon projet et sur la chorale et en local, je pense que je vais. Ces années-là, elles vont me permettre de prendre du temps pour moi, celles qui arrivent. Puis j'ai aussi besoin de me rapprocher de ma famille aussi, mon vieux père qui est là, tout ça. Donc je pense que ouais, je vais mettre un peu un frein sur toutes ces tribulations.
0: Donc 2027, tu es marié, on pourra l'annoncer à la radio.
1: Amen.

0: Écoute, je te souhaite beaucoup de bonheur dans ce que tu vis.
1: Merci.
0: Que Dieu te remplisse de cette certitude que tu es à ta place. Que ce sentiment d'illégitimité te quitte pour laisser vraiment ce qu'il a mis en toi, ton talent, tes dons, s'exprimer pleinement et que tu sois heureuse. Amen. Et c'est peut-être que c'est comme ça aussi que tu vas trouver quelqu'un, on ne sait pas. Que Dieu te bénisse, merci beaucoup.
1: Merci beaucoup mon frère, merci.
0: Merci Emma.
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5: 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Pierre-Étienne Joie.
6: Épatant du haut de ses 20 ans, le Slovène Jakob Omrzel a remporté en solitaire la 12e étape du Tour d'Espagne à Calaralto en Andalousie. L'Espagnol Enric Mas s'est quant à lui un peu plus affirmé comme leader du classement général et nouveau favori. Dans sa plaidoirie devant le tribunal pénal fédéral, l'avocat de la défense a demandé l'acquittement de son client. Il a souligné qu'une grande distance avait toujours existé entre son client et la Negrandeta. L'accusé, âgé de 59 ans, est poursuivi pour participation à une organisation criminelle ou soutien à celle-ci, infraction qualifiée à la loi sur les stupéfiants, infraction à la loi sur les armes, recel, ainsi que pour l'importation, l'acquisition et le stockage de fausses pièces de monnaie. Le prononcé du jugement est prévu le 10 novembre. Dès lundi, la Suisse ne pourra plus suspendre temporairement l'enregistrement des voyageurs dans le nouveau système de contrôle aux frontières de l'espace Schengen. Cette possibilité prendra fin dimanche. La Commission européenne a refusé de la prolonger. Depuis le 10 avril, le système européen d'entrée et de sortie enregistre notamment le visage et les empreintes digitales des voyageurs qui ne possèdent pas de passeport suisse ou européen. En Suisse, il est utilisé dans les aéroports. L'association Médecins de Famille et de l'Enfance critique vivement le nouveau tarif médical Tardoc. L'introduction de cet instrument n'a pas permis de concrétiser la revalorisation de la médecine, alors que les coûts globaux dans le secteur ambulatoire ont nettement augmenté. La médecine de famille subit même une dévalorisation dans certains cantons. Elle observe une nette augmentation des coûts dans l'ensemble du secteur ambulatoire. Seuls les pédiatres et les médecins généralistes observent une légère amélioration. La Croix-Rouge lance une campagne pour un traité mondial contre les désastres. Celle-ci s'appuie sur le soutien de 6 astronautes. Les États se réuniront en 2027 pour négocier un traité international sur les catastrophes. Le droit international protège les astronautes, mais il n'y a pas de traité international sur la manière avec laquelle les pays devraient collaborer pour protéger des personnes avant, pendant et après un désastre, déplore la Fédération. La 20e édition du Festival international de musique militaire Avanche Tatou débute ce jeudi au Arras National Suisse. Outre des ensembles de prestige, cet anniversaire est marqué par un final autour du Rendez-Vache qui réunit près de 500 musiciens. 10 ans après une édition dédiée à la Gruyère, faire résonner à nouveau le Lioba dans le final s'imposait comme une évidence. Avanche Tatou a vu le jour il y a 27 ans sous le nom d'Aventico Musical Parade. Après 8 ans de voyage vers Mercure, la plus petite et la plus méconnue des planètes du système solaire, la double sonde européenne japonaise Pebi Colombo amorce une arrivée à haut risque vers sa destination finale. Lancée en octobre 2018, l'engin de 4 tonnes a dû effectuer un parcours de plus de 10 milliards de kilomètres et 9 survols de planètes pour ajuster sa vitesse et sa trajectoire afin d'approcher la planète la plus proche du Soleil. La météo sur Terre, ce soir et cette nuit, ciel généralement dégagé. Demain vendredi, ensoleillé et chaud, en particulier en montagne, 31 degrés en plaine. Samedi, en partie ensoleillé avec un léger risque d'averse, surtout le long des Préalpes, du bassin les Manicots-Valais, temps restant généralement ensoleillé, 25 degrés en Ajoie, 30 sur le bassin les Maniques et en Valais.
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0: Vous êtes à l'écoute de Hop Radio. Si vous nous rejoignez, soyez les bienvenus. C'est Ed au micro avec vous du lundi au vendredi de 16h à 20h pour partager ensemble la joie et la profondeur du message gospel. Il est 19h, passé d'une dizaine de minutes. Voici l'invité culturel. Notre micro-reporter se trouve avec Marie-Christine Vidal de la Maison de l'Environnement. Ça se passe quelque part à Nice dans un jardin. 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
1: 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Jardin en avril, c'est à Nice et il y a quelques stands avec des propositions de découverte de l'environnement, de la nature, de ce qui nous entoure. Avec Marie-Christine Vidal, vous venez pour la Maison de l'Environnement à Nice et vous proposez entre autres des découvertes de senteurs. Moi, j'ai rien trouvé. C'est quoi l'idée de cette présence là en début de printemps ici à Nice?
2: L'idée, c'est d'accompagner les gens à la découverte de la nature, à l'apprécier, ce que la nature peut nous donner pour pouvoir avoir plus envie de la protéger, en fait. Nous, notre approche de la protection de l'environnement, c'est que les gens la connaissent et l'apprécient et l'aiment.
1: Parce que ces maisons de l'environnement, depuis quelques décennies, l'idée, c'est vraiment de faire de l'écologie pratique auprès des familles, auprès des populations.
2: Absolument. Chez nous, nous avons un jardin pédagogique en permaculture. On fait des stages pour les adultes, on propose des ateliers pour les enfants et souvent aussi en famille, ce qui permet aussi de reconnecter les parents avec les enfants sur des animations. On a des expositions également avec une médiatrice qui explique beaucoup de choses selon son public. Elle reçoit des scolaires, mais aussi des seniors, mais aussi du public qui passe nous voir. Et puis on a aussi beaucoup d'animations et d'ateliers sur ce qu'on appelle la seconde vie des objets, qui ont lieu les samedis matins quand les gens ne travaillent pas et qui peuvent venir assister. On a des repair cafés, on apprend à coudre, à réparer un jean, en ce qu'on appelle de l'upcycling en mauvais français, pour redonner une deuxième vie à ses vêtements, à faire également de l'aquarelle, parce que là encore, par la beauté, quand on aime quelque chose, on peut ensuite mieux le protéger.
1: Alors la protection, oui, avec une évolution ces dernières décennies en ce qui concerne même la notion d'écologie, mais Nice est une ville qui est quand même bien ancrée dans cette notion de sensibilité à la nature, oui ou non?
2: Ah oui, absolument. Il n'y a qu'à voir tous les nouveaux espaces verts qui se sont créés, ce genre d'animation qu'on fait aujourd'hui également, la fête de l'agriculture qui se tient le premier week-end de septembre. Nice, de plus en plus, développe des espaces verts avec la contrainte, j'ai envie de dire, de l'espace que l'on a et on fait avec, mais un maximum d'espaces maintenant sont dédiés au jardin.
1: Oui, parce qu'on est quand même dans un espace urbain, donc souvent on a juste un petit balcon et vous avez proposé à des époques des possibilités pour le compostage, même faire des pommes de terre sur son balcon dans des bacs. Donc vous adaptez aussi à cette notion d'urbanisme.
2: Ah oui, il n'y a pas besoin de beaucoup d'espace pour faire pousser son basilic et ses tomates cerises. Moi j'ai un balcon et j'ai des tomates cerises qui ressortent chaque année parce qu'après je les mets dans mon compost. Donc les graines de tomates cerises repoussent par elles-mêmes, c'est la pousse spontanée. Et il n'y a pas besoin d'avoir beaucoup d'espace. Juste le plaisir de les voir pousser, de les manger, elles ont un goût complètement différent. De voir pousser son basilic, de le sentir le matin quand il y a le soleil qui vient chauffer dessus, ça suffit déjà à se rendre heureux le matin.
1: Et la Maison de l'Environnement a aussi un impact politique, on s'entend bien dans la logique, c'est-à-dire dans l'engagement des citoyens et de la société. Et ça, cela fait des années. Mais quel est cet engagement aujourd'hui au niveau d'une mairie, d'une région, ici comme ici?
2: Alors, la politique au sens engagement citoyen, c'est vraiment notre rôle. Nous, à la Maison de l'Environnement, on s'adresse aux citoyens, on s'adresse aux personnes, que ce soit des enfants, des adultes, les familles, les personnes plus âgées, des étrangers, on reçoit des groupes d'étrangers. Et notre politique, c'est de leur montrer tout ce qui peut se faire, tout ce que chacun peut faire à sa petite échelle. On dit bien que les petits ruisseaux font les grandes rivières. Vous triez vos déchets, vous apportez vos déchets ménagers alimentaires dans des bacs à compost. Tout ça, ce sont des actes citoyens et politiques pour protéger l'environnement.
1: Ça commence souvent avec les tout-petits, parce que vous avez beaucoup de pédagogie, évidemment, vous en parliez.
2: Tout à fait. L'année dernière, on a sensibilisé 25 000 élèves, 25 000 scolaires. Dans Nice, soit dans les classes, soit en venant chez nous visiter des expositions. Les enfants sont des éponges. Il n'est jamais trop tôt pour prendre les bonnes habitudes. Et en plus, très souvent, les enfants, après, ramènent l'information chez leurs parents et incitent les parents aussi à faire mieux, à faire différemment.
1: Question subsidiaire, et qu'est-ce qui manque encore à Nice ou dans les villes en général? Qu'est-ce qui manque? Il y a certaines villes, par exemple en Angleterre, où ce n'est plus des espaces verts, c'est des espaces de jardinage. On vient chercher ses légumes, c'est partagé, etc. Qu'est-ce qui manque à Nice?
2: Alors les jardins partagés à Nice, il y en a de plus en plus. Ça se développe énormément sous l'impulsion de Madame Moreau depuis ces dernières années. Je pense qu'il y a beaucoup de projets de jardins partagés dans les quartiers qui vont voir le jour.
1: Merci Marie-Christine Vidal. Je rappelle que vous êtes chef de service pour la Maison de la Nature et de l'Environnement à Nice.
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C'était Our Song, chanté par le London Community Gospel Choir. Dans quelques minutes sur Hope Radio, Mavis Staple ou encore Liz McComb et les Mississippi Mass Choir et bien d'autres. On écoute tout de suite Celebration avec J. Kalinka.

0: Après le célèbre God Ken de Alvin Slaughter sur Hope Radio, voici l'agenda culturel de ce jeudi 3 septembre pour vous donner peut-être quelques idées, quelques bonnes idées de sortie, de visite pour les jours à venir. L'agenda culturel, c'est tout de suite sur Hope Radio.
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2: La rentrée est là, les cartables sont bouclés et pourtant l'été n'a pas dit son dernier mot. Cette semaine, je vous emmène de la capitale jusqu'aux montagnes valaisannes avec des rendez-vous qui prolongent la douceur de septembre. Et on commence à Paris, où la fête à Neuneu a repris ses quartiers au Bois de Boulogne. Manège à sensations, attractions pour les plus petits, parade gratuite, la grande fête foraine de la rentrée est installée jusqu'au 11 octobre. Idéal pour un mercredi après-midi en famille. Toujours à Paris, et dès ce jeudi, les Invalides font leur cinéma. Dans la cour du Dôme, trois projections en plein air vous attendent du 3 au 5 septembre. Regardez un film sous les étoiles adossé à l'un des plus beaux monuments de France. Avouez que ça a de l'allure. Et si la peinture vous attire, notez bien cette adresse. La Bastille Design Center accueille Figurama. C'est du jeudi 3 au dimanche 6 septembre. 21 artistes internationaux réunis autour de l'art figuratif contemporain, autour d'une même question, comment regarde-t-on le réel aujourd'hui? Et l'entrée est libre et gratuite, c'est cadeau. Cap maintenant sur la Suisse romande, où Genève vit au rythme de la bâtie. Le festival souffle ses 50 bougies cette année, du 25 août au 13 septembre. Théâtre, danse, musique, cirque, performance. Une trentaine de lieux partenaires sont mobilisés avec un nouveau cœur battant baptisé le Béaba installé dans le parc du musée Ariana. Le programme complet est sur bati.ch. Maintenant en Valais, le Sion Festival vit ses tout derniers jours. Créé en 1964 par le violoniste Tibor Varga, ce grand rendez-vous musical mêle classique, musique de chambre, brass et orchestre. Dans les plus beaux lieux de la région, avec des artistes de renommée internationale et de jeunes talents. C'est jusqu'au 6 septembre, alors ne tardez pas. Et puis, si vous passez du côté de Martigny, la Fondation Pierre Janada présente Rodin selon Rilke, une exposition organisée avec le musée Rodin de Paris, la rencontre entre le grand sculpteur et le poète qui fut son secrétaire, une vraie conversation entre la pierre et les mots. C'est ouvert tous les jours, de 10h à 18h et jusqu'au 22 novembre. Voilà pour cette première salve des manèges, du cinéma en plein air, de la peinture, de la musique et de la sculpture. Et il y en a vraiment pour tous les goûts et pour tous les âges. Alors, ouvrez votre agenda, choisissez votre destination et surtout, profitez. On se retrouve très vite pour de nouvelles idées de sortie. C'était Aurélien sur Hope Radio. À bientôt.
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God is on our side, chanté par André Crouch sur Hope Radio. Je vous l'avais annoncé, voici Rock My Soul avec la grande Liz McComb, suivi de Mavis Staples accompagné de Lucky Patterson avec Is God the Whole World in His Hand.

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celles et ceux qui nous rejoignent, soyez les bienvenus sur Hope Radio. 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On poursuit avec Oh Lord, chanté par Patti LaBelle, Queen Latifah et Brandy.

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2: Bienvenue à notre post-it. Tout au long de ces petits messages, on aborde souvent les moments que nous, on ne va pas bien en tant que chrétien. Mais c'est vrai que des fois, il y a aussi des personnes qui sont à côté et qui sont dans le besoin. Comment parvenir à les aider? C'est la thématique qu'on va essayer de voir aujourd'hui. Et pour cela, je te propose, comme d'habitude, de lire un texte, la Bible, ensemble. Il se trouve dans le livre de Galates, au chapitre 6 et le verset 2. Il nous dit comme ça. « Portez les fardeaux les uns des autres et vous accomplirez ainsi la loi du Christ. » On a tous des fardeaux, on a tous nos difficultés, nos défis, nos challenges, les choses qui sont là et qui sont difficiles. Mais c'est vrai qu'il y a aussi des personnes autour de nous qui ont exactement la même chose. Et des fois, c'est vrai que ce n'est pas toujours facile d'écouter. Il n'y a personne au monde qui aime écouter quelqu'un se plaindre. Parce que voilà, ce n'est pas facile déjà parce qu'on entend une souffrance. Mais des fois aussi parce qu'on se dit, mais c'est rien ce qu'il a. S'il aurait ma vie, comment il pourrait vivre? Il y a des personnes qui ont beaucoup plus de problèmes. Et des fois, c'est difficile à rester empathique lorsque quelqu'un nous parle de ses problèmes. Et c'est peut-être par le fait que l'apôtre Paul sait que l'être humain est comme ça, peut-être lui il était aussi comme ça, qui va nous encourager à vivre quelque chose dans nos vies et aussi dans nos communautés. Vivre la loi du Christ, cette règle d'or que le Christ avait toujours à cœur. Mine de rien, lui, il n'avait rien à faire ici en bas, il avait sa vie dans le ciel, il pouvait rester là, mais il a vu nos fardeaux ici, nos petits fardeaux par rapport à lui. Il s'est intéressé de façon à s'incarner et venir dans ce monde, pas simplement pour écouter nos misères, mais pour porter véritablement nos fardeaux. Il a choisi de faire ça pour chacun de nous. L'invitation que j'aimerais te faire aujourd'hui, c'est « Serais-tu dans la disposition de devenir un abri pour les personnes qui sont autour de toi ?» Peu importe le souci qu'ils ont, il est petit, grand, moyen, ça c'est un jugement de valeur, c'est pas à nous de faire ça. Mais est-ce qu'on aimerait être là et de représenter le Christ en vivant cette règle d'or, la loi du Christ, porter les fardeaux des autres ? Serais-tu dans la disposition d'être un refuge pour ceux qui sont dans la souffrance ? C'est la pensée que j'aimerais te laisser pour réfléchir aujourd'hui.
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0: C'était le Mississippi Mass Choir. Voici Après l'épreuve, titre tiré de l'album Gospel Acte 2.
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C'était la formation So Gospel emmenée par Mickaël et Laurence Mattiasi sur Op Radio. Je vous donne rendez-vous demain entre 16h et 20h pour de nouveau vivre ensemble du gospel. Je vous laisse avec votre émission Un air de famille. Vous retrouvez les bons mots d'Anna Borges et le thème du jour, la transmission verbale. Bonne soirée à l'écoute des programmes de Op Radio et à demain.

0: 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Il est 20h. 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
1: Anna Borges, bienvenue au micro de Un air de famille.
2: Merci.
1: J'espère que vous allez bien.
2: Très bien.
1: Bienvenue donc à ce micro. Je rappelle aux auditeurs que vous êtes formatrice à la transmission auprès des enfants et que vous animez donc régulièrement des séminaires et des ateliers sur ces sujets-là. Est-ce que quelquefois la transmission, c'est pas quelque chose de l'ordre « fais ce que je dis, mais pas ce que je fais »
2: Oui, souvent. Souvent. Personne n'est parfait dans ce petit monde, alors on fait chacun de notre mieux. Du moins, on essaye. Donc, c'est de toute façon un petit peu ça. Mais ce que j'aimerais surtout apporter d'abord comme dimension, c'est une dimension positive. C'est-à-dire que la transmission n'est pas que dans les paroles, et heureusement. Si c'était que dans les paroles, que dans les conseils, que dans les leçons, ça deviendrait pompant. Et malheureusement, c'est souvent pour ça que des fois, les enfants et les jeunes, ils nous regardent et ils nous disent « tu nous saoules, quoi, parce qu'on en a marre de t'entendre causer, sortir ses grandes théories, etc. » L'idée, c'est que la transmission, elle se fait aussi par le vivre, le vécu. Vivre ensemble avec les enfants, avec les jeunes. Et c'est 3 fois plus important.
1: Donc la part non-verbale est beaucoup plus importante que la part verbale.
2: Oui. Je ne dis pas que le verbal n'a pas de sens. Des fois, les mots ont justement vocation à asseoir certaines choses. À quelque part, pas les statifier, mais voilà, leur donner une place importante et structurante. Pour autant, il me semble que le vivre ensemble, l'ambiance que l'on crée, est beaucoup plus importante pour l'enfant. Vous savez, l'enfant et le jeune, enfin, surtout l'enfant, le jeune enfant est une éponge. Maria Montessori a écrit un livre sur l'esprit absorbant de l'enfant. Donc, vous voyez, c'est pas nouveau. Et c'est à nous, de créer, justement, par nos attitudes, par ce bain dans lequel est l'enfant et le jeune, quelque chose qui transmette. Voilà.
1: Quand on transmet et qu'on souhaite le faire de la bonne façon, est-ce qu'il faut être prêt à se remettre en question à chaque instant?
2: Oui, sans pour autant dire... La remise en question n'est pas une perte de pouvoir, contrairement à ce qu'on peut imaginer. Des fois, on a l'impression qu'en tant que parent ou en tant qu'adulte, si on dit « j'ai tort, je me suis trompée », qu'on va perdre notre valeur, notre autorité auprès de l'enfant et du jeune. Je ne crois pas.
1: Notre crédibilité.
2: Notre crédibilité, merci, c'était un mot que je cherchais. Je ne crois pas. Vraiment, les expériences que j'ai vécues ou que j'ai vues vivre autour de moi, les adultes que j'ai croisés dans mon enfance ou dans ma jeunesse qui ont eu ces comportements-là m'ont beaucoup appris. Et m'ont appris que la vie, dans la vie, on changeait, qu'on pouvait se tromper, mais que l'erreur n'était pas un drame. Le drame était de, justement, faire preuve de mauvaise foi, faire preuve de violence vis-à-vis de l'autre en ne reconnaissant pas la blessure qu'on a pu lui induire. Ça, c'est une erreur. Alors, un parent qui dit, on va en parler, pour telle et telle raison, c'était pas volontaire, je t'aime tellement.
1: Anna Borges, finalement, est-ce que le transmetteur ne détiendrait pas toute la vérité?
2: Qui peut prétendre détenir la vérité? On essaie de s'en approcher.
1: Pourtant, c'est souvent comme ça qu'on peut considérer à l'égard des enfants.
2: C'est vrai. C'est vrai que souvent on dit « moi je sais, alors tu obéis ». Et parfois je l'ai dit et je le maintiens. Il y a des fois, quand on est garant de la sécurité de nos enfants, on se doit de dire « oui, tu ne touches pas, tu n'approches pas ta main du feu parce que tu vas te brûler ». C'est évident. Voilà des vérités qui sont... Personne n'oserait les discuter. Et puis, il y a des vérités qui sont des vérités philosophiques, qui sont des vérités parfois éducatives aussi. Je ne sais pas, mais ceux qui ont plusieurs enfants se rendent bien compte qu'il y a des fois des chemins éducatifs qui sont différents parce que nos enfants sont différents. Alors, l'objectif ne va pas bouger. Mais la manière que je vais avoir de l'inculquer, de le transmettre, va être différente. Parce que je suis à l'écoute de l'autre. J'essaye de respecter sa personnalité, son fonctionnement, son chemin de vie. Et à partir de là, je me mets dans ma vérité, je me mets en chemin avec sa vérité.
1: Donc, c'est deux personnes qui se rencontrent.
2: Exactement. La transmission, c'est une rencontre.
1: Anna Borges, merci beaucoup pour votre participation à ce micro dans Un air de famille. On se retrouve bientôt pour une prochaine chronique.
2: Merci. Avec un grand plaisir. Merci à vous.
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0: L'invité gospel cette semaine, c'est Emma Lamadji, artiste autodidacte, chanteuse gospel, jazz, afro-jazz, coach vocal et leader de la formation Afro-Plug. 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
1: Tu as eu l'occasion de chanter à l'église Notre-Dame. Oui. De Paris, parle-moi un petit peu de cette aventure.
2: Ouh, allez, on résume. C'est un chef de chœur, directeur de chœur classique qui s'appelle Simon Pierre de Bastion, qui est une petite star chez nous, pour nous dans le milieu des chefs de chœur, qui m'a contacté parce qu'il avait en charge, à travers la Fondation Bettencourt, de réouvrir la saison des concerts. Donc après qu'on ait réouvert Notre-Dame, et il voulait un gospel, et puis du coup par des petits raccourcis il est tombé sur moi et il a aimé ce que je faisais et il a vu que je travaillais avec les enfants notamment, donc on en a parlé longuement. Il m'a dit: est-ce que tu serais OP pour travailler avec des enfants? J'ai vu que tu faisais ça sur un titre qui est certainement très très classique pour vous, qui venait du gospel, mais qui est important pour nous dans la musique classique. Et je lui ai dit oui, avec grand plaisir. Les enfants, écoute, il y en aura 120, ils sont issus des conservatoires et des classes de musique de la ceinture, la petite ceinture parisienne. Et je lui ai dit: 120, ça va, j'ai déjà fait des spectacles où ils étaient 200, les gamins, même pas peur. Et du coup, on s'est vus, on a travaillé en amont, puis on a travaillé avec les enfants et sa compagnie à lui et la maîtrise de Paris ensuite. 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

0: 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Il est 21h.
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2: C'est vous l'histoire.
3: Chaque être humain, dans les difficultés, dans les souffrances, dans les moments terribles, on crie. Et c'est vrai, comme dans la Bible, dans le psaume 34, dans les moments difficiles, on crie à Dieu et Dieu libère. Il faut une révélation. La voix, j'ai entendu tout ça, les miracles, la protection pendant grand jour, grande nuit, dans la forêt, tout ça. C'est Jésus vivant. Ce n'est pas des génies, ce n'est pas l'esprit des génies, c'est Jésus. Et c'était clair pour moi. Et c'était comme ça, cette rencontre.
2: Bonjour, aujourd'hui C'est vous l'histoire vous plonge au cœur de celle du Cambodge. Khun Pat, notre invité, est un miraculé du génocide cambodgien. Les faits se déroulent en 1975, l'entrée des Khmers rouges dans la capitale de Phnom Penh. C'était il y a 40 ans. Mais Khun Pat s'en souvient parfaitement. Il avait 24 ans à l'époque. Les Khmers rouges imposent leur régime de terreur dirigé par Pol Pot pour 4 ans, instaurant une dictature communiste et massacrant 20% de la population du pays, soit près de 2 millions de personnes. À l'époque, le jeune Khun est fonctionnaire, instituteur, insouciant. Il découvre avec sa famille les affres de la guerre et de l'exil. Il se retrouve au final à fuir seul, à pied, vers la Thaïlande, à 450 km de son village, comme l'un de ces migrants dont on parle tant dans l'actualité. Aujourd'hui, à 66 ans, Khun Pat est devenu le pasteur de l'église Khmer à Boulogne-Billancourt et à Mulhouse, où l'a retrouvé notre journaliste François Sergi. Retour sur les moments sombres de son histoire, au cœur desquels il a découvert l'existence du Christ.
3: Jusqu'à 1970, la vie était vraiment paisible au Cambodge. Oui, là. Et en 70, il y a un coup d'état du général Lon Nol qui a sacré le roi Norom Sihanouk qui était notre roi. Oui, là. Et c'était le 18 mars 1970. J'étais dans le nord du Cambodge, dans mon poste de travail comme instit. Et pour nous, qu'est-ce qu'on va arriver sans roi? Oui, là. On a jamais pensé qu'est-ce qu'un jour on va sacrer le roi. Oui. Et c'est vrai que la guerre a commencé partout dans le pays, oui.
4: Ça s'est tendu.
3: Mais moi, j'étais encore jeune, oui, là. Oui. Et insouciant avec mes amis. J'étais insouciant. J'ai pas pensé à souffrir de mon peuple, de réfugiés. Moi, je suis réfugié aussi, mais j'ai mon travail, oui, là. Oui. J'ai un bon salaire.
4: J'ai une certaine sécurité.
3: Oui, c'est comme ça.
4: Évidemment, les choses vont se gâter à un moment donné.
3: Oui, pendant les 5 ans de guerre, bon, nous pouvions être assez épargnés, oui, là. Seulement vers la fin que la guerre de. Depuis un rétréci jusqu'à la chute de Phnom Penh, voilà. Et le 17 avril...
4: C'est la capitulation.
3: Oui, oui, on a dit que maintenant, comme les Khmer Rouges sont des Khmer comme nous, et surtout, les chefs des Khmer Rouges, avant, sont des gens de bonne réputation, voilà. Bon, si eux, là, ils veulent venir au pouvoir, il n'y a pas de problème.
4: On leur fait un peu confiance, oui.
3: On a pensé que la guerre est finie, on aura liberté, et maintenant, on devient libre.
4: 17 avril de quelle année, donc,
3: le 17 avril 1975.
4: 75.
3: 75, oui.
4: Et les choses vont en fait ne pas se passer du tout.
3: Ah oui, c'était terrible. Quand les Khmer Rouges sont arrivés, si vous regardez le film La Déchirure, l'accueil, c'était triomphal. Mm-hmm. Avec des drapeaux blancs partout et on a acclamé. Mais eux, non, ils ne considéraient pas des amis, ils ont été comme des ennemis. Et juste quelques heures, ils ont dit, il faut quitter la capitale. Parce qu'ils ont dit, les Américains vont attaquer, ils vont bombarder la capitale. Et vous sortez que 3 jours. Vous prenez rien avec vous, vous prenez juste quelque peu, laissez la maison ouverte, ne fermez pas la clé, tout ça. Dans 3 jours, vous allez revenir. Le jour qu'on a quitté, le 17, 18 avril, tout ça, c'était terrible. Parce qu'ils ont vidé les hôpitaux le premier. Mm-hmm. Et on voit des gens qui poussent. Des malades. Et après, ils ont vu des gens qui sont morts sur au bord des routes. Ils laissent là. Ils ne laissent pas enterrer. Ils laissent exposer au soleil pour nous faire vraiment effrayer.
4: Et alors, on circule comment?
3: Mais en ce temps-là, il n'y a qu'à pied. Et pousser, faire des petits chars, oui. Mettre des affaires et pousser. Avant, on a des voitures, tout ça. Oui. Mais à un moment donné, on ne peut plus traverser les fleurs du voyage avec les voitures. On laisse tomber quelque part. Et on trouve des roues de vélo. Et après, on monte des chars, un petit char comme ça, et mettre des affaires.
4: Oui,
3: sur l'épaule, ou tout ça, comme ça. Mais le but, c'est de retourner dans mon village natal pour retrouver mes parents, tout ça.
4: Et vous y êtes arrivé?
3: Non, moi j'ai resté dans un village à peu près 40 km de mon village natal.
4: Et combien de temps vous êtes resté?
3: J'ai resté jusqu'à ma fuite vers la Thaïlande, mais
4: Ankar, donc c'est le.
3: C'était comme ça pour moi, c'était une providence, voilà. Si je retourne dans mon village, c'est peut-être je ne veux pas vivre en douce autrement.
4: Vous seriez mort.
3: Oui. J'ai perdu mon beau-frère, j'ai perdu des amis proches.
4: Quand vous parlez de providence, en fait, à l'époque, vous ne croyiez pas en Dieu. Donc, vous nous expliquez que votre père vous avait enseigné de garder un peu de distance critique par rapport à la religion, au bouddhisme, c'est ça, par rapport à la sorcellerie.
3: Oui, mon père, bon, il est. Nous, on a une partie de descendants de Chinois, là. Mes arrière-grands-parents sont venus de la Chine. Mm-hmm. Et après, c'est vrai, en Chine, il y a le Confucius et le Taoïste, tout ça, les cultes des ancêtres. Mais mon père, il veut couper. Il ne veut pas continuer. Et comme ça, il pratique le bouddhisme pur. Et le bouddhisme, c'est une philosophie, voilà.
4: Ce n'est pas une religion, oui.
3: Mais c'est vrai, c'est difficile, parce que le Cambodge était animiste, hindouiste, brahmaniste, et bouddhisme, voilà. Toujours mélangé. Et dans le brahmanisme, il y a beaucoup de la sorcellerie. Et au Cambodge, très peu qui pratiquent le pur bouddhisme, comme mon père, il y en a très peu.
4: Alors, dans la situation difficile dans laquelle vous étiez, comment réagit normalement quelqu'un qui, comme vous, était bouddhiste?
3: C'est vrai que... Il y a plusieurs doctrines du Bouddha, mais j'essaie de réfléchir, de trouver la solution. Il y a beaucoup qui ne jouent pas, comme la réincarnation. Je ne veux pas croire qu'on peut devenir homme, peut devenir animal. Mmh. Et vice versa, je dis, c'est pas possible. Les animaux et nous, ce ne sont pas pareils. Le karma, les effets sont terribles. Mmh. Et c'est comme ça, j'étais découragé dans le bouddhisme. Et surtout, pour le Bouddha, tout est mal. Même la joie, même de tout ça, ça finit par le mal. On a pas, en Bali, on dit, Anikyan Tukha Anatta. Tout est mal. Et comme ça, le Bouddha, il veut fuir le mal. Il veut trouver un chemin pour sortir.
4: Oui. Donc, vous n'étiez pas très convaincu par
3: la doctrine du bouddhisme. Non, j'ai parce que j'observais mon père, il est en bouddhisme pratiquant, parce que j'ai des parents formidables, j'ai de bons souvenirs avec, ils aiment beaucoup mes parents. Mmh. Et je vois, c'est un homme de paix, voilà. Et un homme droit, un homme tout ça. Mmh. Mais il n'y a pas de salut dans l'envoi, là. Il faut faire du bien, Et un jour, j'ai discuté avec mon père, papa, il faut quelqu'un qui te donne du bien. Il ne veut pas me répondre, voilà. Et surtout dans le bouddhisme, il n'y a pas la conversion. Et moi, quand je suis arrivé en Thaïlande, quand les Thaïlandais m'ont posé la question, quelle religion? Je dis, oula, rien du tout, voilà.
4: Le bouddhisme n'est même pas une religion, donc.
3: Oui, mais normalement, bon, pour eux, ils croient que le Bouddha est Dieu, voilà. Oui. C'est une fausse conception. Oui. Mais comme dit dans la Bible, Dieu a mis dans le cœur de l'homme la pensée de l'éternité. Observer, et je ne trouve pas le salut. Et surtout, le fameux phrase du Bouddha, le salut en vous. Et moi, essayer de mettre en pratique. J'ai dit, je veux compter sur moi-même. Mais quand la guerre est arrivée, et quand les bombes, moi j'étais plusieurs fois dans les champs de bataille, et j'ai dit, peut-être la prochaine de Rennes vont tomber sur ma tête. J'ai dit, je suis limité. Oui. Je ne peux pas secouer moi-même.
4: Vous ne pouvez pas vous sauver.
3: Oh, oui, je ne peux pas. Et...

0: chaque être humain, dans les difficultés, dans les souffrances, dans les moments terribles, on crie. Et c'est vrai, comme dans la Bible, David, il a dit dans le psaume 34 que dans les moments difficiles, on crie à Dieu et Dieu libère. Oui. Mais après, on oublie, voilà, il faut une révélation. Il m'a protégé.
1: Alors vous avez crié à Dieu, enfin, vous appelez l'objet tout-puissant, et, oui. Et puis vous allez avoir une réponse, en fait.
0: Bien. Oui, bon, cela, c'est toujours épargné des dangers, voilà.
1: Vous étiez épargné, miraculeusement parfois.
0: Oui. Oui, et comme ça, bon, on continue, après, bon, on oublie, c'est normal.
1: C'est beaucoup plus tard, en fait, que vous allez comprendre que cette voix, c'était le
0: oui,
1: Dieu.
0: Oui, parce que j'ai entendu quatre fois. La troisième fois, c'était quand j'ai perdu Nyung. C'était une nuit terrible pour moi, et les Khmer ont tiré 3 balles sur moi. Et en matin, j'ai pris 12 dollars. Le nord, tout s'est perdu, parce que les chaînes de montagnes sont tournées, et j'ai perdu. Et là, j'ai entendu la troisième fois, la voix libre de la direction. Et j'ai continué jusqu'au soir, je crois 39e jour, et... Je suis fatigué à chaque fois. Je me suis endormi dans l'endroit où là, j'ai mis la main, j'ai mis mon chapeau et je m'ai endormi. Et vers 9 ou 10 heures du soir, j'ai entendu la quatrième fois la voix dire « Lève-toi et grimpe la montagne ».
1: Et donc, vous espériez quand même atteindre la Thaïlande.
0: Le 35e jour, on était au bout. On tremble, on fait 1 km, il faut arrêter. Oui. On n'a plus de force, voilà. Oui. Et avec 3 balles. Et ça me fait réveiller la force.
1: Ça fait un...
0: Oui, c'est tout d'un coup, les forces ont brûlé, je peux marcher encore 5 jours jusqu'à la Thaïlande.
1: Alors, l'histoire continue, bien sûr. En Thaïlande, c'était un peu votre pays de salut, mais en réalité, vous allez être arrêté, considéré comme un...
0: Parce que moi, je n'avais pas de papier.
1: Oui, clandestin illégal.
0: Et pendant toute la journée, ils m'ont interrogé. Et vers la fin, vers 5 heures, c'était un lieutenant, chef du district, et il m'a dit, on va vous renvoyer au Khmer Rouge. Et pour moi, mon espoir, c'est cette petite lumière, c'est éteint.
1: Oui.
2: Vous êtes à l'écoute de C'est vous l'histoire. Avec nous, Khun Pat sauvé du génocide cambodgien. On le retrouve en Thaïlande, en prison, où une missionnaire américaine, Paula Doty, répond à ses nombreuses questions. Elle lui explique qu'être chrétien, c'est une affaire de cœur. Khun Pat, au micro de François Sergi.
0: Et pour moi, quand elle a dit ça, il y a quelque chose qui bouge en moi.
1: Ça fait un déclic.
0: Oui, oui, j'ai dit, mais... Ah oui, j'ai jamais entendu ça. Ah, si, un Dieu qui habite, ah, ça, ça me plaît, voilà. Jamais chercher ça, mais j'aime bien ça. Et après, ma deuxième question, j'ai dit, est-ce que tu peux avoir une croix? Et elle m'a dit, Jésus est vivant, il habite dans le cœur. Et là, c'était vraiment, boum. Elle ne savait pas, mais moi, après, c'est l'Esprit Saint qui a touché mon esprit. Ah, c'était ce Dieu-là. Et après, ça continue à travailler chez moi. La voix, j'ai entendu tout ça, les miracles, la protection pendant grand jour, grande nuit, dans la forêt, tout ça. C'est Jésus vivant. Ce n'est pas des génies, ce n'est pas l'esprit des génies, c'est Jésus. Et c'était clair pour moi. Et c'était comme ça, cette rencontre pour moi.
1: Le salut, puisque vous étiez préoccupé du salut, le Bouddha dit, le salut est en vous. Là, comment est-ce que vous avez compris que le salut
0: Parce que moi, je vois déjà que je suis limité, voilà. Et quand Jésus parle, Jésus est sauveur, Jésus, c'est lui qui peut nous sauver. Et c'est ça que j'ai compris. C'est vrai, je n'ai pas tout compris. Hein. La chose que j'ai compris, c'est que Jésus est vivant. Surtout les 40 derniers jours dans la forêt, c'était lui qui m'a gardé, qui m'a protégé. J'ai senti une présence de quelqu'un très tangible, très proche. Et quand il m'a dit que Jésus est vivant, c'est Jésus. C'était clair pour moi.
2: L'histoire de Khun Pat appartient à un passé encore proche. Pour découvrir tout ce qu'il n'a pas pu raconter dans cette émission, je vous renvoie à l'excellent « Rescapé malgré lui ». Le récit compte aménager les éditions BLF avec la complicité de la belle-fille de Khun Pat, Fidji Pat Laplagne. Il est temps pour moi de vous dire à bientôt. Toutes nos émissions signées Radio Réveil, bien sûr, sont sur parole.fm. Et si vous souhaitez réagir, nous sommes également présents sur les réseaux sociaux. Bye bye.
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3: Alors, les corvidés. Les corvidés, ce sont une famille d'oiseaux qui comprennent la corneille noire, le corbeau freux, la pie bavarde. Et ces corvidés, en fait, ils ont une façon de faire des nids qui est très facilement reconnaissable, puisque ça fait des nids en forme de triangle. En fait, vous allez avoir un cône qui va être formé la plupart du temps dans un embranchement, on va dire, au niveau des arbres. Donc, question non latin, puisque on a gardé cette logique, la corneille noire, c'est Corvus coronae. Le corbeau freux, c'est Corvus frugilegus. Voilà. Et la pie bavarde, ça c'est ma préférée, c'est Pika Pika. On dirait Pikachu dans les Pokémon, donc ça marche bien. Et du coup, ces corvidés, ils vont avoir la même logique que les pigeons. Ils vont avoir cette logique d'assembler, on va dire, les branchages. Sauf que le pigeon, il fait ça de manière très restreinte. Hein. On va dire qu'il fait le strict minimum, le strict syndical. Alors que les corvidés, eux, ils vont vraiment avoir une logique de maintien, d'embranchement. On va venir faire du trissage, du treillage. On va faire en sorte que ça tienne. Mais surtout, on fait des nids épais, on fait des grands nids. La plupart du temps, on va dire que pour une pie, le nid va faire 3-4 fois la taille de la pie afin d'assurer son maintien. On est sur des nids qui vont être assez hauts, 6, 8, 10, même des fois 12 mètres, donc c'est très très haut. Mais surtout, ce sont des nids qui ne vont pas être seuls. On va avoir, là, pour la plupart, une logique grégaire, donc ils vivent en communauté. Donc quand vous avez un nid de corneille, quand vous avez un nid de corbeau, quand vous avez un nid de pie, eh ben, vous en avez à côté. On appelle ça notamment des corbeautières. Ça porte mal son nom parce que des fois, les corbeaux et les corneilles se mélangent. Les pies, un petit peu moins, même si elles sont de la même famille, elles s'apprécient pas trop. Au niveau des œufs, par contre, les trois sont quasiment identiques. Ce sont des œufs bleu-vert avec beaucoup, beaucoup, beaucoup de taches marron. Ils sont vraiment très facilement reconnaissables, mais... Alors d'habitude, je vous dis, n'allez pas déranger les animaux, n'allez pas voir les œufs dans les nids. Là, sauf si vous avez appris à voler dernièrement, aller dans un nid de corneilles et de corvidés, ça va être un petit peu compliqué. Donc, juste un point important, c'est que ce sont des animaux qui sont considérés comme dérangeants. C'est vrai, on va pas se mentir, que quand vous avez une corbeautière à côté, ça fait quand même pas mal de bruit. Mais il y a toujours des solutions naturelles. La meilleure des solutions, c'est de recréer du dérangement. Les corvidés n'aiment pas les autres oiseaux. Donc quand on arrive à revaloriser la présence de rapaces, notamment avec des nichoirs ou des perchoirs spécifiques, on arrive à éclater les communautés de corvidés. Donc pour chaque problème, il y a toujours une solution. Et je vous laisse avec ce son de la corneille.

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0: 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Il est 22h. 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
1: Ils avaient besoin d'une bonne leçon, les apôtres. L'orgueil, l'ambition les empêchaient de voir la réalité. Ils étaient tout à leur avenir immédiat. Pierre, par exemple, se dit prêt à mourir plutôt que d'abandonner Jésus. L'heure de vérité approche. Aucun ne prie pour y faire face. L'esprit, encore plein d'eux-mêmes, de leurs projets, de leur avenir, ils ferment les yeux, ils s'endorment, rêvant de gloire, et se réveillent entourés de soldats. Ils s'imaginent qu'avec un chef comme le leur, rien ne peut arriver. Les soldats s'arrêtent, ils arrêtent Jésus, et tout s'écroule. Ils voulaient mourir pour lui, mais ils s'enfuirent comme des lâches, ne cherchant qu'à sauver leur vie. Bien sûr, Pierre ne peut se résoudre à capituler sans résister. Il taille l'oreille d'un serviteur du temple avec son épée. Jésus intervient. On ne versera pas le sang pour défendre sa cause. Pas de violence, même pour protéger sa vie. Le bouillant apôtre ne comprend plus. Il s'enfuit. Pas tout à fait. Pris de remords, il s'aventure dans la cour du palais de Caïphe. Jésus est interrogé. Bravo. Mais son courage fond lorsqu'une servante le reconnaît. Alors il nie, jure et trahit. Je ne connais pas cet homme. Candidat à l'héroïsme, il s'enfonce dans le déshonneur. Nous sommes naturellement enclins à l'orgueil. Inconsciemment, nous aspirons à être servis plutôt qu'à servir. Et pour beaucoup, la réussite se mesure au nombre de serviteurs. Le serviteur, lui, représente l'échec. Jésus dit juste le contraire. Le premier, c'est le dernier. Le plus grand, c'est celui qui sert. La leçon de l'humilité est très dure à apprendre. Pourtant, il n'y a pas d'avenir pour nous sans humilité. Cette leçon, il nous faut l'apprendre pour réussir. Votre prochaine chronique aura pour titre « L'orgueil est un moteur puissant ».
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2: Bonjour, j'espère que vous allez bien et que vous avez passé une super semaine. Je vais vous parler d'une petite anecdote que j'ai vécue il y a 20 ans. C'était un travail, ça s'est très mal passé. J'avais un responsable où c'était difficile. Elle m'a fait voir ce qu'on pourrait dire la vache enragée. Je ne vais pas rentrer dans tous les détails, mais c'était très compliqué pour moi. Qu'est-ce qui se passe? J'ai fini par démissionner. J'ai trouvé un travail où... un meilleur travail et un meilleur poste que ce que j'avais. J'étais assistante et là, je suis passée responsable coordinateur travaux. Ma charge était telle, j'étais tellement débordée qu'il a fallu me trouver un collaborateur avec qui je devais travailler. Ils ont embauché quelqu'un, je vous laisse deviner. Hein. C'était cette personne avec qui ça se passait pas bien du tout. Et lors de l'entretien, elle m'a demandé si c'était la peine de poursuivre l'entretien jusqu'au bout. Est-ce qu'on pouvait travailler ensemble, elle et moi, sachant ce qu'elle m'avait fait précédemment? Et je lui ai dit, mais moi, je n'ai pas de problème avec ça. Hein. Luce, comment vas-tu, Élise?
3: Ah, je vais très bien. Et j'ai beaucoup aimé ton histoire.
2: Merci beaucoup. Et on va aborder le sujet, évidemment, avec le pasteur Camille Gétro. Comment vas-tu, Gétro?
4: Bonjour, Nafi. C'était super ton histoire. Ça m'a donné le peps, là.
2: Eh bien, c'est très bien, parce qu'aujourd'hui, on va parler de la réussite. Et qui mieux que Joseph? Je pense que tout le monde connaît Joseph. Ou est-ce que quelqu'un peut expliquer brièvement qui était Joseph?
3: Eh bien, en fait, Joseph, c'est quelqu'un qu'on trouve dans la Bible, dans un livre qui s'appelle La Genèse. Et c'est un fils à papa. Voilà. C'est un sale gosse. Un rapportant, c'est vrai, attends. Oui, papa, mes grands frères, ils ont fait des bêtises. Bon, ça s'est pas très bien fini pour lui. C'était le fils préféré. Il a fini par être vendu comme esclave par ses frères. Ils ont fait tous des plans et tout.
2: D'accord.
3: Et il a une vie difficile parce qu'à chaque fois, il était doué dans ce qu'il faisait. Mais il y a plein de problèmes qui lui tombent dessus pour lesquels il est pour rien, il finit en prison, alors qu'il n'a rien fait. Jusqu'à un moment où, à force de bien agir, il va finir premier ministre d'Égypte, quoi.
2: On a une histoire similaire, dis donc, Joseph et moi.
3: T'as vu ça? C'est ce que je me disais quand tu racontais. Je me disais, oh, c'est Joseph des temps modernes.
2: C'est Joseph des temps modernes. Et par contre, pour pouvoir bien expliquer tout ça, pouvons-nous lire dans Genèse 41, le verset 41 à 44?
4: Alors, je lis. Le pharaon dit à Joseph, « Maintenant, je te donne autorité sur toute l'Égypte. » Le roi enlève de son doigt sa bague de roi et la met au doigt de Joseph. Il lui donne des habits de lin et lui passe un collier d'or autour du cou. Ensuite, il le fait monter sur son deuxième char et les gens crient devant lui, « Laissez passer !» Voilà comment le roi d'Égypte a donné à Joseph autorité sur tout le pays. Et le roi dit encore à Joseph, « Je suis le roi d'Égypte, mais dans tout le pays, personne ne lèvera

0: comme esclave.
1: Oui.
0: Intendant, jeté en prison, et puis finalement sorti de là par la main de Dieu, disons, pour résumer. Ça peut s'apparenter à la réussite. Maintenant, est-ce qu'arriver à un poste de pouvoir en soi-même, c'est une réussite? Je ne sais pas. Je ne sais pas, ça dépend beaucoup de ce qu'on appelle la réussite, mais évidemment, la brillante pasteur Élisée Darus va se faire un plaisir d'expliquer la différence entre accéder à un poste de pouvoir et la réussite.
1: J'aimerais bien comprendre.
2: Ok, alors, socialement, clairement, Joseph, il a tapé le top niveau. Pharaon, il ne peut pas l'être parce qu'il faut descendre de gens... Et tu te maries pas comme ça, ils se mariaient entre eux. Ces gens, ils se mariaient avec leur sœur, leur tante. Ils étaient fous. Donc, aucune chance. Mais pharaon d'Égypte, pardon, premier ministre d'Égypte, à cette époque-là, l'Égypte, c'est le pays le plus important. C'est le plus fort.
1: D'accord.
2: D'ailleurs, tous les pays autour, il y avait des famines, etc. Tout le monde allait pleurer chez l'Égypte en disant « Au secours, venez nous aider ». En gros, c'est comme si toi ou moi, on arrivait à être... Premier ministre aux États-Unis. Voilà, c'est impensable. Enfin,
1: oui, bien sûr.
2: On est d'accord qu'il y a peu de chance. C'est aussi fou que ça que Joseph arrive à devenir Premier ministre. Donc socialement, il a tapé le top niveau.
1: D'accord.
2: Mais je ne suis pas sûre que ce soit ça, sa vraie réussite.
1: C'est là que j'en venais. Est-ce que on pourrait dire que quelqu'un qui n'a pas spécialement un métier, il y a pas de sous-métier, mais est-ce que quelqu'un qui a un métier à qui il lui dit mon métier ne me correspond pas, je suis pas bien dans mon métier, est-ce que ça veut pas dire qu'il a pas raté sa vie pour autant?
0: Alors c'est une question fondamentale que tu poses là, qui finalement revient à se demander où est-ce que je place mon identité. Donc, où est-ce que je la place? Je peux placer mon identité dans mon corps, mes vêtements, ma voiture, mon métier. Je peux aussi la placer ailleurs. Et ça n'est pas parce que j'ai un métier qui est socialement très reconnu, très valorisé, que j'y suis bien. Et ça n'est pas parce que j'ai un métier qui est socialement dévalorisé ou dévalorisant culturellement que j'y suis mal. Donc, tout dépend de la manière dont je regarde ce que je vis et de l'adéquation qu'il y a entre ce que je pratique comme métier et ce que je veux être à l'intérieur de moi. Donc, rien n'est simple et rien n'est, rien n'est évident.
1: C'est pas tout noir et c'est pas tout blanc.
0: Voilà, c'est pas simple, quoi. C'est pas simple, faut pas être simpliste.
1: Alors, la question que je me posais et que je vous pose à tous les deux, c'est, dans la Bible, Dieu parle de avoir sa paix et il dit que sa grâce nous suffit. Je l'ai lu à plusieurs reprises. Est-ce que c'est pas là l'une des plus grandes richesses? D'avoir la paix et la grâce de Dieu. Est-ce que la réussite, c'est pas aussi une réussite spirituelle? Joseph, il a eu des déboires en prison, mais est-ce qu'il s'est pas rapproché de Dieu à ce moment-là? Mais du coup, j'ai lu à plusieurs reprises que dans la Bible, il est écrit « Ma grâce te suffit, ma paix te suffit ». Est-ce que c'est pas un gage de réussite?
2: Pour ça, l'exemple de Joseph, il est super. Parce que si tu regardes, Joseph, il a été très très haut, on l'a dit, hein, il a fini Premier ministre. Il a été en prison, il a été trahi par ses frères, mis dans un trou pour être vendu comme esclave. Tu imagines à quel point ça doit faire mal? Mais dans tous les moments de sa vie, il a décidé d'être en paix et de faire de son mieux avec Dieu. Il est esclave, il est vendu à un monsieur qui s'appelait Potiphar. On lui dit « tu t'occupes de la maison », il fait « ok, je vais le faire le mieux possible ». Il a tout pété au point de devenir intendant de la maison. La femme de ce monsieur, elle lui fait des saletés en disant « ouais, couche avec moi ». Lui dit « non, je veux pas, je peux pas faire ça ». Elle l'accuse de viol. Il finit en prison alors qu'il a rien fait. Il a dit « ok, dans la prison, je vais m'occuper des autres prisonniers, je vais faire de mon mieux ». Il a vécu le plus haut, le plus bas. À chaque fois, il était quand même en paix parce qu'il savait qu'il avait agi bien et que là où il était, il ferait de son mieux.
1: Mais j'ai trop. À quel moment je peux dire que j'ai réussi socialement, à quel moment je peux exprimer, dire que je me sens bien? Est-ce que c'est parce que j'ai réussi à mon travail? Ou est-ce que j'ai réussi à l'église? Ou est-ce que j'ai réussi dans mon foyer?
0: On est très fort pour se mentir à soi-même. Et on peut très bien se convaincre que si on a une Rolex, une Mercedes, et qu'on est directeur d'une grosse boîte, qu'on a réussi. Mais tout au fond de soi, il y a quelque chose qui est profondément malheureux et qui est profondément en décalage avec son soi profond. Parce que je crois qu'il y a un soi profond qui est aligné avec Dieu, qui est aligné avec le bien, qui est aligné avec le beau. Et que si on regarde avec sincérité au fond de soi, on sent, on sait qu'on est bien ou qu'on n'est pas bien. Et puis aussi l'image qu'on renvoie les autres.

0: Que ce soit un regard faussement admiratif ou bien un amour sincère, ça porte pas le même message. Donc la réussite, c'est un petit peu comme le disait Élise, c'est être, quelle que soit la circonstance, en paix avec soi-même parce qu'on sait qu'on a fait de son mieux, qu'on a servi Dieu, qu'on n'a pas cherché à escroquer les autres. Enfin, c'est d'abord à l'intérieur de soi que ça
1: une
0: commence.
1: Une paix intérieure.
0: Ouais.
1: D'accord. Mais Élise, j'entends tout ce que vous me dites, mais on a l'impression que pour beaucoup, la réussite, c'est être riche. Et à chaque fois qu'on me parle de ça, quand je dis pas spécialement, les gens me disent « Ah ben, regarde Salomon, regarde Abraham, regarde Joseph. » Ça finit toujours par « Ils ont eu et amassé beaucoup de biens. » Donc,
2: Être riche, on va pas se le cacher. Hein. Les gens qui te disent « L'argent ne fait pas le bonheur », ils se mentent. Hein. En partie, en tout cas. C'est plus facile d'être heureux dans une maison bien chauffée avec un toit que dans la rue avec la pluie qui tombe dessus. On va pas se mentir, ça peut aider. Mais oui, dans la Bible, t'as plein de gens qui ont eu des, qui ont été riches. T'en as plein d'autres qui l'ont pas été du tout.
0: On va commencer par Jésus.
2: Oui, Jésus, dans le genre, on n'est pas riche. Oui, c'est pas très élevé socialement. Je vais retourner sur Joseph. Moi, je crois que c'est comme ça que je le lis. La plus grande réussite de Joseph, c'est pas d'avoir été premier ministre d'Égypte. C'est de s'être réconcilié avec ses frères. C'est le seul moment dans toute l'histoire de Joseph où on dit qu'il pleure. D'accord. Parce que, en fait, ses frères viennent parce qu'ils ont faim. Ils n'ont même pas reconnu Joseph. Ils le voient, ils voient juste le grand vizir d'Égypte. Ils arrivent et Joseph voit qu'ils ont changé. Alors, il fait un stratagème et il se rend compte que c'est plus les mêmes. Et il leur dit, c'est moi, votre frère. Le mal que vous vouliez me faire, Dieu l'a transformé en bien. Et il arrive à retrouver son père et à se réconcilier avec ses frères. Et moi, je pense que c'est ça le plus important qui lui est arrivé. C'est sa réussite familiale. Sa plus grande réussite, c'est de ne pas être tombé dans la rancune et la colère, mais d'avoir un cœur énorme.
1: Une dernière question, j'y trouve. La théorie, c'est bien. La pratique, c'est bien. Mais est-ce qu'on pourrait dire aujourd'hui que si je n'ai pas de travail, et j'ai une famille, j'ai des enfants, mais je suis très pauvre et j'ai beaucoup, beaucoup, beaucoup de mal à m'en sortir. Comment je pourrais apparenter ça à ma réussite ?
0: En déplaçant. C'est-à-dire que si je mets tout ce que je suis, la représentation de tout ce que je suis dans le niveau de mon compte bancaire, je ne peux pas. C'est pas compliqué, je peux pas. Si je suis pauvre, si je suis à découvert, je peux pas me mettre là-dedans. Si par contre, tout en étant pauvre, je trouve le moyen encore d'aider celui qui est encore plus pauvre que moi. Si en étant peut-être un peu socialement frustré, je trouve le moyen d'être un facteur d'épanouissement pour ma femme, pour mes enfants. Si je trouve le moyen d'aider les gens que je croise dans la rue d'une manière ou d'une autre et de ne pas cultiver de rancune et d'amertume, j'ai réussi. J'ai réussi parce que j'ai géré ma vie au mieux, avec le plus de joie. J'ai optimisé tout ce que je pouvais optimiser et je suis bien à l'intérieur de moi. Évidemment, je serais mieux avec une maison, avec un compte bancaire mieux garni. Mais un compte bancaire bien garni, ça ne veut pas dire avoir non plus en excès, parce que l'excès n'a jamais apporté de bien à qui que ce soit. Donc, c'est une forme de déplacement de là où je me trouve et là où je suis dans l'essence même de ma vie. Et ça, c'est un travail. C'est un travail quotidien qu'on fait sur soi-même.
1: Merci. Merci, Jétro. Merci, Élise. Donc, si je devais apporter une conclusion à tout ça, sa grâce nous suffit et ne pas avoir de rancœur, réussir à s'élever socialement et avoir une santé spirituelle au-delà des biens matériels devrait nous apporter une belle réussite. Je vous souhaite à tous une très très très bonne semaine. Bonne semaine Élise.
2: Merci, bonne semaine à toi aussi, bonne semaine à vous tous.
1: Bonne semaine, Jétro.
0: À bientôt. Merci, Nafi.
1: À bientôt. Rejoignez-nous soit sur la radio, soit sur Instagram. Et n'oubliez pas de mettre des petits commentaires si vous avez des questions à nous poser. Bonne semaine à tous.

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0: 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Il est 23h.
1: Notre invité, Cédric Lachenal, sur les bancs de l'école de théologie. Nos chemins se sont éloignés, surtout géographiquement, car il a sillonné le monde entier. Mais après ces longues années, nous partageons ce temps avec vous. Ensemble, nous allons revenir sur un coup de foudre qu'il a vécu et qui le passionne toujours autant, la musique. Alors, si ce n'est déjà fait, je vous propose de vous installer tranquillement pour vivre ce temps de témoignage ensemble, pour écouter cette histoire inspirante. Bonjour Cédric.
2: Bonjour Philippe.
1: Heureux de te retrouver dans cette émission d'Histoire inspirante et très heureux de pouvoir vivre ce moment avec toi. On se connaît depuis de nombreuses années. On a eu un petit bout de parcours ensemble quand nous étions étudiants à Collonges. Mais entre-temps, on s'est perdu de vue et puis on se retrouve maintenant. Et puis aujourd'hui, tu as d'autres casquettes. Alors on va y revenir, mais particulièrement une casquette de vice-président d'une association. Alors je ne vais pas le dire en anglais, je vais le dire en français. L'arbre chantant.
2: Voilà, oui.
1: En anglais, elle s'appelle
2: Le Singing Tree.
1: Voilà. Est-ce que tu pourrais nous parler un tout petit peu plus de cette association?
2: Alors cette association, c'est en fait une association qui s'occupe d'enfants. Elle est basée en Corée du Sud, mais en fait elle gère tous des différentes branches qui sont un peu dans le monde entier. Et donc aujourd'hui, cette association regroupe énormément d'enfants, environ 800, qui sont un peu partout. Et donc cette association est aussi directement fondée par l'UNESCO, et donc voilà, bah aujourd'hui c'est quelque chose qui fonctionne superbe pour pouvoir prendre soin en fait des jeunes, surtout en milieu un peu défavorisé, pour leur permettre de réintégrer la société grâce à la musique.
1: Alors justement, dis-nous un tout petit peu plus ces enfants. Donc tu parles de réinsertion d'enfants défavorisés, si je ne me trompe pas. Comment, au travers de la musique, et particulièrement de la musique classique, cette association œuvre?
2: Bah, je te donne juste un petit peu mon expérience aux Philippines. Donc, pendant 9 années, l'idée était d'aller dans les banlieues de Manille, de pouvoir essayer de rencontrer des enfants qui étaient déscolarisés, et donc de pouvoir essayer de les intégrer grâce à la musique, eh bien, dans des orchestres qui, au début, leur apprenaient un peu l'hygiène, pour donner une petite information, par exemple, la première chose qu'on leur donne, c'est simplement une flûte à bec et un t-shirt. Et donc, avec cette flûte à bec et ce t-shirt, on leur demande de toujours avoir ce t-shirt propre. Et donc, s'ils y arrivent, eh bien, on leur donnait, par exemple, un violon, un violoncelle. Et donc, de fil en aiguille, ces enfants réapprennent certaines valeurs. Et puis ensuite, eh bien, vont apprendre à pouvoir compter les uns sur les autres. Parce que bah, dans un orchestre, on doit vraiment s'entraider. Et on a réussi, justement, à réintégrer tous ceux qui sont passés par cette association dans les écoles locales et dans d'autres projets éducatifs. Voilà.
1: Alors Cédric, aujourd'hui tu es pasteur à Nice, dans le sud de la France. Mmh. Mais alors là, il y a eu un bond de géant de cette association à pasteur et puis étudiant de théologie. On va revenir en arrière. Comment est-ce que cette association s'est créée? Mais avant, qu'est-ce qui t'a emmené, toi, aux Philippines? Ou pourquoi ce basculement, ce changement de vie total?
2: Si je peux me permettre, je pense qu'il faudrait peut-être revenir à la genèse d'un appel que je pense avoir reçu dès mon enfance. Je suis né à Madagascar, mes parents étaient missionnaires et donc étaient très investis là-bas. Et à l'âge de 5 ans, je suis revenu en Europe. Et en revenant en Europe, j'ai eu la chance de rencontrer, lors d'une activité de jeunesse, un pasteur qui s'appelait Roger Lenoir. Et ce pasteur était aussi violoniste. Et donc, à l'époque, j'ai parce que je venais de Madagascar, que je n'avais jamais entendu ce genre de musique. J'ai ouvert grand les yeux.
1: Et les oreilles, peut-être.
2: Et peut-être les oreilles, oui. Mais en fait, à partir de ce moment-là, j'ai vraiment insisté, tanné, embêté ma mère pour lui dire, j'ai envie de jouer ça.
1: C'était un coup de foudre pour...
2: Oui. Et en fait, je pense que ma mère a cru que, c'était un épisode passager, mais il s'est avéré qu'après quelques mois, en demandant, mais il est où le violon, l'espérance, c'est devenu réalité parce que les parents ont compris que je voulais vraiment jouer. Et en fait, ça s'est super bien passé. J'ai vécu des premières années dans une école de musique, à vraiment aimer cela. Et de fil en aiguille, avec les différents déplacements, déménagements que nous avons faits, le Seigneur a réellement, et là je dis vraiment, ouvert certaines portes. Alors, je ne vais pas être trop précis peut-être au niveau des détails, parce que certains conservatoires pourraient avoir des problèmes pour m'avoir laissé rentrer dans des sections sans examen, par exemple, là où d'autres, des centaines de candidats passaient des examens. En fait, le Seigneur a ouvert des portes absolument fabuleuses. Je me suis retrouvé, par exemple, étudiant avec un ancien des chef d'orchestre de l'Orchestre de Paris, alors que je n'avais jamais demandé pour être avec ce professeur-là, mais en fait, rien que pour donner un exemple, le jour où je devais auditionner pour être avec un autre professeur que je ne connaissais pas, parce que nous ne connaissions pas le milieu de la musique, cet homme-là n'était pas venu, et l'étudiant qui devait auditionner, par contre, pour ce grand chef d'orchestre, lui n'est pas venu. Donc, il y a eu une rencontre qui s'est faite parce que ce gars-là a dit « j'ai pas envie de perdre mon temps, bon, vas-y, tu veux auditionner, je vais... » Et puis, il dit « bon, ok, allez, tu peux venir être mon étudiant. » Et voilà, ce sont des genres de choses...
1: Là, tu étais revenu en France, à ce moment-là.
2: Oui, voilà.
1: Donc, il y a un parcours, une rencontre amoureuse avec la musique, et particulièrement le violon, dont tu joues toujours aujourd'hui, hein.
2: Oui,
1: voilà. Oui. C'est toujours d'actualité. Et puis, il y a une rencontre amoureuse, il y a quelque chose qui se construit dans le temps. Et puis, il y a, j'ai envie de dire, comme à l'école, un parcours académique qui se poursuit d'année en année. Tu grimpes en compétences, tu fais plusieurs conservatoires. Et puis, à un moment donné, il y a plusieurs expériences, je sais, qui t'ont touché.
2: Alors, il y a eu justement au travers de ce parcours académique tout un développement, comme la plupart des musiciens, du mouvement, de la technique, où la technique devient primordiale dans la conception de la musique. Et je pense qu'il y a eu peut-être un basculement de perspective dans cet amour originel que j'avais pour la musique, qui était cette passion, et en fait ce travail quotidien d'heure en heure à parfaire un geste. Et en fait, dans toute cette dynamique, il y a eu un moment où il y a une cassure qui a été un examen un peu particulier au conservatoire supérieur, où là, en fait, je m'étais préparé comme nous le faisons.
1: Oui, il faut quand même le dire. Enfin, moi, je peux le témoigner. Du coup, c'est moi qui témoigne. T'es un gros bosseur. T'es arrivé à ne pas dormir énormément, mais à travailler beaucoup. Donc, tu t'étais quand même véritablement préparé pour cet examen-là.
2: Oui. Ouais. Oui. Pendant des nuits entières, au détriment parfois de certains voisins qui... et en fait, ce qui s'est passé, c'est que, alors que je pensais être prêt, et je pense toujours que j'étais prêt, lors de cet examen, pour quelle raison, je ne sais pas, mais à un moment donné, au milieu du concerto, j'ai trop tiré l'archet. Et donc, en tirant un tout petit peu trop l'archet, mon archet s'est retrouvé en dessous des cordes. La chose qui ne m'était jamais arrivée auparavant. Et en fait, bien sûr, avec la panique, etc., si j'avais continué dans la même dynamique, je pense que j'aurais probablement réussi, mais bon, bien sûr, avec tout ce qui se passe dans la tête, le stress, etc., j'ai raté cet examen. Et en fait, c'est là où j'ai expérimenté cette cassure, dans le sens où, après, j'ai vraiment eu une estime de moi vis-à-vis du violon qui a été totalement dégradée, au point où chaque fois que quelqu'un me demandait, même à l'église, simplement de jouer, c'était pour moi un conflit intérieur. Non, je ne sais pas jouer. Non, non. Et en fait, mon violon est littéralement resté dans sa boîte pendant 2 ans.
3: Je ne veux pas faire un mauvais jeu de mots, mais j'ai l'impression que tu avais tiré sur la corde sensible. Mais c'est pas que de l'instrument, ça avait touché autre chose, parce que tu nous as parlé de ta passion pour cet instrument, et tout d'un coup ta passion, ou ce coup de foudre pour le violon, est-ce qu'on peut dire que, comme une relation peut-être des fois par amoureuse, c'est avec le temps, la passion elle s'est perdue, à cause peut-être de la technicité, est-ce que c'est un peu ça finalement ?
2: Alors, la passion pour la musique ne s'est jamais vraiment dissipée, dans le sens où j'avais... à la même époque, déjà commencé aussi des études au conservatoire supérieur en direction. Et donc, j'avais aussi à côté, et j'ai réussi ce diplôme de direction. Mais c'est vrai qu'au niveau de ces cordes que j'utilisais pour pouvoir transmettre une musique, quelque chose, là j'avais perdu quelque chose d'absolument fabuleux, mais voilà, c'était toute une dynamique qui était restée seulement sur une forme élitiste de la musique, et non plus une transmission.
3: Alors tu le disais il y a quelques instants, à un moment donné ça a touché quelque chose chez toi de l'ordre de l'estime de soi, à tel point que t'en as rejeté, pas la musique, mais si j'ai bien compris, l'instrument, ça t'a complètement bloqué. Et puis, quelques années plus tard, tu te retrouves aux Philippines. Comment tout d'un coup, il y a cette reconnexion à la musique et au violon ? Parce qu'à un moment donné, la musique, tu la pratiques grâce au violon aussi. Qu'est-ce qui, tout d'un coup, t'a permis de reconstruire, de redémarrer, de passer cette mauvaise page ? Je ne sais pas si je peux le dire comme ça.
2: En fait, un jour, un ami qui travaille au Cameroun, m'a invité à venir passer quelques mois là-bas. Et dans son invitation, il m'a demandé d'emmener mon violon. Alors bon, comme j'étais toujours dans ce tourment personnel, je lui ai dit, écoute, non, moi, le violon, voilà, c'est fini, c'est la page ancienne. Et comme il m'avait connu étant plus jeune, quand j'avais 10-12 ans, il dit non, écoute, tu jouais déjà bien, enfin c'est amen. Et avec tant d'insistance, je dirais, je me suis retrouvé dans l'avion avec le violon, et je ne savais pas ce que j'allais jouer, ce que j'allais faire. Voilà. Et en fait, de façon très intéressante, je pense que c'est à ce moment-là que le Seigneur a voulu retravailler en moi cet amour originel qu'il avait mis dans mon cœur quand j'étais gamin. Pourquoi je dis cela ? Parce que, en fait, lors de notre séjour là-bas, alors que nous visitions d'église en église pour les différents projets humanitaires, nous jouions, lui le piano et moi le violon. Et je jouais simplement des cantiques, des mélodies simples. Et j'ai vu des gens qui étaient là, en face de moi, faire la queue pour me demander de jouer leur cantique préféré. C'est quelque chose, en fait, que je me rappellerai toujours. Parce que, en fait, ça m'a permis de reconnecter avec mon premier amour, en fait. Cette corde sensible qui m'avait permis, quand j'étais jeune, d'être en extase, de demander à mes parents de commencer. Et c'est là où, quelques mois après, en me retrouvant aux Philippines avec mes futurs beaux-frères, parce que qui étaient pianistes, j'ai redécouvert aussi un projet dans lequel ils étaient, qui est celui bien de prendre soin des enfants des rues, de pouvoir s'occuper un peu, c'est ce qu'on appelle des projets El Sistema, qui viennent du concept d'Amérique du Sud, mais nous les avons mis en place au travers un système chrétien. Et donc on a commencé à créer ce genre d'église d'enfants avec ses orchestres, et l'idée n'était plus d'enseigner peut-être cette façon élite que j'avais connue, mais de permettre aux enfants d'aimer au travers. En fait, nous avons mis même en place un système où les jeunes apprenaient des cantiques, qu'ils puissent mettre en pratique toutes les semaines, de façon à jouer de façon régulière, et pas seulement une fois par an pour une audition. C'était quelque chose qui... un outil de communication. Et voilà, en fait, comment de fil en aiguille, on s'est retrouvé de nouveau, enfin, je me suis retrouvé de nouveau dans cet amour.
3: Tu nous parles d'un amour, et c'est beau parce que c'est un amour pour la musique, mais j'ai l'impression que dans ce que tu nous dis, ça va au-delà de l'amour de la musique, ça va de l'amour pour ses enfants, de partager quelque chose, de construire quelque chose avec eux, de la même manière que tu nous partages ce témoignage en Afrique où tu es ému de ce que la musique provoque chez les gens. Il y a quelque chose d'autre, il y a un autre message là derrière aussi, non ? Est-ce que c'est pas le message d'amour de Dieu ? J'ai l'impression que c'est ce qui presque te touche plus que la musique, que les cordes qui vibrent.
2: Alors, peut-être pas, j'aurais peut-être pas dit le message de l'amour de Dieu, mais je pense que dans toute cette idée où Dieu veut nous inviter justement à le servir, à servir les autres, je pense que Dieu met aussi la passion. Parfois on voit peut-être l'idée d'un ministère ou l'idée de servir Dieu comme étant quelque chose qui est psychorigide et quelque chose où on doit se dédier et abandonner tout. Mais en fait, je ne l'ai pas vécu comme ça. Je l'ai vécu, je pense que le Seigneur en fait a mis cette passion et qu'il le met en chacun. Parce que c'est aussi ça, cette volonté de servir, il la met d'abord. Et en fait, c'est ça que je pense avoir vécu. Un Dieu qui a touché une corde sensible, on revient sur cette idée, pour pouvoir la mettre au service et la faire résonner avec le temps.
3: Alors, on parle de cette association, l'Arbre Chantant, qui t'anime encore aujourd'hui. L'été prochain, d'ailleurs, tu retournes au... Alors, ça ne sera pas aux Philippines, je crois que c'est au...
2: Je pars aux Seychelles.
3: Aux Seychelles. Alors là, ça fait rêver.
2: Ah oui.
3: Mais, donc, tu vas organiser un camp là-bas, avec des jeunes aussi, qui vont jouer d'instruments de musique. Mais pas la jolie partie des Seychelles, pas sur la plage dorée, joli sable blanc ou doré.
2: Alors...
3: un petit peu quand même.
2: Oui, alors pourquoi je dis oui?
3: Mais surtout, en tout cas, tu y vas surtout pour ce projet-là.
2: Alors, les Seychelles sont des petites îles, donc on n'est jamais très loin de la plage. Mais donc, effectivement, nous n'y allons pas pour mettre les pieds dans l'eau. Nous allons essayer de mettre en place tout un projet avec des jeunes. Un centre d'influence, en fait. Les Seychelles, pour ceux qui connaissent un petit peu l'aspect social, sont un archipel où la population a le taux de toxicomanie le plus élevé au monde, qui est de 10%. Une personne sur 10 est touchée par la toxicomanie dure. Et donc, dans cette perspective, beaucoup d'organisations non gouvernementales ont observé que la plupart du temps, c'est peut-être par rapport à un manque d'activité qui sont là. Et donc, avec le Singing Tree, on s'est dit, tiens, peut-être que d'amener cette activité de la musique pourrait donner une nouvelle perspective. Et donc, l'idée que nous avons là-bas est de pouvoir créer ce centre d'influence où des jeunes participeront à un orchestre, justement pour pouvoir pratiquer quelque chose de social ensemble et vivre quelque chose, je l'espère, d'absolument fabuleux.
3: Alors, le coup de pub, il est passé, hein, donc c'est le moment, inscrivez-vous. Il reste encore quelques places, si je ne me trompe pas. Cédric, je reviens sur ton témoignage personnel par rapport à cette association et l'œuvre de la musique, finalement, où grâce à la musique, tu transmets quelque chose et vous transmettez quelque chose. Est-ce que peut-être tu aurais pour nous, dans cette expérience que tu as vécue avec ces enfants, avec ces jeunes, des fois très défavorisés, peut-être sans le citer, le personnage, mais en tout cas, c'est un enfant qui... Oh, t'as vu grandir, t'as vu tout d'un coup s'épanouir grâce à son instrument, grâce au fait de chanter, grâce au fait de jouer, parce qu'il n'y a pas que des joueurs, hein, il n'y a pas que des musiciens, pardon, il y a aussi des chanteurs, que t'aurais vu un enfant peut-être particulièrement s'ouvrir. Il y en a beaucoup, ouais. Pardon, ouais, la question, c'est... je t'ai pas préparé cette question-là.
2: j'ai probablement travaillé en direct collaboration avec 200 à 300 enfants. Toucher les mains, leur montrer la position. Il y en a peut-être, j'en aurais 2-3, mais c'est vrai qu'il y en a un qui m'a beaucoup marqué. Il s'appelle Matt. En fait, c'est un enfant qui vient des milieux défavorisés et son père était chauffeur de tricycle. Donc, le tricycle leur servait de gagne-pain, mais leur tricycle leur servait aussi de maison. Donc, le matin, le père déposait la mère, l'enfant, sur le côté de la rue, la mère allait essayer de vendre des différentes petites choses, l'enfant allait rester là, essayer de glaner quelques sous, et donc le père allait dans la ville faire, et donc le soir récupérer l'enfant. Ce jeune-là a rejoint le projet. Il est devenu violoniste après un certain temps, donc il a récupéré son violon et il s'est engagé dans toute cette dynamique. Aujourd'hui, dernièrement, il m'a envoyé des photos de lui. Vous savez, un peu dans le système américain avec toute la toge. Il a fini ses études universitaires. Il est aujourd'hui gradué et il est prêt à travailler. Et voilà, alors que c'était un enfant qui venait des rues. Voilà le genre d'expérience parmi tant d'autres. C'est que le Seigneur m'a vraiment permis de voir ces enfants absolument fabuleux. J'en ai chaque fois les larmes aux yeux parce que c'est vrai que c'est riche, riche d'expérience, riche d'émotions et riche de voir comment le Seigneur peut travailler sur la corde sensible de chacun.
3: Alors, je reviens justement sur cette corde sensible. À un moment donné, tu étais au plus bas, avec une estime de soi tout en bas. Aujourd'hui, tu es utilisé par Dieu dans ton ministère pastoral, mais aussi dans ce ministère avec cette association. Comment on se sent quand on utilise et quand on est manié par Dieu, dirigé par Dieu, manié, ça veut rien dire, manipulé par Dieu. Qu'est-ce que ça provoque en toi, tout cela?
2: De la joie. Je pense que c'est vraiment... je n'ai jamais ressenti une forme de pression. Bien sûr, il y a toujours un côté stressant, parfois, il y a toujours un côté... Bon, il y a certaines choses sur lesquelles... Mais à la fin de la journée, de se dire, ben, merci Seigneur. J'ai vécu une journée magnifique et point. Enfin, je ne sais pas, c'est... j'ai vu beaucoup de gens, en fait, dans la souffrance par rapport à leur expérience et personnellement, en fait, voilà, je fais peut-être partie d'autres personnes qui regardent les choses de façon simple. Le Seigneur m'a béni là-dedans et je l'en remercie.
3: Eh bien, nous te remercions en retour de ce témoignage sincère, authentique, de l'œuvre aussi effectuée par tes mains, par tes cordes, sur le violon aussi. Je sais que tu nous as préparé un texte. Est-ce que tu voudrais nous le partager ?
2: Alors, je vous ai préparé le texte des musiciens. Hein. C'est le texte que les musiciens aiment citer. Alors, on connaît souvent Jean 3,16, 2 Timothée 3,16, Cossin 3,16. Mais là, en fait, le 3,16 est souvent très important. Et donc, je vous propose Colossiens 3,16, le texte des musiciens, qui nous dit ceci, que la parole du Christ habite en vous avec toute sa richesse. Instruisez-vous et avertissez-vous en toute sagesse par des cantiques, des hymnes, des chants spirituels, dans la grâce, chantez à Dieu de tout votre cœur.
3: Alors tu ne nous as pas choisi ce texte parce que c'est le texte des musiciens, mais parce qu'il résonne en toi peut-être d'une manière particulière.
2: Je pense, bon, le mot ici, c'est qui résonne en moi, c'est cette idée justement de pouvoir s'instruire, bien sûr. Ça fait référence à ce que je fais maintenant, mais aussi le mot qui est au milieu, c'est dans la grâce. Un cadeau. Voilà, j'ai vécu une vie pleine de cadeaux. Et en fait, c'est ça, c'est un chant. On a souvent l'idée de chanter à Dieu la louange. Eh bien, voilà, c'est ce que je vis. Et voilà, un cadeau chaque jour. Et j'aimerais vraiment, en espérant que les gens qui regardent puissent aussi se dire qu'il y a un cadeau pour eux. Et qu'ils puissent se dire, moi aussi, je peux vibrer quelque part.
3: Merci beaucoup Cédric, et ce que je te propose c'est d'aller écrire sur notre mur des témoignages ici à la Fédération ce message que tu veux laisser pour chacune et chacun aujourd'hui.

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2: 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Philippe Nanzer.
3: Très mauvaise nouvelle pour l'économie allemande ce soir. Volkswagen va supprimer environ 50 000 postes dans le monde d'ici 2030. Le premier constructeur automobile européen explique que, compte tenu de la pression concurrentielle croissante au niveau planétaire, pour l'instant, aucun détail n'est publié quant au calendrier de cette réduction des effectifs, aucun détail non plus sur la manière dont ces suppressions de postes seront réparties entre les différentes marques de Volkswagen et les différentes régions du monde. Le ministre israélien d'extrême droite, Itamar Ben-Gvir, a une nouvelle proposition pour vider la bande de Gaza de sa population palestinienne. Il suffirait d'envoyer tous les Gazaouis à l'étranger, dit-il. Cette proposition, expliquée dans un fascicule de campagne de 20 pages, arrive à point nommé juste avant des élections qui s'annoncent très disputées en Israël. Manifestation au Chili contre la réforme sécuritaire de manifestation. Le président d'extrême droite, fraîchement élu, a promis une politique de fermeté dans la lutte de la contre la criminalité. Il entend bien passer des paroles aux actes, d'où 8 modifications de la Constitution. Et aujourd'hui, à Santiago, les manifestants ont crié « comme Pinochet », en référence à la période noire du pays, sous la dictature du général putschiste d'extrême droite. À Genève, le nouvel impôt sur les véhicules a rebondi ce soir au Grand Conseil. Alors que le gouvernement a annoncé recourir contre 2 jugements relatifs au calcul de la surtaxe pour les voitures de tourisme, l'ensemble des députés demande de revoir la loi. La motion adoptée ce soir invite le Conseil d'État à soumettre un projet de loi qui notamment nivelle les effets de seuil. La motion demande aussi que la mesure transitoire qui limite l'augmentation de la taxation au double soit prolongée encore d'une année. L'artiste vaudoise Emmanuel Anty fait escale au musée Jenisch à Vevey avec le troisième volet de son Wonderway Project. Une exposition déjà présentée au manoir de la ville de Martigny ainsi qu'au centre d'art contemporain d'Yverdon, intitulée Les labyrinthes et les mondes oubliés. Ses œuvres dialoguent avec une sélection d'artistes invités et issus des collections du musée. Une exposition qui est à voir jusqu'au 4 octobre. On a joué au football ce soir, dans le cadre de la Super League. 2 matchs avec 2 clubs romands qui jouaient à l'extérieur. Tout d'abord, nous noterons la victoire de Sion face à Bâle sur le score de 2-1. Ensuite, la défaite de Servette face à Lugano sur le score, cette fois-ci, de 1-0. Au programme météo de demain, toujours du ciel bleu et du soleil, avec un mercure qui va grimper jusqu'à 32 degrés au meilleur de l'après-midi. Et ce soir, je peux déjà vous annoncer que le week-end promet d'être radieux, avec un thermomètre qui grimpera jusqu'à 30 degrés au niveau du bassin des Maniques et en Valais.
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1: La Bible aux mille visages. Éric Denimal, bonjour.
2: Bonjour.
1: Je rappelle à nos auditeurs que vous êtes pasteur, journaliste, mais aussi auteur de livres, et notamment la Bible pour les nuls. Nous l'avons sous les yeux. Ces derniers temps, vous nous avez présenté ce qui a été à l'origine de non seulement de la formation de votre livre, mais également de la formation de la Bible. On a parlé notamment des manuscrits La Mer Morte, ces manuscrits trouvés dans les années 50 et qui montrent combien le texte d'aujourd'hui est proche, si ce n'est semblable, à celui des temps passés. Alors, par rapport à justement à cette réflexion, j'en viens à cette rédaction de l'Ancien Testament. Dans votre livre, vous posez la question, et je vais vous demander la réponse, qui a décidé que tel livre était inspiré de Dieu ou tel autre non ?
2: Alors, c'est une question difficile parce que on a naturellement des informations historiques qui nous expliquent un petit peu que ce sont les savants juifs qui se sont rassemblés, qui se sont consultés, qui ont beaucoup travaillé et qui ont décidé de faire un choix dans un certain nombre de littératures, de livres qui existaient, de manuscrits, enfin de rouleaux, etc. Parce qu'il faut bien comprendre que ce que nous avons qui constitue l'Ancien Testament, c'est une partie de la littérature qui existait à l'époque. Il y avait une multitude de littérature. On n'a pas écrit que ça. Il y a eu d'autres textes, il y a eu d'autres textes religieux, et puis des textes qui n'étaient pas nécessairement des textes religieux. Donc il y avait pas mal d'écrivains, il y avait pas mal d'auteurs. On croit parfois qu'il n'y avait qu'un auteur à l'époque de Jérémie, c'était Jérémie. On pense parfois que de l'époque de Habacuc, il n'y avait que Habacuc qui écrivait. Non, il y en avait plein. Sauf que les religieux qui étaient à l'écoute de tout ce qui pouvait se produire ont repéré un certain nombre de textes auxquels ils ont donné une autorité. Ils ont considéré que ces ouvrages étaient remplis de choses fort importantes au niveau historique, au niveau spirituel aussi. Alors, ce qui a été important, ça a été de considérer, notamment pour les textes prophétiques, qu'un certain nombre de textes annonçaient des choses qui se sont produites. Donc, du coup, après coup, on avait l'autorité de ce qui avait été écrit. Ça veut dire que Jérémie, par exemple, il n'a pas eu nécessairement de l'autorité et il n'a pas nécessairement été écouté ni publié à son époque. Il a fallu attendre, pas simplement qu'il soit mort, comme parfois on attend pour des peintres, on attend qu'ils soient morts pour découvrir que finalement ils avaient beaucoup de valeur. Donc ça, c'était une première chose. Et puis, il y avait aussi la stature du personnage. L'autorité naturelle du personnage. Il y avait, si vous voulez, je vais prendre une illustration qui est péjorative et qui n'est pas nécessairement bonne, mais il y avait les auteurs de la capitale et puis ceux de la banlieue. Il y avait les reconnus et puis les obscurs. Ce qui ne veut pas dire nécessairement que les obscurs n'étaient pas importants, parce qu'il y a quelques prophètes de banlieue, si j'ose dire, qui sont sortis justement de leur banlieue, qui sont sortis de derrière leur buisson, en quelque sorte, et qui ont eu une parole qui a été aussitôt ressentie comme une parole importante, une parole forte, une parole décisive. Et tout ça fait que, avec l'histoire, avec le temps qui passe, avec l'étude des textes qu'ils ont laissés, un certain nombre de savants, on dit, ça c'est un texte qui est vraiment très important pour l'histoire de notre nation, mais aussi pour notre spiritualité, pour la spiritualité qui dépasse simplement le temps de la rédaction. Et on va considérer que ces textes sont inspirés, d'autant que les auteurs, parfois, sont inspirés à leur corps défendant, c'est-à-dire ils n'avaient pas trop envie de dire ce qu'ils avaient sur le cœur, mais ils étaient poussés par une force plus grande. Alors à ce moment-là, c'est l'Esprit de Dieu me saisit et me transporta, et etc. Et c'est quand même des parole forte.
1: Alors donc il y a certains paramètres dont ils vont se servir pour dire voilà un texte inspiré ou non, parce que ce qui est paradoxal, c'est que la Bible se présente comme étant la parole inspirée de Dieu, et ce sont des hommes qui vont juger si cela a été inspiré ou pas.
2: Oui.
1: Donc parmi ces paramètres notamment qui vont être pris en considération, c'est lorsqu'un homme ne parle pas de sa propre autorité, mais lorsque l'on voit qu'il a été saisi par l'Esprit.
2: Manifestement, ce sont des personnes qui effectivement ont été dépassées un peu par ce qu'ils avaient à dire ou à montrer, parce que parfois ils ne le disaient pas, ils le montraient. C'est le mime prophétique. Et alors, ils ont bousculé, parce qu'ils ont été bousculés eux-mêmes. Quand Ésaïe reçoit la parole de Dieu, c'est très, très théâtral, si on peut dire. Brusquement, comme ça, il est devant le Seigneur. Le Seigneur lui dit, j'ai besoin d'un homme. Et lui dit, oui, mais d'accord, mais moi, je suis vraiment pas à la hauteur, quoi. Je suis rien. Et il y a souvent cette dimension-là, ces personnages bibliques qui vont être des auteurs, qui vont être, avant d'être des auteurs, ils sont d'abord des orateurs, ils sont des prédicateurs, on dirait des prédicants en Cévennes. Ce sont des personnes qui sortent comme ça et qui ont une parole forte, tonitruante, dérangeante, qui les dérange eux-mêmes, parce qu'à la limite, ils auraient préféré rester chez eux. Et puis, ce qu'ils ont à dire de la part de Dieu n'est pas nécessairement ce qui fait plaisir. Loin s'en faut. Jérémie va être lapidé parce qu'on ne va pas du tout accepter ce qu'il dit. Or, il a un message qui est à la fois religieux et politique. Et dès qu'on touche au religieux et à la politique, on imagine bien ce que ça peut donner. Voyez les débats que l'on peut avoir avec nos hommes politique, c'est assez hallucinant. Là, c'est la même chose. Quand ces personnages bibliques viennent au nom de Dieu rappeler des choses, et pas simplement dans le domaine religieux, mais dans le domaine éthique, dans le domaine politique, dans le domaine économique, en disant mais regardez un petit peu ce que sont en train de faire nos dirigeants. On a des Beauvais et autres pourfendeurs de vérités nouvelles. C'est sûr qu'ils dérangent, mais avec le temps, en quelque sorte, on est obligé de constater qu'ils avaient raison. Et que c'était cette parole-là, que l'histoire a donné raison à ce qu'ils ont dit, parce qu'ils ont vu d'avance. C'est le sens même de la prophétie. Même si prophète, c'est pas simplement celui qui voit l'avenir, comme une Madame Soleil quelconque. C'est quelqu'un qui discerne son temps, qui l'analyse et qui en tire des projections intellectuelles, mais aussi autres. Et puis il y a cette possibilité qu'ils avaient, parce qu'ils étaient conduits par Dieu, à discerner dans le temps qui passe le temps de Dieu qui se réalise ou qui ne se réalise plus.
1: Autrement dit, Éric Denimal, avec ce que vous vous présentez là, ce que l'on va reconnaître comme étant inspiré de Dieu ou pas, c'est non seulement quelqu'un qui parle de la part de Dieu, pas forcément parce qu'il a décidé, mais parce qu'il a été saisi par l'Esprit, mais aussi parce que ce qu'il dit sera révélé juste dans le temps.
2: Oui, et souvent d'ailleurs, les prophètes eux-mêmes disent « mais vous verrez », parce qu'il y a de faux prophètes, il y a des gens qui vont vous dire n'importe quoi, vous allez avoir tendance à les écouter parce que ça vous fait plaisir, parce que ça va dans le sens général, ils vous caressent dans le sens du poil, mais vous verrez bien qu'au bout du compte, c'était des menteurs et qu'ils vous ont trompé. Et méfiez-vous des faux prophètes. Et ça coûtait relativement cher, finalement, d'être un prophète ou d'être porteur de la parole de Dieu. Tout à l'heure, je disais cela. Le prophète, c'est pas simplement celui qui voit un peu ce qui risque de se produire et ce qui va se manifester parce qu'ils ont reçu une révélation, mais c'est aussi ce qui porte la parole. Le prophète, c'est le porte-parole de Dieu, de la parole de Dieu. Et à ce titre-là, ils ont un message à transmettre, un message qui dérange, mais s'ils vont jusqu'au bout dans la fidélité de cette prédication, automatiquement, ils sont dans la vérité, parce qu'ils sont porteurs de la parole de Dieu.
1: Je rappelle à nos auditeurs que toutes ces informations, on peut les trouver dans votre livre, Éric Denimal, La Bible pour les nuls. À bientôt. Au revoir. 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
3: Impossible de traverser la vie sans se cogner le cœur une fois ou l'autre, et même souvent au mur de l'ingratitude. Certes, on se défend d'avoir cherché la récompense, c'est l'amour qui nous inspirait. Mais alors, pourquoi cette amertume face au silence auquel s'est heurté notre don ? Quand je pense à ce que j'ai fait pour lui, à quoi bon tant d'efforts pour la récompense que j'en ai retirée ? Notre amour n'est pas aussi gratuit qu'on veut bien le croire, et même le dire. L'absence de gratitude a tué d'innombrables dévouements. Tant de gens qui disent « cette fois-ci j'ai compris, on ne m'y reprendra plus ». Quand ce qu'on donne aux hommes, on sait qu'on le donne à Dieu, on espère que c'est lui qui nous récompensera. Il le fera peut-être, mais on a tort de l'attendre. La source ne donne pas son eau pour qu'elle remonte vers elle. N'attendons pas non plus que nos dons nous reviennent. L'amour qui n'est pas gratuit n'est déjà plus l'amour.
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0: 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Aujourd'hui,
2: la Bible, nouvel français courant, en gros caractères. Il y a environ une année et demie, paraissait à grand renfort publicitaire une nouvelle version de la Bible en français courant. Une traduction de qualité, grâce à la participation de beaucoup de théologiens de différents courants chrétiens. Presque toutes les autres versions ayant récemment proposé de nouvelles traductions, il a été temps que la Bible en français courant se renouvelle aussi. Mais aujourd'hui, j'aimerais vous parler du nouveau modèle de cette Bible qui est en format gros caractère. C'est aujourd'hui un format très demandé car les grandes lettres apportent un confort de lecture inégalé. En plus, je la trouve personnellement très belle, avec sa couverture bleu marine et ses tranches dorées. Forcément, elle est assez volumineuse et ce n'est pas une Bible à glisser dans son sac. Elle est donc utile chez soi, tranquillement et confortablement installée pour lire la parole de Dieu. Et comme elle est en français courant, elle est bien compréhensible et d'un accès facile pour toute personne qui veut découvrir la Bible. Elle s'offre même le luxe de quelques notes, d'une introduction pour chaque livre biblique, d'un petit dictionnaire, de belles cartes en couleur et des plans de Jérusalem. Et elle est disponible avec les livres deutérocanoniques ou sans. Bref, une belle Bible qui permettra de passer de bons temps de lecture de la parole de Dieu à n'importe quel âge. Un livre pour vous faire du bien.
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1: Bonjour à tous et bienvenue à votre rendez-vous de réflexion, l'instant Bible. Aujourd'hui, je vous invite à vous plonger au temps de Jésus et plus particulièrement au cœur des controverses à Jérusalem, telles que rapportées dans l'évangile de Marc. Et pour cela, eh bien, je serai accompagné des pasteurs Pascal Rodet et Jethro Camille. Bonjour à chacun.
2: Bonjour Stéphane, bonjour.
3: Bonjour, bonjour.
1: Merci de votre présence et puis de votre participation. Nous allons donc chercher à comprendre comment ces récits anciens peuvent encore résonner dans nos vies modernes. Et pour bien comprendre et pour commencer, eh bien, nous allons resituer les choses et notamment nous intéresser au contexte dans lequel ces controverses que Jésus a eues à Jérusalem se sont déroulées. Alors, pasteur Jethro Camille, est-ce que vous pouvez nous parler un peu de ces controverses et de ce contexte ?
4: Alors, je vais commencer par le contexte, parce que c'est particulier quand même. Disons que j'ai habité dans un petit village alsacien charmant, ça s'appelait Kingersheim. Kingersheim, c'était joli, il y avait un petit lac, c'était bien, mais il n'y avait pas grand-chose. Et puis, juste après, j'ai été muté à Paris, intramuros, et j'habitais près de la place d'Italie. C'est pas la même puissance, c'est pas la même activité, c'est pas la même envergure, c'est autre chose. Je préférais Kingersheim, personnellement, parce que je suis un petit peu campagnard dans l'âme. Mais, si vous voulez, de la puissance, de l'envergure, de la culture, vous allez dans la capitale. Et Jérusalem, c'est la capitale. C'est là où l'activité économique a lieu, c'est là où l'activité culturelle se tient, c'est là où les gens ont des relations, tissent des liens, et puis c'est aussi là où il y a l'activité cultuelle. Parce que pour le peuple juif, il y a un lieu, c'est le temple. Il peut y avoir des hôtels de ci, de là, des hôtels, des lieux un petit peu sacrés, mais il y a le temple à Jérusalem. Et donc, Jérusalem, par définition, c'est vraiment le lieu où il y aura la possibilité de lancer de nouveaux mouvements, de nouvelles idéologies, mais où également les chefs religieux vont essayer absolument de maintenir leur emprise. Donc, le contexte n'est pas tout à fait innocent dans ces controverses.
1: Et alors, là, Jésus va être en prise avec ses chefs religieux. Est-ce que vous pouvez nous dire de quel genre de controverse il s'agit en réalité ?
4: En réalité ? À mon sens, il s'agit d'enjeux de pouvoir et de prestige. Supposons, moi je suis pasteur par exemple, hein, de profession, et puis supposons que je sois pasteur d'une congrégation, ça ne se passe pas comme ça chez nous. Hein. Chez nous, moi je suis rémunéré par une institution, mais il y a des pasteurs dans certaines communautés qui sont rémunérés par l'Église directement. Supposons que je sois pasteur d'une communauté rémunérée par l'Église directement à Neuilly-sur-Seine, avec des gens qui sont des stars de la chanson, des généraux, de l'armée, enfin des gens qui ont beaucoup d'argent. Et puis qui me vénère. Hein. Oui, on peut toujours rêver, non ?
2: On peut toujours rêver.
4: Et puis d'un seul coup, il y a un trouble fait qui vient et qui commence à drainer un petit peu mon public à lui. Je vais tout faire pour voir s'il n'a pas des dossiers cachés, si je ne peux pas le compromettre. Je vais peut-être lui envoyer une petite diaconesse mignonne pour le planter. Pourquoi ? Parce que, quelque part, il me fait de l'ombre. Et je pense qu'en réalité, ce qui se passe, c'est que Jésus fait de l'ombre et sa manière de vivre, et une critique vis-à-vis de celle des pharisiens, qui essaie de se débarrasser de lui, du coup.
1: Et alors donc, ce contexte que vous nous avez décrit, ce que vous venez de nous expliquer aussi dans ce rapport de pouvoir, est-ce que tout cela a une signification pour la foi chrétienne ?
4: Alors, quand vous êtes chrétien, vous avez pris parti d'une certaine manière, et vous avez fait un choix spirituel, un choix philosophique, un choix de vie, et c'est un choix qui est assez radical d'une certaine manière. Quand par exemple vous allez vous mettre à être plus généreux, ce ne sera pas sans répercussions, y compris des répercussions potentiellement négatives, ça va peut-être gêner certaines personnes. Quand vous allez changer d'éthique de vie, ça se fera parfois très simplement pour vous, mais par rapport à votre environnement, vos collègues de travail, ça peut être problématique. Moi je me souviens d'une collègue qui était vendeuse avant, mais qui avait son éthique chrétienne, qui l'empêchait de mentir, en tout cas, elle ne souhaitait pas mentir, ne souhaitait pas tricher. Et elle passait vraiment pour une tocarde, quoi, auprès des autres qui essayaient de faire le maximum de profit en manipulant, en mentant, en trichant, en extorquant quelque part de l'argent aux autres. Donc voilà, fatalement, quand vous êtes chrétien, il y a des difficultés. Bon, des difficultés pour tout le monde, mais elles sont d'un registre particulier quand on est chrétien.
1: Alors je me tourne vers vous maintenant, pasteur Pascal Rodet. Est-ce qu'on connaît les éléments qui sont utilisés?

0: père spirituel en particulier que l'on met en avant parce que c'est toute une un aura qui est derrière et on se revendique de ce père spirituel. Donc voilà, c'est un peu dans tous ces éléments-là que l'on retrouve d'ailleurs dans ce moment où Jésus et les pharisiens ont une discussion un peu forte et un peu avec une grande controverse. Sur ces questions-là, hein, ça varie entre quand on prend Marc chapitre 12, là c'est la parabole, c'est une parabole,
1: oui,
0: avec la parabole des vignerons. Ensuite, il y a l'histoire de l'impôt. Donc là, il va prendre un objet, donc du quotidien, Jésus, pour dire la différence qu'il y a, avec une suite à une question des pharisiens toujours pour embêter. Et là, d'ailleurs, c'est un des éléments qui est rajouté. Ils utilisent un peu la politique. Dans cette histoire, puisque les pharisiens savent très bien que c'est le moment tendu, on est envahi, donc on n'aime pas les envahisseurs, mais on va utiliser cela pour essayer de coincer Jésus. Voilà, ça c'est un peu ces histoires-là. Enfin voilà, il y a plusieurs éléments dans ce chapitre 13 qui montrent bien que c'est un comme l'a rappelé le pasteur Jethro Camille, un pouvoir qui est derrière, une autorité. Je suis, je connais, je suis le pharisien, le professeur de la loi, tu vas pas m'enlever ce privilège. Et donc, je vais utiliser quelque chose pour te contredire. Mais Jésus, à chaque fois, il a remis les pendules à l'heure, comme on dit.
1: Et alors, est-ce qu'on peut déjà tirer des leçons de ce que vous venez de décrire, là?
0: Mais je crois que, profondément dans la règle générale de différents éléments qu'il y a de discussion entre les pharisiens et Jésus, le principe que Jésus veut démontrer, c'est que ce soit la politique, que ce soit par les paraboles, que ce soit un problème relationnel, les valeurs de Dieu sont des valeurs tournées pour le bien-être de l'être humain. Et il ne rentre pas dans cela. Plusieurs fois, il a réussi à déjouer les pièges des pharisiens en simplement rappeler une règle fondamentale, respectez-vous les uns les autres et respectez Dieu. Ça, c'est un peu le leitmotiv de Jésus.
1: Alors, à l'époque, Jésus, parmi le nombre d'enseignements qu'il a pu apporter lorsqu'il était sur Terre, a insisté en particulier sur le pardon. Je me tourne vers vous, pasteur Jethro Camille. Comment est-ce que ces valeurs, ces enseignements, et notamment cette question du pardon, ce sont des éléments sur lesquels on peut encore s'appuyer aujourd'hui et éventuellement en avoir une application concrète?
2: Eh bien, dans le cadre des controverses, cette question est excellente, tout simplement parce que ces controverses ont été exacerbées jusqu'à amener finalement à l'assassinat, au meurtre de Jésus sur la croix. Et quand il est sur la croix, il dit « Père, pardonne-leur ». Ils ne savent pas ce qu'ils font, ce qui montre bien que jusqu'au dernier moment, le pardon était vraiment quelque chose de tout à fait fondamental et crucial pour lui. Pourquoi ?
1: Et vécu, finalement.
2: Et vécu. Mmh. Voilà, c'était pas comme beaucoup de chefs religieux, un baratin, ou beaucoup de croyants, un baratin, mais finalement, au fond, il n'y a rien qui a changé. Lui, jusqu'à la mort, quoi, il a tenu à ces valeurs-là. Mais pourquoi ? Mais parce que je crois que le pardon, c'est un cadeau extraordinaire que l'on fait à l'autre, et c'est un cadeau extraordinaire que l'on se fait à soi-même. Si mon ami et collègue Pascal Rodet m'offense, et que, au lieu de rentrer dans une logique relationnelle de pardon, il faut bien définir les choses ensuite, hein, au lieu de faire cela, je rentre dans une logique de rancune ou de vengeance, je vais moins bien dormir, je vais être en mauvaise santé mentale, je vais être de mauvaise humeur, enfin bref, je vais me pourrir la vie à moi tout seul. D'ailleurs, si ça se trouve, il m'a offensé sans même savoir qu'il m'a offensé. D'ailleurs, il m'a pas offensé, il a fait quelque chose que moi j'ai interprété comme étant une offense. Donc le pardon, c'est un cadeau extraordinaire. C'est l'idée d'apprendre à rejoindre l'autre, de donner quelque chose à l'autre par-delà le mal que j'ai pu ressentir. Donc donner par-delà, pardonner. Donc c'est un cadeau extraordinaire, c'est une valeur cardinale effectivement du christianisme.
1: Et alors donc, à travers l'évangile de Marc, on voit qu'il y a plusieurs notions, celle du service, de l'humilité. Pasteur Pascal Rodet, est-ce que vous pouvez nous dire en quoi ces notions qu'on retrouve dans l'évangile de Marc peuvent influencer notre comportement aujourd'hui, dans notre quotidien ?
0: Il y a dans l'esprit de Jésus l'idée profonde que pour vivre dans un équilibre de vie correcte et en bonne relation, il est important d'être soucieux et de Dieu et de l'autre.

0: de prendre soin de soi. Et pour cela, il y a en effet besoin de travailler sur cette notion de service. Je suis aussi au service des autres. Je n'attends pas qu'on me donne uniquement moi, mais aussi je donne. Ce sont des valeurs qui sont importantes pour cette bonne relation. On vient de parler du pardon, c'est capital. Sinon, on rentre dans une notion de vengeance. C'est-à-dire que parce que quelqu'un m'a offensé, je vais lui rendre la monnaie de sa pièce en faisant la même chose que moi, je ne voudrais pas qu'il me fasse. Donc là, il y a un illogisme quelque part derrière. Et c'est ce que Jésus veut pointer du doigt en disant « Mais faites aux autres ce que l'on voudrait que l'on fasse pour
1: vous. »
0: Tout
1: à fait.
0: C'est un texte très fort de la parole de Jésus qui montre bien ce souci de Jésus, de Dieu, de dire « Pratiquez et vous verrez, ça va vous ouvrir les portes dans la vie. »
2: Alors nous arrivons déjà vers la fin de notre émission et je voudrais vous poser une question à vous deux. D'abord à vous, pasteur Jethro Camille. Est-ce que la compréhension qu'on peut avoir de ces controverses que Jésus a vécues à son époque peuvent être une aide pour vous personnellement aujourd'hui dans votre parcours de foi?
1: Oui, c'est une aide considérable dans mon parcours de foi pour une raison simple, c'est que énormément de choses dans ces controverses sont dans le non-dit, dans le non-exprimé et peut-être même dans le non-pensé, dans ce qu'on appelle l'impensé. J'ai trois adolescents à la maison, là, maintenant. Priez pour moi, mes frères. Il y a certaines tensions qui s'expriment dans des échanges parfois un peu vifs, extraordinairement vifs, mais un peu vifs. Et finalement, en prenant le temps de décortiquer, de parler, d'échanger, on se rend compte que les enjeux n'avaient pas été exprimés du tout. Et donc, c'est la même chose dans ces controverses-là. Ces controverses-là, elles m'enseignent vraiment à séparer les sujets et à identifier ce qu'il y a derrière la controverse. On peut facilement se disputer, on peut facilement avoir des controverses, mais bien souvent, l'objet réel de la controverse n'est pas celui qui est énoncé verbalement. Et c'est bien le cas des pharisiens. Peut-être pour conclure, être un petit peu bref, pharisien, ça veut dire séparé. Donc ce sont des gens qui se considéraient tellement supérieurs aux autres qu'ils se sont appelés les séparés, quoi. Les gens qui sont dans une autre dimension, c'est, voilà, au top de la spiritualité, c'est ça. Là ensuite, ça va générer tout un comportement d'assujettissement des autres, il donnait des injonctions, surtout il régentait la vie des uns au millimètre près, mais il y a un impensé qui est extraordinaire parce que ces gens-là prenaient la place de Dieu quelque part dans la vie des uns et des autres. Donc ce que ces controverses m'apprennent, c'est vraiment apprendre à identifier le sujet réel derrière la controverse et de travailler non pas dans ce qui est visible, mais dans ce qui est à la racine.
2: Alors, pasteur Pascal Rodet, pour vous, est-ce que justement ces controverses de l'époque, aujourd'hui, dans votre vie personnelle, vous aident à vous situer dans la société actuelle ?
0: Oui, tout à fait. Et le mot que je retiendrai le plus, c'est clarifier les choses. Les pharisiens ont voulu essayer de piéger Jésus. Jésus a clarifié les choses et les situations. Et c'était quelque part bien, et je pense que c'est pour cela qu'on retrouve ces controverses dans la Bible, parce qu'elles nous aident à discerner, ou plutôt, ils nous aident à avoir un comportement bien précis. Ce que je vois, ce que j'entends, ce que je peux comprendre des autres, n'est pas forcément quelque chose ou bien de négatif, ou bien que je dois prendre pour moi-même, mais bien d'essayer de les accompagner dans leur façon de vivre ou leur façon de s'exprimer, voire même d'apporter une aide pour eux, parce que derrière, il y a souffrance, questionnement, interrogation, et pas forcément quelque chose qui me revient, oh là là, on m'a fait du mal, on n'a pas accepté ci, etc. Non, non, qu'est-ce que je peux apporter? Donc ça, c'est un premier point. Et deuxième point, je crois profondément que ces controverses que Jésus me donne mènent à ne pas rentrer dans cette habitude que nous avons en ce moment dans la société, c'est tout est négatif. Tout est mauvais, il n'y a personne qui est bien. Alors la politique c'est nul, les associations c'est nul, etc. Enfin, au travers de ces textes-là, Jésus est en train de me dire, Pascal, positif, fais quelque chose de bien. Qu'est-ce qu'il y a de meilleur? Quelles sont les valeurs qui vont te permettre de continuer avec le sourire, en aidant les autres, en aidant à avancer pour les autres aussi, etc. Et je pense que ça, c'est très important de rester dans ce mouvement.
2: Eh bien voilà, le moment de nous quitter arrive. Nous espérons que cette émission vous aura permis de mieux comprendre comment les enseignements de Jésus peuvent encore éclairer et guider notre vie de tous les jours. 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Merci d'avoir été avec nous pour l'Instant Bible. Nous reviendrons très vite sur ce que renferme l'Évangile de Marc. À très bientôt, messieurs. Merci.
0: Merci.
1: Au revoir.
0: À bientôt.
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0: 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Il est 2h.
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2: ⁇ 1940 est une date maudite pour la plupart des Français. Elle est synonyme d'humiliation, de défaite. Alors que le pays, et de manière générale l'Europe, non nazie, était en état de choc, un général, quasiment inconnu, lançait sur les ondes de la BBC cette formule devenue célèbre « La France a perdu une bataille, mais elle n'a pas perdu la guerre ». Lui, le général de Gaulle, en était convaincu.